0: référencé dans ce guide qui est si prestigieux, mais quelque part au quotidien, cette exigence et cette excellence, ce soin qu'on apporte au jour le jour, il n'a jamais changé. Il était déjà là avant d'avoir une étoile et il reste le même. Et quelque part, pour faire la cuisine qu'on fait aujourd'hui et l'expérience qu'on crée au restaurant, pour moi, il doit rester le même.
1: Ouais, le nom du restaurant, Datil, nous fait entrer déjà dans votre histoire familiale et dans l'album aussi, plus précisément Manon Fleury dans le jardin des grands-parents. Racontez-nous ça.
0: Oui, j'avais des grands-parents, donc mes grands-parents paternels qui vivaient en Franche-Comté à Vesoul et qui avaient des vergers. Donc ils avaient acheté des vergers à leur retraite et en fait on allait tous les étés chez mes grands-parents avec mes cousins, avec mes frères, mais souvent j'y allais avec des cousins et on allait au verger ramasser des fruits et il y avait plusieurs variétés de fruits, dont des mirabelles qui étaient le fruit qui avait en quantité, puisque en Franche-Comté, dans l'est de la France, c'est un fruit qu'on trouve facilement et plus souvent au mois d'août. Et donc on allait ramasser ces fruits et puis on cuisinait donc avec ma grand-mère surtout, qui était une très bonne cuisinière mais qui était aussi une très bonne pâtissière et avec qui on faisait des confitures, donc des confitures de mirabelles, des confitures de prunes, des gelées de coing, etc. Et donc j'ai des vrais souvenirs de cuisine avec ma grand-mère qui ont forgé quelque part mon esprit de cuisine.
1: Et la datil, donc c'est une variété de mirabelle, la mirabelle noire.
0: Exactement, c'est une cousine de la mirabelle. Et ce qui est drôle, c'est que j'ai donné le nom du restaurant juste avant l'ouverture. J'ai changé de nom en cours de route parce que j'avais un problème de nom. Et en fait, ça s'est fait 3 semaines un peu en urgence avant l'ouverture du restaurant. Et je n'avais pas conscientisé que Datil était une cousine de la mirabelle. Et qu'en fait, j'ai donné un nom de prune à mon restaurant. Et évidemment, c'était mon inconscient qui m'a rattrapée. Et c'était évidemment un hommage à ma grand-mère.
1: Ouais, c'est vrai que cette figure de grand-mère, elle apparaît très vite dans le récit. Vous racontez qu'elle vous apparaît comme une géante à côté du grand-père. Et vous la représentez effectivement, Lola Pénicaud, comme une géante. Elle a quelque chose de très imposant dans l'album, la grand-mère.
2: Oui, j'aime bien l'idée que Manon puisse observer cette géante un peu comme une figure, alors pas dire sorcière, mais dans sa cabane à faire avec ses typos, etc. J'aime bien cette distance avec la taille qui permet tout de suite de rendre l'univers beaucoup plus onirique de la cuisine.
1: Ouais, alors il est écrit qu'elle était préposée à la cuisine, mais aussi aux confitures. Il est écrit plus précisément dans son arrière-cuisine sombre, murs épais en verre, ça bloblote, ça conserve, ça compote, ça chuchote. Il y a des marmites, des bocaux, des parfums vaporeux de saison passée, des brouillards de sucre, des mixtures rouges, où j'ai le droit, slurp. Il y a pas mal de. Il y a pas mal d'onomatopées dans l'album, de tremper le doigt. Je me suis demandé, ce texte-là, Anne-Fleur Multon, s'il était entièrement le vôtre, si vous l'avez co-écrit avec Manon, comment ça s'est passé?
3: Alors Manon, elle m'a répondu, en fait. Je l'ai plus ou moins interviewée, enfin je l'ai plutôt harcelée de questions un peu sur sa vie, pour en connaître un peu les détails, etc. Et justement, très vite, la figure de sa mamie est apparue comme à la fois importante dans sa création, dans la création de son parcours de cuisinière, dans son imaginaire aussi. Et puis, il y avait tout ce rapport avec son restaurant, etc. Et assez vite, je me suis dit, mais à quoi ça devait ressembler, cette cuisine, en Franche-Comté? Je savais que c'était, il y avait cette grand-mère qui était un peu sévère,
0: Elle était sévère, mais en même temps, c'était une figure de femme forte et on était 12 petits-enfants. Donc, il y avait un peu ce truc d'autorité qu'elle devait avoir. Et en même temps, elle avait moi, j'ai vraiment des souvenirs d'être dans ses jupes, vraiment, et elle avait une vraie douceur. C'était quand même une mamie.
1: Oui, et puis vous dites qu'elle savait tout faire. Il n'y avait pas que la cuisine.
0: Voilà, elle avait réponse à tout. Elle était ancienne institutrice, donc il y avait vraiment ce truc de savoir. C'était elle s'intéressait à pas mal de choses. Elle était très portée vers la religion, donc il y avait aussi. Elle était prof de catéchisme, donc il y avait tout ce de transmission quelque part aussi, qui effectivement en faisait une figure importante dans la famille.
3: Mais j'avais envie, de traduire ça comme un souvenir d'enfance. En fait, c'était l'enjeu de ce texte, essayer de

0: Là, Manon raconte, en fait, de le transformer en moment vraiment vécu, à la fois parce que je pense que c'est le présent de nos petits lecteurs et lectrices que Absolument. J'ai en tête quand j'écris le texte. Et donc, eux, ils ont des grands-mères qui, peut-être pas dans une arrière-cuisine, mais font blobloter, ou des grands-pères, ou des mamans, en tout cas, font, ou des papas, font blobloter voilà, des confitures. Ils savent ce que c'est. Et j'avais aussi
1: Moi, j'ai appris un mot, en tout cas. Hein. Je connaissais pas.
0: Blobloter.
1: Blobloter.
0: Bah, l'idée, justement...
2: du vocabulaire de faiseuse de confiture.
0: Ou de faiseuse de contes. En fait, c'est l'idée, Exactement. C'était qu'on entende aussi la cuisine, parce Bien que je sûr. Crois que s'il n'y a rien de plus vivant que la cuisine, et j'avais envie qu'on sente la gourmandise, le partage, la malice de cette grand-mère aussi, ouais. dans ce petit doigt qu'on met dans la confiture, parce que finalement, ça, c'est un lien entre Manon et les enfants, et globalement l'enfance.
2: C'est sensuel.
3: Ouais. Oui. Et je pense qu'aujourd'hui, j'ai quand même une figure de chef, effectivement, qui appartient à la gastronomie, etc., à la haute gastronomie. Et quelque part, je montre pas forcément toujours cette figure de gourmande. Et je pense que, évidemment, c'est assez constitutif de beaucoup de chefs. Quand bien même, il y a un peu ce poncif autour de la grand-mère. Mais quelque part, je pense que pour faire de la bonne cuisine et pour cuisiner, il faut être vraiment en lien avec, même si c'est un poncif, mais il faut être vraiment en lien avec son enfance et avec ce qui nous fait vibrer.
1: Et avec les cinq sens.
3: Voilà, et avec ce qui a constitué notre goût, en fait.
1: Ouais, c'est Nina Métayer qui parlait ici, dans une émission précédente sur l'enfance des chefs, du chuchotement de la meringue, si je me souviens bien. Voilà, et c'est toute la partie sensorielle. On a parlé de l'excellence, Manon Fleury, et c'est vrai que c'est ce qui vous a caractérisé, vous le dites vous-même, hein, bonne élève, mais pas du genre non plus à rester assise, hein, 10 sur 10 partout, irréprochable, mais assez bougeonne finalement.
3: Oui, je pense que j'ai eu aussi une éducation plutôt du côté de ma mère d'une image de femme active, indépendante, qui a toujours travaillé, etc. Et je crois que j'ai eu cette éducation là et aussi des parents qui étaient très tournés vers le sport et donc.
1: Mais vous avez voulu faire votre sport à vous.
3: J'ai voulu faire mon sport à moi parce que j'avais deux grands frères. Et que j'avais pas envie de faire comme eux et qui faisaient ma famille faisait du tennis, mon grand frère faisait du foot et j'avais pas envie de faire comme eux
1: et donc vous êtes lancée dans l'escrime et brillamment. Vous dites que dans le sport on vous met une étiquette d'espoir, c'était votre cas, hein, mais qu'à aucun moment on ne vous demande où sont vos envies à vous. Il faudra vraiment la blessure que vous avez subie à l'épaule qui a marqué un peu la fin de ce parcours sportif pour que l'on vous pose à nouveau la question, mais au fait, qu'est-ce que tu veux faire?
3: Oui, je crois que en fait j'ai adoré ce parcours de sportive et quelque part mes parents m'ont jamais obligée à faire du sport. Enfin, j'ai vraiment aimé ça. Mais effectivement, je pense que quand on est notamment adolescent, moi, j'étais dans un cursus de sportif de haut niveau, donc on fait 10 heures de sport par semaine à côté du lycée, etc. Et à un moment donné,
1: ça vous échappe un peu.
3: Ça nous échappe, et puis on a envie d'avoir une vie normale, ce que j'ai pas vraiment eu. Finalement,
1: dans les premières années, ouais. Avec du sport-études,
3: voilà,
1: et avec un gros
3: etc.
1: investissement.
3: Ouais.
1: L'excellence, elle continue en classe préparatoire. Et là, vous racontez une anecdote. Vous allez nous dire, Anne-Fleur Multon, Manon Fleury, si elle est réelle. Vous dites que dans la bibliothèque de la classe préparatoire du lycée Victor Duruy, qui est un prestigieux lycée parisien, pendant que tout le monde planche sur les devoirs, et ben vous allez voir les sites de cuisine sur les ordinateurs.
3: Ah oui, ça c'est vrai. C'était mon échappatoire. Et je me rappelle aussi de choisir. J'avais des cours de géo pour le coup. J'aimais bien la géographie. Et il y avait des cols, vous savez, en classe préparatoire, on a des cols où on doit passer des sujets à l'oral, etc. C'était des moments très très très stressants. Et je me débrouillais pour choisir des sujets en lien avec l'alimentation. Je me rappelle, j'avais un sujet sur la malnutrition en Afrique, etc. Et c'était vraiment les sujets qui me passionnaient le plus. Et je me suis aperçue que j'étais assez obsédée. Et c'était aussi une manière de s'évader. Donc
1: ouais, cette page-là, d'ailleurs, elle s'intitule « Casse à tête », ce qui peut résumer un peu aussi votre...
0: L'ambition de Manon et sa capacité à savoir ce qu'elle veut quand même qui est...
1: et à sortir du rail quand elle
0: Exactement,
1: en a envie.
0: Voilà. Ouais.
1: Et d'ailleurs Lola Pénicaud vous représente cartable sur le dos en train de quitter la bibliothèque du lycée, hein, c'est ça.
4: Il faut revenir fuir vers cette petite page web qui l'appelle avec la fameuse annonce. Et oui, oui, effectivement, le titre « Qu'à ma tête » fait écho à une des premières quand elle décide de ne pas faire du tennis.
1: C'est le fil rouge.
4: C'était
1: le fil rouge de son histoire. Voilà, une petite annonce et ça va être le début de l'aventure dans ce milieu de la cuisine. On en reparle après « Jungle ».

0: Sunshine, extrait du dernier album du groupe Jungle. Sur le Pont des Arts aujourd'hui, une chef pas comme les autres, Manon Fleury, 35 ans, une étoile au Michelin, on l'a dit. Anne-Fleur Multon, Lola Pénicaud font de son parcours un très joli roman graphique. C'est bourré d'anecdotes, on en parlait pendant la musique. Anne-Fleur Multon, vous avez découvert par exemple l'existence d'un outil de cuisine qui pourrait être un outil présent dans les romans policiers dont on va parler tout à l'heure. C'est le couteau électrique.
1: Oui, là, il y a une scène formidable comme ça que Manon me raconte, où à Noël, sa grand-mère, pour couper la viande, voilà, qui est un peu le plat de résistance, quoi, arrive avec un couteau électrique. Et moi, non seulement je connaissais pas, mais j'ai trouvé que c'était digne d'un Almodovar, cette scène. Et je me suis dit tout de suite, ça va être un chapitre de l'album, parce que effectivement, ça transformait la cuisine de Noël en spectacle. Et c'est aussi un peu ce qui se passe, je trouve, dans un restaurant, en fait. Il y a une forme de spectacularisation. Du repas,
0: y a
1: quoi.
0: Du rituel, en tout cas.
1: Voilà.
2: Oui, c'était un moment particulier. Cette histoire du couteau électrique, c'est que, en fait, on allait souvent, on se réunissait chez ma grand-mère et on arrivait et, en fait, elle faisait un plat traditionnel qu'elle refaisait à chaque Noël, qui était un rôti en croûte.
0: Il faut l'attaquer sévèrement.
2: Ouais. Et donc, elle le coupait avec ce couteau électrique. Et effectivement, il y avait une espèce de rituel où tout le monde se retrouvait dans la cuisine autour de ma grand-mère et mes tantes pour tailler ce rôti.
0: Ouais, et Lola Pénicaud, ça donne une page qui pourrait être glaçante. S'il n'y avait pas le texte, on a l'impression qu'il y a un petit danger qui court sur cette page-là.
3: Oui, et en même temps, je trouve qu'il y a quand même aussi une espèce de chaleur avec les confettis sur la table.
2: C'est très onirique.
3: Oui, on se voit enfin où t'as les grands qui font manger et toi t'es concentré sur la nourriture.
0: C'est la seule enfant de la tablée, si ouais. Je comprends bien, qui s'intéresse davantage au repas qu'aux cadeaux sous le sapin, c'est ça?
2: Oui, j'adorais ces moments et j'adorais voir ma grand-mère faire et être comme une petite souris et me réjouir de ce qu'on allait manger.
0: Ouais. Alors cet album, il parle de votre enfance, mais pas seulement, hein. Il parle aussi de votre vie d'aujourd'hui, en passant par toutes ces années de formation dans les équipes d'autres restaurants. Dans cette période-là, qu'est-ce qui... alors que vous étiez apprenti, puis sous-chef, puis chef, puis même chef privé à certains moments, vous a convaincu qu'il fallait changer quelque chose à la pratique du métier de la restauration?
2: Je pense que c'est principalement en écoutant les récits des personnes qui travaillent dans la restauration autour de moi, et notamment des femmes, et qu'à un moment donné, j'en ai eu marre de me dire qu'on pouvait rien faire. Et entendre des gens qui arrêtaient le métier ou étaient dégoûtés du métier ou étaient traumatisés par des expériences. Et quelque part, c'est une suite de témoignages et aussi un moment en 2020 où il y a eu le Covid et où j'avais plus de temps pour réfléchir et on a réussi à se réunir entre d'autres personnes de la restauration.
0: Mais il y a un moment qui est décrit dans l'album, c'est le moment où vous intervenez dans une salle de restaurant, où vous laissez bouillonner une casserole de lait, si je me souviens bien, pour intervenir parce qu'il se passe quelque chose qui vous va pas vraiment et vous avez envie de le dire.
2: Oui, quelque part... je pense que ça représente bien ma personnalité, c'est-à-dire que c'est difficile de parler de soi comme ça, mais
0: non, mais les choses qui vous choquent, elles sont citées, hein. Taper avec une écumoire sur mes fesses, obéir aux ordres du chef comme si on était à l'armée, ouais. Se moquer d'une personne qui a failli tomber, en l'occurrence une collègue qui s'est pris les pieds dans une chaise, tout ça pour vous, c'est non. Vous dites, moi, je ferai autrement.
2: Oui, c'est non, et quelque part, c'est aussi arriver à, parce que dans le restaurant, il y a des multiples, il peut arriver beaucoup de choses, aussi bien entre membres de l'équipe que avec les clients, parce que on parle rarement des clients, mais il peut y aussi se passer des choses compliquées avec les clients. Et quelque part, ce qu'on a essayé de faire avec Datil, c'est de créer un safe place aussi bien pour les membres de mon équipe en salle que les membres des équipes en cuisine, et qu'ils soient protégés. Et on rigole souvent avec mes équipes parce que et en même temps, quelque part, ça me fait vraiment plaisir qu'ils pensent ce genre de choses, que je suis toujours aux aguets pour pouvoir les défendre si jamais il se passe quelque chose.
0: Et tout ça, ça tient face au stress, face à la pression, qui est aussi une pression financière quelque part, puisque c'est aussi une aventure commerciale, un restaurant,
2: oui,
0: tout ça,
2: oui,
0: ça tient.
2: Et en même temps, c'est très difficile. Et mais quelque part, il y a un système de la restauration qui est assez dysfonctionnel et il y a des choses à faire évoluer pour que ça change. Et donc,
0: avec une dimension sexiste, très clairement.
2: Une dimension sexiste, des violences en général, un milieu très violent, qui est pas, le sexisme en fait partie, mais c'est plus global que ça. Et quelque part, il faut mettre un cadre qui est beaucoup plus clair, du management en place, un fonctionnement d'entreprise assez classique finalement, qui change avec ce à quoi on a été habitué dans les restaurants où on s'est toujours senti à part en se disant, mais en fait, la restauration, on a des horaires à part, on a un système à part et on peut pas vraiment faire bouger les choses. Mmh. Et aujourd'hui.
0: Et c'est pour ça que vous avez créé une structure associative.
2: Exactement.
0: Qui intervient pour le coup dans les écoles de restauration, dans les établissements eux-mêmes. Comment ça se passe?
2: Oui, c'est une association qui s'appelle Bondir, qui a été créée en 2021 et qui intervient dans les écoles hôtelières pour faire de la prévention contre les violences dans la restauration, qui fait aussi des formations en ligne pour les restaurants, qui permet d'avoir notamment des outils de langage, de faire aussi de la prévention contre les risques psychosociaux. Voilà, et elle sert quelque part, sert à montrer qu'on peut faire les choses autrement et aussi à sensibiliser la génération d'après, parce qu'on s'aperçoit que, nous on s'est aperçu, notre génération s'est aperçue du problème, nous l'avons posé, nous avons dit qu'on pouvait faire les choses différemment,
0: mais il faut que tout le monde s'en saisisse.
2: Il faut du temps, ouais. Et il faut que la génération d'après se dise que c'est possible autrement.
0: Anne-Fleur Multon, en tant qu'autrice jeunesse, vous aussi, vous avez cette préoccupation de sensibiliser les petits aux discriminations. J'imagine que cette dimension-là vous a séduit. C'était une raison supplémentaire de vous associer à ce projet.
1: Mais complètement. En fait, moi, je trouve que le parcours de Manon et ses engagements sur ces questions-là. C'est dommage, relève de l'exceptionnel, mais on travaille là justement à ce que ça soit plus le cas et que ça soit plus extraordinaire de défendre la jeunesse, les enfants évidemment, mais aussi les ados, les jeunes adultes, puisqu'évidemment dans la cuisine comme partout, les discriminations spécifiquement lié à l'enfance, le fait qu'on soit plus grand, plus fort physiquement, etc., ça participe d'un système d'emprise qui peut être tragique, dramatique, violent, traumatisant. Enfin, je veux dire, c'est notre travail de défendre, de mobiliser les enfants, d'encourager aussi, tout simplement, parce que c'est pas seulement de la défense, c'est les parcours comme celui de Manon, c'est aussi de l'espoir, savoir qu'il existe des restaurants dans lesquels on est protégé, à l'abri, etc., pour des petites filles, pour des petits garçons qui vont lire ce texte, ça va peut-être créer une vocation, en tout cas rassurer, savoir ce qui est normal de ce qui ne l'est pas, et ça c'est aussi notre
0: travail. Et puis plus globalement, ça peut aussi les aider à trouver leur voie, puisque vous aussi vous avez navigué entre plusieurs secteurs,
2: et
0: vous avez fini par imposer ce qui vous tenez le plus à cœur.
2: Exactement, et qu'il y a plein de qu'on peut faire plein de choses différentes et que tout ça peut être complémentaire ou se venir s'additionner et venir enrichir autre chose. Donc non, j'espère que et quelque part là on parlait de choses qui sont pas très drôle, et en même temps moi j'ai vraiment envie de prendre le sujet dans l'autre sens en disant en fait j'ai envie qu'il y ait des enfants qui se disent que ce métier est un beau métier, qu'ils aient envie de le faire et pour les bonnes raisons. C'est-à-dire que je pense que notre métier a été très très médiatisé ces dernières années, notamment grâce à la télévision,
0: ouais.
2: Et quelque part c'est pas forcément même si ces émissions sont très bien parce qu'elles ont permis de mettre des paillettes sur notre métier, il y a aussi un reflet sur le côté artisanal de notre métier qui n'est pas vraiment représenté et qui est très beau aussi, que moi j'adore, qui aussi s'apparente énormément au sport, sur la répétition du geste, sur le collectif, sur tout ce qu'on voit pas, mais et qui parfois apparaît comme laborieux dans une société où le labeur c'est plus vraiment valorisé. Et en même temps, moi je trouve ça vraiment très beau au quotidien, et je trouve que on devrait revaloriser cette fonction du restaurant qui a une fonction très restructurante avec ses horaires, avec ce travail en équipe, avec cette nécessité de communiquer, de travailler proche de l'autre, etc. Et en fait, j'espère que dans l'image qu'on donnera du restaurant de demain et de la manière de faire notre métier, les enfants arriveront à trouver une nouvelle.
0: Ouais, le restaurant de demain, c'est aussi, et je voudrais qu'on en dise vraiment un tout petit mot, un restaurant qui fait attention aux ingrédients. Alors vous racontez dans l'album, et c'est assez drôle, hein, que vos copines de classe ou de cours d'école disent que vous avez un goûter de poule parce que vous mangez des graines quand elles mangent des barres chocolatées. Vous avez été élevée là-dedans dans cette alimentation saine, etc. Pratiquement, aujourd'hui, est-ce que c'est facile ou est-ce que c'est un vrai défi d'avoir du respect à la fois pour les producteurs et pour ce que l'on sert dans l'assiette?
2: Je pense que c'est un vrai défi, et encore plus quand on voit ce qui se passe aujourd'hui avec le réchauffement climatique, avec la manière dont les agriculteurs souffrent, etc. Et en même temps, c'est d'autant plus un devoir que de les soutenir.
0: Ça oblige à être plus inventive, tout simplement. Ça,
2: et en même temps, quel merveilleux outil pour la créativité, parce qu'on s'aperçoit que plus on a de contraintes, plus c'est source de créativité, et quelque part, c'est notre manière d'être encore plus créative.
0: Avant de retrouver le Café Polar de Catherine Fruchon-Toussaint, extrait de la playlist RFI de Womack Sisters, If You Want Me.

0: Voilà, parmi les nouveautés de la playlist RFI du mois que vous retrouvez sur notre site rfi.fr et sur les plateformes d'écoute de Womack Sisters. Manon Fleury, vous avez le temps de temps en temps d'ouvrir un livre ou ça devient compliqué avec votre charge de travail?
1: J'essaie de prendre le temps.
0: Alors, une petite recommandation de lecture là avec Catherine Fruchon-Toussaint sur le Pont des Arts. Voici l'actualité du polar.
2: C'est l'heure.

0: Et pour ce premier épisode de la nouvelle saison littéraire, Catherine, vous nous proposez un polar western.
1: Oui, à l'heure où les États-Unis fêtent le 250e anniversaire de leur indépendance, l'écrivain Kyle Ferré, lui, glisse un caillou dans les Santiago des cow-boys en nous racontant l'histoire du pays, mais sous une autre facette, celle du peuple indien, et plus exactement de la tribu Lakota, titre choisi pour son roman publié dans la série noire chez Gallimard.
0: Une fiction, Catherine, mais est-ce que Kyle Ferré est allé sur place pour documenter son livre?
1: Oui, on peut même dire que l'auteur a réalisé un rêve d'enfant, car depuis toujours, il a une passion pour les Indiens, comme il me l'a expliqué lors de notre rencontre.
2: Moi, j'ai grandi avec les Lakota, les Sioux, hein, c'est comme ça qu'ils se nomment eux-mêmes, à travers Blueberry, la piste des Sioux, enfin, il y a toute une trilogie. Là, quand j'avais vu ça, quand j'étais gamin, j'avais adoré, que ça faisait trop rêver. Après tous les films, Little Big Man, alors souvent dans les films, ils avaient le mauvais rôle, les Indiens, mais j'ai trouvé tellement plus chic que les cow-boys ou les militaires. Donc dans l'imaginaire, moi, ça m'a toujours beaucoup plu. Et puis quand plus tard, j'ai commencé à lire des paroles indiennes dans des livres, etc., je trouvais que c'était une intelligence folle. Puis après, en lisant des livres d'auteurs américains, amérindiens ou non, d'ailleurs, comme Harrison ou autres, tout de suite, il y avait une voix qui me parlait, mais vraiment particulièrement, je ne suis pas le seul, hein, mais c'est vraiment quelque chose qui m'a toujours... traversé, en fait, quoi. Il y a une espèce de flèche indienne qui est en moi depuis toujours, en fait. Et comme pour moi, tout le monde connaissait vraiment les Indiens, tout ça. Bon, j'ai écrit d'autres livres autour des Zoulous, des Maoris, des Mapuches. Et puis souvent, on dit, mais pourquoi tu vas pas faire voir les Sioux, Lakota, puisque c'était préféré, entre guillemets, quoi. Tu rêves depuis toujours, et puis, visiblement, c'est le moment.
0: Voilà, ce livre nous immerge donc dans l'univers Lakota. Comment l'écrivain a-t-il pu le découvrir, Catherine, en allant dans une réserve indienne?
1: Oui, avec deux amis, il s'est rendu dans cette vaste région où s'étaient installés les ancêtres des Lakota. C'est une région qui couvre plusieurs États américains, Minnesota, Wyoming et Dakota Sud et Nord. Et là, grâce à un contact en France qui les avait recommandés, ils ont pu, après une très longue attente, échanger avec quelques Indiens. J'ai demandé à Kyle Ferré comment s'était passée la rencontre.
2: On est arrivé et tout de suite on a été adopté. En fait, le fait de venir de la part de quelqu'un, ils ont un oncle, c'est pas un oncle d'Amérique, les Lakota, ils ont un oncle de France, c'est un anthropologue qui était très proche d'eux et ils sont réellement amis et donc ils l'ont considéré comme la famille, quoi. Eux, ils fonctionnent avec la parenté, en fait. Et c'est pas une question de sang, c'est une question de parenté, c'est une question de sentiments, etc. Et du coup, cet anthropologue ayant été adopté, ben, ses amis sont susceptibles d'être adoptés. Et quand on est arrivé, ben, évidemment, la bouche en cœur, en fait. Enfin, on était contents de les voir, etc. Bon, après, moi, j'ai eu 1000 questions. Enfin, et puis, on était proches. Et bah, du coup, on est resté toute la soirée avec eux. Et c'était juste extraordinaire. Du coup, on est retourné le lendemain, la tente de sudation. Enfin, ils nous ont vraiment fait baigner dans leur culture en nous racontant des histoires folles que j'ai remis dans le livre, évidemment.
3: Et comment on fait une fausse musique de western?
4: C'est une question d'orchestration. Faux décor. Il faut des violons. Faut des timbales. Et puis, quand on a tout ça, les Indiens, ils n'ont plus qu'à attaquer.
0: Des histoires vraies, des histoires folles, nous dit Kyle Ferré. Lesquelles en particulier, Catherine?
1: Eh bien, celle qui est au cœur du roman, pour commencer, et qui est un terrible fait de société qui touche les Lakota. Alors, pour mieux vous faire comprendre, je vous dis un mot des deux protagonistes principaux, Wynonna et Duane, qui sont demi-frères et sœurs. Elle est à 100% Lakota, même si ça ne se voit pas, car son apparence ne montre absolument pas ses origines indiennes. Et lui est métis parce que sa mère était blanche. Toujours est-il que leur père, Jack Crowdog, meurt brutalement. Apparemment, il s'est suicidé. Ses enfants n'y croient pas, donc il retrace ce qu'il a fait les derniers jours avant sa mort et il se rend compte qu'il était en contact avec des activistes Lakota qui lui avaient demandé d'enquêter sur la disparition de deux jeunes indiennes. Alors au début, on parle d'une dizaine et puis il s'avère que c'est plus d'une centaine. Donc ça, c'est l'intrigue du roman policier, mais j'ai demandé à Kyle Ferré s'il s'était inspiré d'un vrai fait divers.
2: En fait, c'est un fait de société, c'est pas des faits divers, quoi. J'avais entendu ça déjà au Canada il y a longtemps, hein. Et aujourd'hui encore, enfin, en discutant avec les gens, on dit, ah ouais, non, mais nos femmes disparaissent. Et quand tu discutes avec eux, ils te disent, ben, nous, on est sous les Noirs, on est après les Noirs. Tu vois, dans le racisme américain, quoi. On sait très bien comment sont considérées la population noire. Donc, en fait, une Indienne qui disparaît, tout le monde s'en fiche. Et pendant très longtemps, les Indiens n'avaient pas le droit eux-mêmes de faire justice sur leur propre territoire. C'était que les Blancs. Mais les Blancs qui venaient faire des saloperies dans les réserves, ils avaient quasiment l'impunité, parce que de toute façon, ils pouvaient pas être jugés sur place. Donc après, tu dis, oh non, moi, je suis jamais venu. Enfin, et bah, du coup, les femmes disparaissent depuis longtemps. Elles disparaissent toujours.
1: Est-ce qu'on en parle au moins dans la presse?
2: Non, mais non, pas du tout. On en parle dans les réserves, mais c'est tout. En fait, c'est ce qu'ils disent. Hein. Dès qu'il y a une blanche qui disparaît, le FBI est sur le coup. Qu'est-ce qui est arrivé? Une indienne qui disparaît, tout le monde s'en fiche. C'est un non-sujet.
5: Personne n'a jamais vu le FBI se préoccuper de la mort d'un indien.
2: Et ces trucs, ah ouais, elle a encore fugué, elle s'est encore défoncée, elle est partie avec un mec, elle est défoncée aussi. Enfin, très vite, tout de suite, c'est eux, c'est pas grave, quoi. Et comme la police indienne, souvent le bureau des affaires indiennes, c'est un peu des gens corrompus qui ont été mis là par les blancs au départ, quoi. Bon, tu vois-t-il que la police indienne, elle est pas toujours au service de la communauté. Il y a aussi des rivalités à l'intérieur, il y a des prises de pouvoir. J'ai aussi mis des méchants indiens dans mon livre.
1: Absolument.
2: Parce qu'autrement, c'est trop manichéen, quoi. Il y a les méchants blancs contre les gentils rouges. Bon, non, c'est plus compliqué que ça.
0: C'est donc un polar qui met de la nuance, mais surtout, Catherine, qui donne la parole aux Indiens, une parole qui a longtemps été confisquée.
1: Oui, ce sont des peuples qui ont été décimés, massacrés, dont les tribus ont été démembrées pour être rassemblées dans des réserves, des personnes qu'on a privées de leur langue, de leurs chevaux, de leur mode de vie. Heureusement, certaines communautés réussissent à maintenir leurs traditions, parmi lesquelles la tente de sudation, qui est une cérémonie très particulière où, par la chaleur, on se connecte aux esprits. Alors, Caril Ferré, qui a fait l'expérience de la tente de sudation, nous décrit la scène.
2: Ben en fait, c'est une tente qui est fermée, enfin une sorte d'igloo en fait, avec des couvertures, et ils font un trou au milieu de la tente dans le sable, et ils mettent des pierres qui chauffent pendant toute la journée, des pierres chauffantes quoi. Et quand on y était, il faisait assez froid, donc on était en maillot de bain, hein, enfin on était une quinzaine, et quand ils en mettent une, oh bah toi c'est un peu tiède, et trois t'es bien en fait. Quoi. Et puis, sauf qu'ils en mettent 3, 4, 5, 6. 6, t'es dans un bon sauna. 7, 8, là, tu commences à avoir vraiment chaud dans le sauna. Et sauf qu'ils en ont mis 13. Donc, en fait, au bout d'un moment, tu peux pas ouvrir les yeux, ça te brûle. Tout te brûle. En fait, ils le disent. Hein. Comme vous êtes là, on va vous faire une cérémonie, mais pas trop chaude. Pas trop chaude. Parce que c'est une épreuve. Et vous allez avoir beaucoup, beaucoup, beaucoup trop chaud. Mais il faut penser à autre chose. Il faut que vous vous éleviez. Donc, je dis, OK. Ça, faire un effort, partir ailleurs, t'oublies ton corps, ça, c'est encore possible, quoi. Sauf, bon, comme ça durait 2 heures, c'était quand même très, très, très, très, très, très, très, très chaud, quoi.
6: C'est quoi cette connerie?
7: Sauna Sioux.
0: Manifestement, il a souffert pour écrire, car il a eu très chaud. C'est pour ça qu'il fait endurer aussi beaucoup d'épreuves à ses personnages.
1: Oui, c'est un polar qui nous montre, sans le voyer, à la fois les violences faites aux Indiens, mais aussi le sort de ces tribus aujourd'hui qui sont gangrénées par l'alcool, la drogue, le jeu. Et en même temps, ce qui est réjouissant, c'est de lire entre les lignes de ce roman qu'il y a un mouvement de renaissance depuis quelque temps et que la nouvelle génération a décidé de se battre, de faire revivre la culture indienne. Est-ce que c'est vraiment le cas, Caril Ferré?
2: Ouais, c'est le cas. Bah, c'est vraiment des activistes qu'on a rencontrés. Hein. Enfin, je reprends eux ce qu'ils disent. Hein. Enfin, c'est pas mon point de vue à moi. Hein. C'est le leur. Après, je l'articule ça dans un roman. Hein. Mais ce qui est plutôt encourageant, c'est que avec les réseaux sociaux. Pour une fois, les réseaux sociaux font des bonnes choses aussi, et pas que des mauvaises choses. Eh ben, les gens se sont reconnectés. Parce que, encore une fois, ben, il y en a qui sont dans les villes, il y en a qui sont dans les réserves, d'autres qui sont éloignés, mais même géographiquement, etc. Et les réseaux sociaux, et comme on peut poster un tas de trucs, la culture indienne, ils se sont, des gens qui parlaient plus leur langue des Indiens, ont vu que, ils ont est en connexion avec d'autres gens, garçons ou filles de leur âge, qui disent « Ah, mais t'as jamais fait ça, mais tu devrais, machin, ben viens, il y a un pot, qui est une sorte de fête et tout, retrouve-nous là-bas et tout. » Et les gens commencent à se reconnecter, en fait, et notamment grâce aux réseaux sociaux. Et là, du coup, il y a tout un vrai travail, la génération d'avant, enfin, ceux qui ont 50 et autres, pour apprendre la langue, parce que tu te réappropries ta langue, c'est le début de la culture, en fait. Il n'y a pas que la terre, quoi.
1: Et puis avant de quitter Caril Ferré, je lui ai posé une dernière question. Est-ce que comme Wynonna, son héroïne qui vit un véritable ressource à ses retours, à ses origines indiennes, et elle dit qu'il y a un avant et un après dans sa vie, est-ce que pour lui il y a eu aussi un avant et un après sa rencontre avec les Lakota?
2: Ah oui. Ah oui.
1: Et ça se manifeste comment? Ah, beaucoup d'émotions donc. Mais il faut y retourner alors.
2: Ouais, peut-être, ouais. Peut-être.
1: Voilà, Caryl Ferré, très ému par le souvenir de ce voyage. Il a à la fois réalisé son rêve d'enfant et, de mon point de vue, écrit l'un de ses meilleurs polars. C'est un grand roman noir, social, mémorial, écrit au rythme d'un cheval au galop. C'est très réussi. Il s'intitule Lakota, c'est à la Série Noire aux éditions Gallimard. 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
0: Et j'ajoute, Catherine, pour celles et ceux qui s'intéressent à l'histoire des Lakota, ce très beau roman d'Elsa Olaizola, notre consoeur qui était passée dans cette émission, qui s'intitule « L'héritage de Soledad ». Catherine, rendez-vous demain pour Littérature sans frontières. Quel est le programme ?
1: Je vous propose de rencontrer cette semaine Jeanne Femme Tran, qui publie « Les ombres de l'exil ». C'est un portrait de sa grand-mère chinoise, arrivée en France en 1947. C'est un récit où l'écrivaine eurasienne se raconte en miroir de l'histoire de son aïeul, deux destins opposés mais réunis par un amour inconditionnel. C'est magnifique et c'est à écouter demain
0: à
1: sur
0: 13h30
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1: 13h30 temps universel.
0: Littérature sans frontières. Manon Fleury, cet écrivain voyageur qui est allé au bout de sa passion et qui va visiblement à chaque ouvrage au bout de sa passion en allant sur place. Qu'est-ce que ça vous inspire à vous qui êtes, on l'a dit depuis le début, aussi une fille du terroir, de votre terroir, des terroirs de France?
6: Moi, ça, c'est très inspirant et ça fait rêver. Donc, ça me donne très envie de le lire, ce livre.
0: Bah voilà, encore une convertie au roman policier grâce à Catherine Feugent-Toussaint. Je voudrais qu'on dise un tout dernier mot de la toute dernière planche. Ce qui vous a réellement touché et ce qui vous fait plaisir, c'est quand vous arrivez avec un plat. Alors, ça peut sembler comme ça compliqué, mais à émouvoir aux larmes.
6: Oui.
0: Bah, ça vous est arrivé?
6: Ça m'est arrivé et puis ça m'est aussi arrivé à moi quand je goûtais certaines cuisines et je trouve qu'effectivement là c'est le paroxysme, mais c'est aussi d'émouvoir en général et que ça et les sensations que ça procure, parce qu'on parle souvent d'émotions mais on parle pas vraiment de sensations, et je pense que pour justement avoir des émotions il faut avoir, vous parliez de cette meringue dont parlait Nina Métayer, mais
0: qui chuchote.
6: Voilà, en ce moment par exemple on fait un plat de tomates au restaurant qui est une tomate qui est entière et épluchée, enfin mondée, on dit mondée, on enlève la peau, et on la fait confire une nuit au four, et ça donne cette tomate confite comme si elle avait séché au soleil. Et je suis partie de cette idée, en fait. Et quelque part, et d'une sensation de, vous savez, d'une salade de tomates qui est restée sur une table, voilà, toutes ces choses-là qu'on peut avoir, mais qui, parfois, se retranscrivent pas forcément dans un seul plat. Et ce plat, il représente plusieurs choses. Et j'espère, j'ai l'impression que depuis qu'il est au menu, il a l'air de toucher énormément les gens. Et donc, je pense que la meilleure manière de cuisiner, c'est de cuisiner avec ses émotions.
0: Merci beaucoup, et merci à toutes les trois d'avoir été dans cette émission. Manon Fleury, Lola Pénicaud, Anne-Fleur Multon, une chef pas comme les autres, à lire et à mettre entre les mains des enfants en particulier. Merci à Pierre Plantier, à la réalisation, Clémence Delfort, à la coordination. On se retrouve lundi. Avec pour invité Estelle Sarabulle pour son dernier roman, Finalement, tout s'est bien passé. Bonjour Annie Gasnier.
8: Bonjour Nathalie.
0: Radio Foot dans 10 minutes avec vous, quel est le programme ?
8: Nous commencerons par évoquer les jeunes Amazones qui partent à la Coupe du Monde des moins de 20 ans. Ça commence en Pologne samedi et puis nous parlerons de cette affiche du championnat de France demain entre le Paris Saint-Germain et Monaco. Premier test avant la Ligue des Champions pour le Paris Saint-Germain.
0: A tout de suite Annie.
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0: Il est 17h à Paris et 15h en temps universel. Et c'est l'heure du journal présenté par Karine Bellicha. Bonjour Karine.
13: Bonjour Anne-Cécile, bonjour à tous. À la une, le nombre de disparus de la crue dévastatrice dans l'Himalaya il y a 8 jours augmente encore. Il s'établit désormais à plus de 5500. Nouvelle preuve d'une catastrophe hors norme, alors que plus de 1200 décès sont déjà confirmés. Condamnation en chaîne en Europe face aux tentatives de déstabilisation imputées à la Russie. Moscou riposte en fermant des centres culturels allemands après les accusations de Berlin, pointant du doigt Moscou et sa guerre hybride. Alors que le phénomène climatique El Niño est désormais solidement installé et qu'il devrait encore se renforcer dans les prochains mois pour atteindre une intensité jamais égalée et des prévisions très peu réjouissantes, le trafic dans le canal du Panama est déjà affecté. Explication à la fin de ce journal. Des milliers de personnes sont toujours sans nouvelles de leurs proches, une semaine après la crue dévastatrice dans l'Himalaya. En plus des morts confirmées, au moins 1250 décès recensés. Népalais, pèlerins, étrangers et touristes cherchent inlassablement à obtenir des informations sur le sort des disparus. Et plus de 5500 personnes manquent donc toujours à l'appel. Les autorités tentent de venir en aide aux sinistrés. Côté népalais, c'est de la capitale et sa région que cette aide s'organise. Le district de Katmandou est sur tous les fronts. Nicolas Feldman s'est entretenu avec son responsable.
14: Eschor Poudel égrène la longue liste de ses missions depuis une semaine. Trouver des places dans les hôpitaux, gérer l'accueil des déplacés ou encore organiser l'aide vers les zones sinistrées.
15: Vous savez, en tant que district de la capitale, nous disposons d'infrastructures médicales. Ça nous permet de distribuer les matériels de secours de base. On envoie également des ambulances, des bus, afin de rapatrier les sinistrés vers des lieux plus sûrs à Katmandou.
14: Avec un bilan humain de plus en plus lourd, le district de Katmandou est aussi mobilisé pour recevoir les dépouilles.
15: Le nombre de corps ne cesse d'augmenter. Et ici, nous disposons d'hôpitaux bien mieux équipés qu'ailleurs dans le pays. On peut réaliser des examens médico-légaux, des prélèvements ADN, conserver les corps. C'est important pour que les familles puissent, une fois les comparaisons ADN effectuées, récupérer les dépouilles de leurs proches et procéder aux funérailles.
14: Car identifier les corps, explique ce responsable, reste un défi. À Katmandou et dans les zones sinistrées, les familles des disparus sont invitées à donner leur sang pour comparer leur ADN avec l'espoir de retrouver les dépouilles de leurs proches.
13: La Russie prépare des actions de sabotage contre le Danemark. C'est l'avertissement lancé par le chef du contre-espionnage danois dans la presse locale, affirmant que Moscou tente de recruter des citoyens ordinaires pour récolter des informations afin d'accéder à des sites sensibles du pays. Copenhague, qui soutient Kiev face à l'offensive russe, doit protéger son industrie de défense, conclut ce responsable des services de renseignement. Et un nouvel incident en Allemagne, des engins incendiaires ont été lancés la nuit dernière sur des bâtiments à Munich où se trouvent plusieurs entreprises de défense. Deux suspects bulgares ont été arrêtés tandis que Moscou répond ce matin à la fermeture de son dernier consulat encore ouvert à Bonn ainsi que d'un important centre culturel à Berlin. Les antennes russes de l'Institut Goethe vont fermer leurs portes et c'est Thomas de Saint-Léger un symbole important.
16: L'un des derniers vestiges de la coopération culturelle entre les deux pays, l'Institut Goethe, dont la mission est d'encourager l'apprentissage de la langue et de la culture allemande, comptait 3 centres sur le territoire russe, à Moscou, Saint-Pétersbourg et Novosibirsk. Le plus ancien et le plus emblématique avait été inauguré dans la capitale en 1992. Il va, comme les autres, cesser ses activités. Décision annoncée par le ministre des Affaires étrangères, Sergueï Lavrov, qui parle d'une réponse aux décisions prises par Berlin ces derniers jours.
17: Ils ont en toute connaissance de cause pris une mesure qui, comprenez-le, signifie clairement la fin de leur présence culturelle en Russie, maintenue jusque-là malgré tous les rebondissements liés à l'Ukraine dans nos relations avec l'Occident.
16: La fermeture de la réputée maison russe de Berlin ainsi que du consulat à Bonn font suite à la découverte début août d'un drone chargé d'explosifs à l'aéroport de Leipzig, incident que les autorités allemandes attribuent formellement à la Russie, des accusations rejetées par Moscou.
13: Washington est toujours incapable de faire plier Téhéran. L'escalade continue au Moyen-Orient. L'Iran a visé avec des missiles et des drones le Koweït et les Émirats arabes unis ce matin en représailles des frappes américaines. Promettant une nouvelle stratégie destinée à briser l'armée américaine, Donald Trump promet de son côté que les États-Unis restent prêts à frapper à tout moment la République islamique. Tout aurait commencé par un vol de moutons. Des habitants palestiniens près de Ramallah affirment qu'ils leur appartenaient. Ce que conteste l'armée israélienne, la situation a dégénéré avec des colons et deux jeunes Palestiniens âgés de 16 et de 19 ans ont été tués par des soldats qui ont évoqué la répression d'une émeute. La Syrie se débarrasse des vestiges du programme nucléaire clandestin conçu par le régime Assad, programme détruit par un bombardement israélien en 2007. Mais avec le changement de pouvoir à Damas il y a moins de deux ans, la Syrie a ouvert ses portes à l'Agence internationale de l'énergie atomique. Une délégation de l'AIEA s'est rendue en Syrie le mois dernier. Elle a inspecté plusieurs sites et ses conclusions figurent dans un rapport que l'agence France Presse a pu consulter, Nicolas Falaise.
18: 73 tonnes d'uranium naturel, des barres de combustible et des déchets nucléaires. Sur le terrain, en Syrie, l'Agence internationale de l'énergie atomique fait l'inventaire d'un programme stoppé net par des bombes israéliennes il y a près de deux décennies. Selon Emmanuel Galichet, spécialiste des questions de sûreté nucléaire, ces éléments nouveaux donnent une image plus précise du programme illicite que développait la Syrie de Bachar el-Assad, probablement avec l'aide de la Corée du Nord.
19: Donc c'est bien un réacteur à uranium naturel, au graphite. C'est un réacteur dual, ça veut dire qu'il permet d'avoir du combustible pour faire des bombes au plutonium. Donc on est là sur une technologie qui est effectivement proliférante.
18: L'AIEA ne se contente pas d'enquêter sur le passé nucléaire de la Syrie, elle est désormais en charge de la sécurisation des sites et des matériaux.
19: Débute effectivement une grande mission d'aller regarder évidemment partout sur les territoires syriens toutes les activités nucléaires, le suivi des matières, vérifier l'ensemble des équipements, l'ensemble des installations, qu'elles ne sont pas en train d'être reconstruites, etc. Donc tout ça, c'est effectivement de la responsabilité de l'AIEA.
18: Une procédure prévue par le traité de non-prolifération nucléaire dont la Syrie est signataire, ce qui n'avait pas empêché le régime Assad de développer un programme clandestin.
13: Et Damas a aussi commencé à détruire les armes chimiques datant de l'ère Assad. El Niño est bien parti pour battre tous les records. L'OMM, l'Organisation de Météo Mondiale, prévoit que ce phénomène climatique qui revient cycliquement aura une très forte intensité et ce jusqu'en février prochain. El Niño pourrait être le plus puissant de ces quatre dernières décennies avec à la clé de nouvelles sécheresses, des inondations et des records de température. L'ONU estime désormais que la planète s'engage en eau inconnue. Le manque de précipitations dû à El Niño oblige le Panama à réduire le trafic dans son fameux canal reliant le Pacifique et l'Atlantique, l'eau douce étant essentielle pour le fonctionnement des écluses permettant le transit des gigantesques embarcations. Le nombre des bateaux pouvant l'emprunter diminue à partir d'aujourd'hui. De 36 passages quotidiens, le rythme va passer à 34, puis à 32 dans quelques jours. Une baisse conséquente alors que 5% du trafic maritime mondial utilise l'infrastructure et que le blocus du détroit d'Ormuz a pourtant renforcé la position stratégique du canal de Panama. À Panama, Grégoire Portier.
20: Les apparences peuvent être trompeuses. Il pleut régulièrement sur la ville de Panama et pourtant l'alimentation en eau du canal a baissé de 44% entre mai et août par rapport à 2025. Le double constat, moins de précipitations mais aussi modification des vents qui les écartent des bassins versants, est dû à El Niño. Ce phénomène climatique, qui revient régulièrement, oblige ainsi à réduire le nombre de passages de bateaux. Hydrologue pour l'autorité du canal, Ricardo Guete avait alerté dès le mois de mai.
21: La saison des pluies se termine en décembre. Il faut donc s'attendre à subir les effets d'El Niño pendant 8 mois. Et ensuite démarre la saison sèche de 4 mois durant laquelle nous recevons seulement environ 10% des précipitations annuelles. On se dirige donc vers une année complète de conditions sèches.
20: Le canal étant aussi essentiel pour alimenter en eau douce près de la moitié du pays, l'anticipation est impérative. D'autant que réduire le trafic n'est pas forcément catastrophique en termes de revenus. Car chaque jour, quelques bateaux n'ayant pas réservé à l'avance achètent leur passage aux enchères. La crise au Moyen-Orient avait déjà fait bondir les prix à près de 400 000 dollars et ces jours-ci, un méthanier sud-coréen a payé plus de 5 millions. Grégoire Portier, Panama, RFI.
13: Le canal du Panama et le détroit d'Ormuz pour refermer ce journal. Tout de suite sur le Pont des Arts avec Nathalie Amar. Bonjour Nathalie.
0: Bonjour Karine Bellicha et merci. Il est bientôt 17h10 à Paris, 2h de moins en temps universel.
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0: Bonjour à toutes et à tous. Dans la cuisine de son restaurant étoilé à Paris, elle est une chef exigeante, pressée, précise, mais une chef attentive aussi aux autres membres de la brigade dans ce secteur de la restauration où les abus ont longtemps été la norme. Mais qu'est-ce qui a fait de Manon Fleury une chef pas comme les autres? Ce titre, c'est celui d'un très bel album paru ces jours-ci et qui donne quelques réponses à cette question en retraçant son parcours d'excellence à l'école, puis dans le sport. Elle a été championne junior en escrime avant de devenir une des valeurs sûres de sa génération dans ce que l'on peut appeler la grande cuisine. Anne-Flore Multon, l'autrice, et Lola Pénicaud, illustratrice, mettent à hauteur d'enfant l'histoire inspirante de Manon Fleury. Et toutes les trois sont avec nous sur le Pont des Arts. Bonjour Manon Fleury.
1: Bonjour.
0: En bandeau de ce très bel album, il y a cette phrase « Cuisiner, c'est raconter des histoires délicieuses ». Quel genre d'histoire avez-vous envie de raconter à celles et ceux qui mangent à votre table ?
1: Ah ben, plein d'histoires différentes, mais des histoires qui sont, on va dire, ancrées et qui sont authentiques. Et donc, évidemment, on fait autour du restaurant, il y a plein de choses. Il y a à la fois des collaborations avec des artistes, des fortes collaborations avec des producteurs, puisqu'on a tout un écosystème de producteurs autour du restaurant, avec qui on travaille souvent en circuit court, étroitement, et donc avec lesquels on a une relation qui permet de faire une cuisine qui est qui s'ancre déjà dans les produits et puis ensuite qui prend ses bases dans la cuisine française, parce qu'on fait de la cuisine française, mais qui est en tout cas avec une certaine forme de modernité.
0: Ouais. C'est-à-dire que vous leur vendez à la fois du rêve, parce que c'est très beau, c'est souvent très inspiré, et en même temps de la réalité. Vous le dites, hein, vous dites là il y a eu un été particulièrement sec, particulièrement chaud, mais il va falloir faire avec, tout simplement.
1: Exactement, et en même temps en gardant toujours en ligne de mire que pour moi le restaurant c'est un moment, c'est un lieu où on doit prendre du plaisir. Et certaines personnes peuvent venir au restaurant et juste passer un bon moment et ne pas avoir tous les messages qu'on peut passer au sein du restaurant. Mais pour que ces messages puissent être reçus, il faut prendre du plaisir en mangeant. Et ça, c'est hyper important. Et je crois qu'Anne-Fleur l'a très bien raconté dans le livre. Je suis avant tout une gourmande, et ça depuis l'enfance. Et je crois que c'est toujours mon cap quand on cuisine chez Dattil, c'est de garder cette gourmandise et d'arriver à emmener les gens avec soi en racontant des histoires.
0: Ouais, la gourmandise, effectivement, que vous racontez Anne-Flore Multon et que vous dessinez vous aussi, Lola Pénicaud, cette idée de raconter aux enfants, le parcours de Manon Fleury, c'était pas la vôtre au départ, mais comment est-ce qu'on s'en saisit?
2: C'est une bonne question. Effectivement, c'était un projet de notre éditrice, de la maison d'édition, Sans Dessus Dessous. Et quand j'ai su que j'allais avoir la chance d'écrire la vie de Manon et que le sujet, ça serait le sport et la cuisine surtout, je me suis dit, bon, bah, il y a deux enjeux qui sont quand même compliqués. Raconter la vie de quelqu'un, c'est très intime, surtout quelqu'un qui est vivant. C'est la particularité aussi de cette collection qui souvent raconte des histoires de femmes qui sont déjà mortes, comme Cléopâtre, et c'est presque de la fiction. Ouais. Donc là, il y avait quelque chose de particulier. Il fallait s'adresser aux enfants, c'est un documentaire, raconter quelque chose de vrai, et en même temps apporter une plus-value littéraire, essayer de retranscrire ce plaisir, cette gourmandise qu'on peut avoir quand on goûte, et justement qu'il y a un plaisir d'adulte, parce que qui va au restaurant ce sont les adultes, en fait, et qui comprend ce que c'est qu'une cuisine étoilée. Et donc essayer de traduire cette précision des goûts qui est le travail de Manon, c'est cette joie de la cuisine, ce parcours aussi, ce travail de chef, pour les enfants, c'était l'enjeu. Et donc on a choisi un petit peu ce vers libre, cette prose un peu dansante, bondissante, et voilà.
0: Alors ça, c'est pour le texte. Et pour la couleur, c'est vrai qu'on a, vous parliez de plaisir, Manon Fleury, il y a des visages très doux, roses, orangés, Lola Pénicaud, c'était naturel pour vous de les représenter comme ça, aussi solaires et aussi doux?
3: Oui, alors même si c'est un projet documentaire basé sur quelque chose de très réel qui est Manon et sa cuisine, moi j'aime bien embarquer les histoires et les illustrations dans d'autres univers pour faire ressentir des choses. Moi, ce qui me plaît beaucoup, c'est le mouvement et le parallèle entre la cuisine et le sport. C'est quelque chose que Anne Fleur a très bien retranscrit et qui m'a un peu accompagnée tout le long du texte. Je me suis permis des libertés de faire une Manon lilliputienne.
0: C'est vrai qu'elle change d'échelle, hein.
3: Mais qui est petite face au monde des grands, face à sa passion et cet univers qu'elle découvre. Et c'était vraiment un plaisir de se voir épaulée et accompagnée avec autant de liberté.
0: On va parler de cet album, évidemment, ensemble. Et puis, en ce jeudi de rentrée, on est très heureux également de retrouver sur le Pont des Arts notre rendez-vous du jeudi, le Café Polar. Bonjour Catherine Fruchon-Toussaint.
4: Bonjour Nathalie, bonjour à toutes et à tous.
0: Alors, on va reprendre avec vous le fil de l'actualité du roman policier, marqué cette semaine par la sortie du nouveau Polar d'un auteur français que vous aimez beaucoup, c'est Karyl Ferret.
4: Oui, cet écrivain nomade qui nous fait voyager dans le monde entier avec ses romans. Et cette fois-ci, à l'heure du 250e anniversaire de l'indépendance des États-Unis, il nous emmène en Amérique, mais pour nous montrer une autre facette du pays, puisqu'il a posé ses valises dans les territoires indiens, comme l'annonce le titre de son livre, Lakota, du nom de cette tribu.

0: qui vivaient en Franche-Comté, à Vesoul, et qui avaient des vergers. Donc, ils avaient acheté des vergers à leur retraite. Et en fait, on allait tous les étés chez mes grands-parents, avec mes cousins, avec mes frères. Mais souvent, j'y allais avec des cousins. Et on allait au verger ramasser des fruits. Et il y avait plusieurs variétés de fruits, dont des mirabelles, qui étaient le fruit qu'il y avait en quantité, puisque en Franche-Comté, dans l'Est de la France, c'est un fruit qu'on trouve facilement et plus souvent au mois d'août. Et donc, on allait ramasser ces fruits. Et puis, on cuisinait donc avec ma grand-mère, surtout, qui était une très bonne cuisinière, mais qui était aussi une très bonne pâtissière, et avec qui on faisait des confitures, donc des confitures de mirabelles, des confitures de prunes, des gelées de coin, etc. Et donc, j'ai des vrais souvenirs de cuisine avec ma grand-mère qui ont forgé quelque part mon esprit de cuisine.
1: Et la dattile, donc, c'est une variété de mirabelle, la mirabelle noire.
0: Exactement, c'est une cousine de la mirabelle. Et ce qui est drôle, c'est que j'ai donné le nom du restaurant juste avant l'ouverture. J'ai changé de nom en cours de route parce que j'avais un problème de nom. Et en fait, ça s'est fait 3 semaines un peu en urgence avant l'ouverture du restaurant. Et je n'avais pas conscientisé que dattile était une cousine de la mirabelle. Et qu'en fait, j'ai donné un nom de prune à mon restaurant. Et évidemment, c'était mon inconscient qui m'a rattrapée. Et c'était évidemment un hommage à ma grand-mère.
1: Ouais, c'est vrai que cette figure de grand-mère, elle apparaît très vite dans le récit. Vous racontez qu'elle vous apparaît comme une géante à côté du grand-père. Et vous la représentez effectivement, Lola Pénicaud, comme une géante. Elle a quelque chose de très imposant dans l'album, la grand-mère.
2: Oui, j'aime bien l'idée que Manon puisse observer cette géante un peu comme une figure, alors pas dire sorcière, mais dans sa cabane, à faire avec ses typos, etc. J'aime bien cette distance avec la taille qui permet tout de suite de rendre l'univers beaucoup plus onirique de la cuisine.
1: Ouais, alors il est écrit qu'elle était préposée à la cuisine, mais aussi aux confitures. Il est écrit plus précisément: dans son arrière-cuisine sombre, murs épais en verre, ça bloblote, ça conserve, ça compote, ça chuchote. Il y a des marmites, des bocaux, des parfums vaporeux de saisons passées, des brouillards de sucre, des mixtures rouges, où j'ai le droit, slurp, il y a pas mal de... Il y a pas mal d'onomatopées dans l'album, de tremper le doigt. Je me suis demandé, ce texte-là, Anne-Fleur Multon, s'il était entièrement le vôtre, si vous l'avez co-écrit avec Manon, comment ça s'est passé?
3: Alors Manon, elle m'a répondu, en fait. Je l'ai plus ou moins interviewée, enfin je l'ai plutôt harcelée de questions un peu sur sa vie, pour en connaître un peu les détails, etc. Et justement... Très vite, la figure de sa mamie est apparue comme à la fois importante dans sa création, dans la création de son parcours de cuisinière, dans son imaginaire aussi. Et puis, il y avait tout ce rapport avec son restaurant, etc. Et assez vite, je me suis dit, mais à quoi ça devait ressembler, cette cuisine en Franche-Comté. Je savais que c'était il y avait cette grand-mère qui était un peu sévère,
0: Elle était sévère, mais en même temps, c'était une figure de femme forte, et on était 12 petits enfants, donc il y avait un peu ce truc d'autorité qu'elle devait avoir. Et en même temps, moi j'ai vraiment des souvenirs d'être dans ses jupes, vraiment, et elle avait une vraie douceur. C'était quand même une mamie.
1: Oui, et puis vous dites qu'elle savait tout faire. Il n'y avait pas que la cuisine.
0: Voilà,
1: elle avait réponse
0: à tout. Elle était ancienne institutrice, donc il y avait vraiment ce truc de savoir. Elle s'intéressait à pas mal de choses. Elle était très portée vers la religion, donc il y avait aussi. Elle était prof de catéchisme, donc il y avait tout ce de transmission quelque part aussi. Qui effectivement en faisait une figure importante dans la famille.
3: Mais j'avais envie, de traduire ça comme un souvenir d'enfance. En fait, c'était l'enjeu de ce texte, essayer de ce que là Manon raconte, en fait, de le transformer en moment vraiment vécu, à la fois parce que je pense que c'est le présent de nos petits lecteurs et lectrices que
0: Absolument.
3: J'ai en tête quand j'écris le texte. Et donc, eux, ils ont des grands-mères qui, peut-être pas dans une arrière-cuisine, mais font blobloter, ou des grands-pères, ou des mamans, en tout cas, ou des papas, font blobloter des confitures. Ils savent ce que c'est. Et j'avais aussi
1: envie... Moi, j'ai appris un mot, en tout cas. Hein. Je connaissais pas.
3: Blobloter.
1: Blobloter.
3: L'idée, justement...
1: du vocabulaire de faiseuse de confitures.
3: Ou de faiseuse de contes. En fait, c'est l'idée,
0: Exactement.
3: C'était qu'on entende aussi la cuisine, parce
0: Bien
3: que je
0: sûr.
3: Crois que s'il y a rien de plus vivant que

0: cuisine et j'avais envie que qu'on sente la gourmandise, le partage, la malice de cette grand-mère aussi ouais. dans ce petit doigt qu'on met dans la confiture parce que finalement ça c'est un lien entre Manon et les enfants et globalement l'enfance.
1: C'est sensuel. Ouais.
2: Oui. Et je pense qu'aujourd'hui j'ai quand même une figure de chef effectivement qui appartient à la gastronomie etc à la haute gastronomie et quelque part je montre pas forcément toujours cette figure de gourmande et je pense que c'est, évidemment c'est assez constitutif de beaucoup de chefs quand bien même il y a un peu ce poncif autour de la grand-mère mais quelque part je pense que pour faire de la bonne cuisine et pour cuisiner il faut être vraiment en lien avec même si c'est un poncif mais il faut être vraiment en lien avec son enfance et avec ce qui nous effectivement nous fait vibrer
1: et avec les cinq sens
2: voilà et avec ce qui a constitué notre goût en fait ouais,
1: c'est Nina Métayer qui parlait ici dans une émission précédente sur l'enfance des chefs du chuchotement de la meringue si je me souviens bien voilà et c'est toute la partie sensorielle on a parlé de l'excellence Manon Fleury et c'est vrai que c'est ce qui vous a caractérisé vous le dites vous-même hein, bonne élève mais pas du genre non plus à rester assise hein, 10 sur 10 partout irréprochable mais assez bougeonne finalement.
2: Oui, je pense que j'ai eu aussi une éducation là plutôt du côté de ma mère qui d'une image de femme active, indépendante, qui a toujours travaillé, etc. Et je crois que j'ai eu cette éducation là et aussi des parents qui étaient très tournés vers le sport et donc.
1: Et vous avez voulu faire votre sport à vous.
2: J'ai voulu faire mon sport à moi parce que j'avais deux grands frères. Et que j'avais pas envie de faire comme eux et qui faisaient ma famille faisait du tennis, mon grand frère faisait du foot et j'avais pas envie de faire comme eux et donc
1: vous êtes lancée dans l'escrime et brillamment. Vous dites que dans le sport on vous met une étiquette d'espoir, c'était votre cas, hein, mais qu'à aucun moment on ne vous demande où sont vos envies à vous. Il faudra vraiment la blessure que vous avez subie à l'épaule qui a marqué un peu la fin de ce parcours sportif pour que l'on vous pose à nouveau la question. Mais au fait, qu'est-ce que tu veux faire?
2: Oui, je crois que en fait j'ai adoré ce parcours de sportive et quelque part mes parents m'ont jamais obligée à faire du sport. Enfin, j'ai vraiment aimé ça. Mais effectivement, je pense que quand on est notamment adolescent, moi, j'étais dans un cursus de sportif de haut niveau, donc on fait 10 heures de sport par semaine à côté du lycée, etc. Et à un moment donné,
1: ça vous échappe un peu.
2: Ça nous échappe, et puis on a envie d'avoir une vie normale, ce que j'ai pas vraiment eu. Finalement,
1: dans les premières années, ouais. Avec du sport-études
2: voilà,
1: et avec un gros
2: etc.
1: investissement.
2: Ouais.
1: L'excellence, elle continue en classe préparatoire. Et là, vous racontez une anecdote. Vous allez nous dire, Anne-Fleur Multon, Manon Fleury, si elle est réelle. Vous dites que dans la bibliothèque de la classe préparatoire du lycée Victor Duruy, qui est un prestigieux lycée parisien, pendant que tout le monde planche sur les devoirs, et ben vous allez voir les sites de cuisine sur les ordinateurs.
2: Ah oui, ça c'est vrai. Ça c'est vrai, c'était mon échappatoire. Et je me rappelle aussi de choisir. J'avais des cours de géo pour le coup. J'aimais bien la géographie et choisi. Il y avait des cols, vous savez, en classe préparatoire, on a des cols où on doit passer des sujets à l'oral, etc. C'était des moments très très très stressants. Et je me débrouillais pour choisir des sujets en lien avec l'alimentation. Je me rappelle, j'avais un sujet sur la malnutrition en Afrique, etc. Et c'était vraiment les sujets qui me passionnaient le plus. Et je me suis aperçue que j'étais assez obsédée et c'était aussi une manière de s'évader. Donc
1: ouais, cette page-là, d'ailleurs, elle s'intitule « Casse-à-tête », ce qui peut résumer un peu aussi votre...
0: L'ambition de Manon et sa capacité à savoir ce qu'elle veut quand même.
1: Et à sortir du rail quand elle
0: Exactement,
1: en a envie.
0: Ouais. Voilà.
1: Et d'ailleurs, Lola Pénicaud vous représente cartable sur le dos, en train de quitter la bibliothèque du lycée, hein, c'est ça.
3: Il faut revenir fuir vers cette petite page web qui l'appelle avec la fameuse annonce. Et oui, effectivement, le titre « Calme ma tête » fait écho à une des premières quand elle décide de ne pas faire du tennis.
1: C'est le fil rouge.
3: C'était
1: le fil rouge de son histoire. Voilà, une petite annonce et ça va être le début de l'aventure dans ce milieu de la cuisine. On en reparle après Jungle.

0: Lidl sur le Pont des Arts aujourd'hui. Une chef pas comme les autres, Manon Fleury, 35 ans, une étoile au Michelin, on l'a dit. Anne-Fleur Multon, Lola Pénicaud font de son parcours un très joli roman graphique. C'est bourré d'anecdotes, on en parlait pendant la musique. Anne-Fleur Multon, vous avez découvert, par exemple, l'existence d'un outil de cuisine qui pourrait être un outil présent dans les romans policiers dont on va parler tout à l'heure. C'est le couteau électrique.
1: Oui, là, il y a une scène formidable comme ça que Manon me raconte, où à Noël, sa grand-mère, pour couper la viande, qui est un peu le plat de résistance, quoi, arrive avec un couteau électrique. Et moi, non seulement je connaissais pas, mais j'ai trouvé que c'était digne d'un Almodovar, cette scène. Et je me suis dit tout de suite, ça va être un chapitre de l'album, parce que effectivement, ça transformait la cuisine de Noël en spectacle. Et c'est aussi un peu ce qui se passe, je trouve, dans un restaurant, en fait. Il y a une forme de spectacularisation du repas, quoi.
0: Du rituel, en tout cas.
1: Voilà.
2: Ouais. Oui, c'était un moment particulier. Cette histoire du couteau électrique, c'est que en fait, on allait souvent, on se réunissait chez ma grand-mère et on arrivait et en fait, elle faisait un plat traditionnel qu'elle refaisait à chaque Noël, qui était un rôti en croûte.
0: Il faut de l'attaquer, bœuf. La croûte, il faut
2: exactement.
0: L'attaquer sévèrement.
2: Ouais. Et donc, elle le coupait avec ce couteau électrique. Et effectivement, il y avait une espèce de rituel où tout le monde se retrouvait dans la cuisine autour de ma grand-mère et mes tantes pour tailler ce rôti. Quoi.
0: Ouais, et Lola Pénicaud, ça donne une page qui pourrait être glaçante. S'il n'y avait pas le texte, on a l'impression qu'il y a un petit danger qui court sur cette page-là.
3: Oui, et en même temps, je trouve qu'il y a quand même aussi une espèce de chaleur avec les confettis sur la table.
2: C'est très onirique.
3: Oui, on se voit enfin où t'as les grands qui font manger et toi t'es concentré sur la nourriture.
0: Voilà, c'est la seule enfant de la tablée, si ouais. Je comprends bien, qui s'intéresse davantage au repas qu'au cadeau sous le sapin, c'est ça?
2: Oui, j'adorais ces moments et j'adorais voir ma grand-mère faire et être comme une petite souris et me réjouir de ce qu'on allait manger.
0: Ouais, alors cet album, il parle de votre enfance, mais pas seulement, hein, il parle aussi de votre vie d'aujourd'hui, en passant par toutes ces années de formation dans les équipes d'autres restaurants. Dans cette période-là, qu'est-ce qui... alors que vous étiez apprenti, puis sous-chef, puis chef, puis même chef privé à certains moments, vous a convaincu qu'il fallait changer quelque chose à la pratique du métier de la restauration?
2: Je pense que c'est principalement en écoutant les récits des personnes qui travaillent dans la restauration autour de moi, et notamment des femmes, et qu'à un moment donné, j'en ai eu marre de me dire qu'on pouvait rien faire. Et entendre des gens qui arrêtaient le métier ou étaient dégoûtés du métier ou étaient traumatisés par des expériences. Et quelque part, c'est une suite de témoignages et aussi un moment en 2020 où il y a eu le Covid et où j'avais plus de temps pour réfléchir et on a réussi à se réunir entre d'autres personnes de la restauration.
0: Mais il y a un moment qui est décrit dans l'album, c'est le moment où vous intervenez dans une salle de restaurant, où vous laissez bouillonner une casserole de lait, si je me souviens bien, pour intervenir parce qu'il se passe quelque chose qui vous va pas vraiment et vous avez envie de le dire.
2: Oui, quelque part... je pense que ça représente bien ma personnalité, c'est-à-dire que c'est difficile de parler de soi comme ça, mais
0: non, mais les choses qui vous choquent, elles sont citées, hein. Taper avec une écumoire sur mes fesses, obéir aux ordres du chef comme si on était à l'armée, ouais. Se moquer d'une personne qui a failli tomber, en l'occurrence une collègue qui s'est pris les pieds dans une chaise, tout ça pour vous, c'est non. Vous dites, moi, je ferai autrement.
2: Oui, c'est non, et quelque part, c'est aussi arriver à, parce que dans le restaurant, il y a des multiples, il peut y arriver beaucoup de choses, aussi bien entre membres de l'équipe que avec les clients, parce qu'on parle rarement des clients, mais il peut y aussi se passer des choses compliquées avec les clients. Et quelque part, ce qu'on a essayé de faire avec Datil, c'est de créer un safe place, aussi bien pour les membres de mon équipe en salle que les membres des équipes en cuisine, et qu'ils soient protégés. Et on rigole souvent avec mes équipes parce que... et en même temps, quelque part, ça me fait vraiment plaisir qu'ils pensent ce genre de choses, que je suis toujours aux aguets pour pouvoir les défendre si jamais il se passe quelque chose.
0: Et tout ça tient face au stress, face à la pression, qui est aussi une pression financière, quelque part, puisque c'est aussi une aventure commerciale, un restaurant,
2: oui,
0: tout ça,
2: oui,
0: ça tient.
2: Et en même temps, c'est très difficile, mais quelque part, il y a un système de la restauration qui est assez dysfonctionnel, et il y a des choses à faire évoluer pour que ça change, et donc...
0: Avec une dimension sexiste, très clairement.
2: Une dimension sexiste, des violences en général... un milieu très violent, qui est pas, le sexisme en fait partie, mais c'est plus global que ça. Et quelque part, il faut mettre un cadre qui est beaucoup plus clair, du management en place, un fonctionnement d'entreprise assez classique finalement, qui change avec ce à quoi on a été habitué dans les restaurants, où on s'est toujours senti à part en se disant, mais en fait, la restauration, on a des horaires à part, on a un système à part, et on peut pas vraiment faire bouger les choses. Mmh. Et aujourd'hui.
0: Et c'est pour ça que vous avez créé une structure associative.
2: Exactement.
0: Qui intervient, pour le coup, dans les écoles de restauration, dans les établissements eux-mêmes. Comment ça se passe?
2: Oui, c'est une association qui s'appelle Bondir, qui a été créée en 2021, et qui intervient dans les écoles hôtelières pour faire de la prévention contre les violences dans la restauration, qui fait aussi des formations en ligne. Pour les restaurants, qui permet d'avoir notamment des outils de langage, de faire aussi de la prévention contre les risques psychosociaux. Voilà, et elle sert quelque part, sert à montrer qu'on peut faire les choses autrement et aussi à sensibiliser la génération d'après, parce qu'on s'aperçoit que, nous on s'est aperçu, notre génération s'est aperçue du problème, nous l'avons posé, nous avons dit qu'on pouvait faire les choses différemment, mais
0: il faut que tout le monde s'en saisisse.
2: Il faut du temps, ouais. Et il faut que la génération d'après se dise que c'est possible autrement.
0: Anne-Fleur Multon, en tant qu'autrice jeunesse, vous aussi, vous avez cette préoccupation de sensibiliser les petits aux discriminations. J'imagine que cette dimension-là vous a séduit. C'était le, une raison supplémentaire de vous associer à ce projet.
1: Mais complètement. En fait, moi, je trouve que le parcours de Manon et ses engagements sur ces questions-là, c'est dommage, relève de l'exceptionnel, mais on travaille là justement à ce que ça soit plus le cas et que ça soit plus extraordinaire de défendre la jeunesse, les enfants évidemment, mais aussi les ados, les jeunes adultes, puisqu'évidemment dans la cuisine comme partout, les discriminations spécifiquement liées à l'enfance, le fait qu'on soit plus grand, plus fort physiquement, etc., ça participe d'un système d'emprise qui peut être tragique, dramatique, violent, traumatisant. Enfin, je veux dire, c'est notre travail de défendre, de mobiliser les enfants, d'encourager aussi, tout simplement, parce que c'est pas seulement de la défense, c'est les parcours comme celui de Manon, c'est aussi de l'espoir, savoir qu'il existe des restaurants dans lesquels on est protégé, à l'abri, etc., pour des petites filles, pour des petits garçons qui vont lire ce texte, ça va peut-être créer une vocation, en tout cas rassurer, savoir ce qui est normal de ce qui ne l'est pas, et ça c'est aussi notre travail.
0: Et puis plus globalement, ça peut aussi les aider à trouver leur voie, puisque vous aussi vous avez navigué entre plusieurs secteurs, et vous avez fini par imposer ce qui vous tenez le plus à cœur.
2: Exactement, et qu'il y a plein de qu'on peut faire plein de choses différentes et que tout ça peut être complémentaire ou venir s'additionner et venir enrichir autre chose. Donc j'espère que et quelque part là on parlait de choses qui sont pas très drôles et en même temps moi j'ai vraiment envie de prendre le sujet dans l'autre sens en disant en fait j'ai envie qu'il y ait des enfants qui se disent que ce métier est un beau métier, qu'ils aient envie de le faire et pour les bonnes raisons. C'est-à-dire que je pense que notre métier a été très très médiatisé ces dernières années, notamment grâce à la télévision ouais. Et quelque part c'est pas forcément même si ces émissions sont très bien parce qu'elles ont permis de mettre des paillettes sur notre métier, il y a aussi un reflet sur le côté artisanal de notre métier qui n'est pas vraiment représenté et qui est très beau aussi, que moi j'adore, qui aussi s'apparente énormément au sport, sur la répétition du geste, sur le collectif, sur tout ce qu'on voit pas mais et qui parfois apparaît comme laborieux dans une société où le labeur c'est plus vraiment valorisé, et en même temps moi je trouve ça vraiment très beau au quotidien et je trouve que on devrait revaloriser cette fonction du restaurant qui a une fonction très structurante avec ses horaires, avec ce travail en équipe, avec cette nécessité de communiquer, de travailler proche de l'autre, etc. Et en fait, j'espère que dans la l'image qu'on donnera du restaurant de demain et de la manière de faire notre métier, les enfants arriveront à trouver une nouvelle...
0: Ouais, le restaurant de demain, c'est aussi, et je voudrais qu'on en dise vraiment un tout petit mot, un restaurant qui fait attention aux ingrédients. Alors, vous racontez dans l'album, et c'est assez drôle, hein, que vos copines de classe ou de cours d'école disent que vous avez un goûter de poule parce que vous mangez des graines quand elles mangent des barres chocolatées. Vous avez été élevé là-dedans, dans cette alimentation saine, etc. Pratiquement, aujourd'hui, est-ce que c'est facile ou est-ce que c'est un vrai défi d'avoir du respect à la fois pour les producteurs et pour ce que l'on sert dans l'assiette?
2: Je pense que c'est un vrai défi, et encore plus quand on voit ce qui se passe aujourd'hui avec le réchauffement climatique, avec la manière dont les agriculteurs souffrent, etc. Et en même temps, c'est d'autant plus un devoir que de les soutenir.
0: Ça oblige à être plus inventive, tout simplement. Ça,
2: et en même temps, quel merveilleux outil pour la créativité, parce qu'on s'aperçoit que plus on a de contraintes, plus c'est source de créativité, et quelque part, c'est notre manière d'être encore plus créative.
0: Avant de retrouver le Café Polar de Catherine Fréchon-Toussaint, extrait de la playlist RFI de Womack Sisters, If You Want Me.

0: Voilà, parmi les nouveautés de la playlist RFI du mois que vous retrouvez sur notre site rfi.fr et sur les plateformes d'écoute de Womack Sisters. Manon Fleury, vous avez le temps de temps en temps d'ouvrir un livre ou ça devient compliqué avec votre charge de travail?
1: J'essaie de prendre le temps.
0: Alors, une petite recommandation de lecture là avec Catherine Fruchon-Toussaint sur le Pont des Arts. Voici l'actualité du polar.
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0: Et pour ce premier épisode de la nouvelle saison littéraire, Catherine, vous nous proposez un polar western.
1: Oui, à l'heure où les États-Unis fêtent le 250e anniversaire de leur indépendance, l'écrivain Kyle Ferré, lui, glisse un caillou dans les Santiago des cow-boys en nous racontant l'histoire du pays, mais sous une autre facette, celle du peuple indien, et plus exactement de la tribu Lakota, titre choisi pour son roman publié dans la série noire chez Gallimard.
0: Une fiction, Catherine, mais est-ce que Kyle Ferré est allé sur place pour documenter son livre?
1: Oui, on peut même dire que l'auteur a réalisé un rêve d'enfant, car depuis toujours, il a une passion pour les Indiens, comme il me l'a expliqué lors de notre rencontre.
2: Moi, j'ai grandi avec les Lakota, les Sioux, hein, c'est comme ça qu'ils se nomment eux-mêmes, à travers Blueberry, La Piste des Sioux, enfin, il y a toute une trilogie. Là, quand j'avais vu ça, quand j'étais gamin, j'avais adoré, que ça faisait trop rêver. Après tous les films, Little Big Man, alors souvent dans les films, ils avaient le mauvais rôle, les Indiens, mais j'ai trouvé tellement plus chic que les cow-boys ou les militaires. Donc dans l'imaginaire, moi, ça m'a toujours beaucoup plu. Et puis quand plus tard j'ai commencé à lire des paroles indiennes dans des livres, etc., je trouvais que c'était une intelligence folle. Et après, en lisant des livres d'auteurs américains, amérindiens ou non, d'ailleurs, comme Harrison ou autres, tout de suite, il y avait une voix qui me parlait, mais vraiment particulièrement, je ne suis pas le seul, hein, mais c'est vraiment quelque chose qui m'a toujours... traversé, en fait, quoi. Il y a une espèce de flèche indienne qui est en moi depuis toujours, en fait. Et comme pour moi, tout le monde connaissait vraiment les Indiens, tout ça. Bon, j'écris d'autres livres autour des Zoulous, des Maoris, des Mapuches. Et puis souvent, on me dit, mais pourquoi tu vas pas faire voir les Sioux ou Lakota, puisque c'était préféré, entre guillemets, quoi. Tu rêves depuis toujours, et puis, visiblement, c'est le moment.
0: Voilà, ce livre nous immerge donc dans l'univers Lakota. Comment l'écrivain a-t-il pu le découvrir, Catherine, en allant dans une réserve indienne?
1: Oui, avec deux amis, il s'est rendu dans cette vaste région où s'étaient installés les ancêtres des Lakota. C'est une région qui couvre plusieurs États américains, Minnesota, Wyoming et Dakota Sud et Nord. Et là, grâce à un contact en France qui les avait recommandés, ils ont pu, après une très longue attente, échanger avec quelques Indiens. J'ai demandé à Kyle Ferré comment s'était passée la rencontre.
2: On est arrivé et tout de suite on a été adopté. En fait, le fait de venir de la part de quelqu'un, ils ont un oncle, c'est pas un oncle d'Amérique, les Lakota, ils ont un oncle de France, c'est un anthropologue qui était très proche d'eux et ils sont réellement amis et donc ils l'ont considéré comme la famille, quoi. Eux, ils fonctionnent avec la parenté, en fait. Et c'est pas une question de sang, c'est une question de parenté, c'est une question de sentiments, etc. Et du coup, cet anthropologue ayant été adopté, ses amis sont susceptibles d'être adoptés. Et quand on est arrivé, évidemment, la bouche en cœur, en fait. Enfin, on était content de les voir, etc. Bon, après, moi, j'ai eu 1000 questions. Enfin, et puis, on était proches. Et du coup, on est resté toute la soirée avec eux. Et c'était juste extraordinaire. Du coup, on est retourné le lendemain, la tente de sudation. Enfin, ils nous ont vraiment fait baigner dans leur culture en nous racontant des histoires folles que j'ai remis dans le livre, évidemment.
3: Et comment on fait une fausse musique de western?
4: C'est une question d'orchestration. Il faut des cors. Il faut des violons. Il faut des timbales. Et puis, quand on a tout ça, les Indiens, ils n'ont plus qu'à attaquer.
0: Des histoires vraies, des histoires folles, nous dit Kyle Ferré. Lesquelles en particulier, Catherine?
1: Eh bien, celle qui est au cœur du roman, pour commencer, et qui est un terrible fait de société qui touche les Lakota. Alors, pour mieux vous faire comprendre, je vous dis un mot des deux protagonistes principaux, Wynonna et Duane, qui sont demi-frères et sœurs. Elle est à 100% Lakota, même si ça ne se voit pas, car son apparence ne montre absolument pas ses origines indiennes. Et lui est métisse parce que sa mère était blanche. Toujours est-il que leur père, Jack Crow Dog, meurt brutalement. Apparemment, il s'est suicidé. Ses enfants n'y croient pas. Donc, il retrace ce qu'il a fait les derniers jours avant sa mort. Et il se rend compte qu'il était en contact avec des activistes Lakota qui lui avaient demandé d'enquêter sur la disparition de deux jeunes indiennes. Alors, au début, on parle d'une dizaine. Et puis, il s'avère que c'est plus d'une centaine. Donc, ça, c'est l'intrigue du roman policier. Mais j'ai demandé à Kyle Ferré s'il s'était inspiré d'un vrai fait divers.
2: En fait, c'est un fait de société, c'est pas des faits divers, quoi. J'avais entendu ça déjà au Canada il y a longtemps, hein. Et aujourd'hui encore, enfin, en discutant avec les gens, on dit, ah ouais, non, mais nos femmes disparaissent. Et quand tu discutes avec eux, ils te disent, nous, on est sous les Noirs, on est après les Noirs. Tu vois, dans le racisme américain, quoi. On sait très bien comment sont considérées la population noire. Donc, en fait, une Indienne qui disparaît, tout le monde s'en fiche. Et pendant très longtemps, les Indiens n'avaient pas le droit eux-mêmes de faire justice sur leur propre territoire. C'était que les Blancs. Mais les Blancs qui venaient faire des saloperies dans les réserves, ils avaient quasiment l'impunité, parce que de toute façon, ils pouvaient pas être jugés sur place. Donc après, tu dis, oh non, moi, je suis jamais venu. Enfin, et du coup, les femmes disparaissent depuis longtemps. Elles disparaissent toujours.
1: Est-ce qu'on en parle au moins dans la presse ?
2: Non, mais non, pas du tout. Et on en parle dans les réserves, mais c'est tout. En fait, c'est ce qu'ils disent. Hein. Dès qu'il y a une blanche qui disparaît, le FBI est sur le coup, qu'est-ce qui lui est arrivé ? Une indienne qui disparaît, tout le monde s'en fiche. C'est un non-sujet.
5: Personne n'a jamais vu le FBI se préoccuper de la mort d'un indien.
2: Et ces trucs, ah ouais, elle est encore fuguée, elle s'est encore défoncée, elle est partie avec un mec, défoncée aussi. Enfin, très vite, tout de suite, c'est eux, c'est pas grave, quoi. Et comme la police indienne, souvent le bureau des affaires indiennes, c'est un peu des gens corrompus qui ont été mis là par les blancs au départ, quoi. Bon, tu vois-t-il que la police indienne, elle est pas toujours au service de la communauté. Il y a aussi des rivalités à l'intérieur, il y a des prises de pouvoir. J'ai aussi mis des méchants indiens dans mon livre.
1: Absolument.
2: Parce qu'autrement, c'est trop manichéen, quoi. Il y a les méchants blancs contre les gentils rouges. Bon, non, c'est plus compliqué que ça.
0: C'est donc un polar qui met de la nuance, mais surtout, Catherine, qui donne la parole aux Indiens, une parole qui a longtemps été confisquée.
1: Oui, ce sont des peuples qui ont été décimés, massacrés, dont les tribus ont été démembrées pour être rassemblées dans des réserves, des personnes qu'on a privées de leur langue, de leurs chevaux, de leur mode de vie. Heureusement, certaines communautés réussissent à maintenir leurs traditions, parmi lesquelles la tente de sudation, qui est une cérémonie très particulière où, par la chaleur, on se connecte aux esprits. Alors, Caril Ferré, qui a fait l'expérience de la tente de sudation, nous décrit la scène.
2: Ben en fait, c'est une tente qui est fermée, enfin une sorte d'igloo en fait, avec des couvertures, et ils mettent ils font un trou au milieu de la tente dans le sable, et ils mettent des pierres qui chauffent pendant toute la journée, des pierres chauffantes quoi. Et quand on y était, il faisait assez froid, donc on était en maillot de bain, hein, enfin on était une quinzaine, et quand ils en mettent une, oh ben toi c'est un peu tiède, et trois t'es bien en fait. Quoi. Et puis, sauf qu'ils en mettent 3, 4, 5, 6. Le 6, t'es dans un bon sauna. 7, 8, là, tu commences à avoir vraiment chaud dans le sauna. Et sauf qu'ils en ont mis 13. Donc, en fait, au bout d'un moment, tu peux pas ouvrir les yeux, ça te brûle. Tout te brûle. En fait, ils le disent. Hein. Comme vous êtes là, on va vous faire une cérémonie, mais pas trop chaude. Pas trop chaude. Parce que c'est une épreuve. Et vous allez avoir beaucoup, beaucoup, beaucoup trop chaud. Mais il faut penser à autre chose. Il faut que vous éleviez. Donc, je dis, OK. Ça va faire un effort, toi, partir ailleurs, t'oublies ton corps, ça c'est encore possible quoi. Bon, comme ça durait 2 heures, c'était quand même très très très très très très très très chaud quoi.
6: C'est quoi cette connerie ?
7: Sona Sioux.
0: Manifestement, il a souffert pour écrire, car il a eu très chaud. C'est pour ça qu'il fait endurer aussi beaucoup d'épreuves à ses personnages.
1: Oui, c'est un polar qui nous montre, sans louvoyer, à la fois les violences faites aux Indiens, mais aussi le sort de ces tribus aujourd'hui qui sont gangrénées par l'alcool, la drogue, le jeu. Et en même temps, ce qui est réjouissant, c'est de lire entre les lignes de ce roman qu'il y a un mouvement de renaissance depuis quelque temps et que la nouvelle génération a décidé de se battre, de faire revivre la culture indienne. Est-ce que c'est vraiment le cas, Caril Ferré ?
2: Ouais, c'est le cas. Bah, c'est vraiment des activistes qu'on a rencontrés. Hein. Enfin, je reprends eux ce qu'ils disent. Hein. Enfin, c'est pas mon point de vue à moi. Hein. C'est le leur. Après, je l'articule ça dans un roman. Hein. Mais ce qui est plutôt encourageant, c'est que avec les réseaux sociaux. Pour une fois, les réseaux sociaux font des bonnes choses aussi, et pas que des mauvaises choses. Eh ben, les gens se sont reconnectés, parce que encore une fois, ben, il y en a qui sont dans les villes, il y en a qui sont dans les réserves, d'autres qui sont éloignés, mais même géographiquement, etc. Et les réseaux sociaux, et comme on peut poster un tas de trucs, la culture indienne, ils se sont des gens qui parlaient plus leur langue des Indiens, ont vu que étaient en connexion avec d'autres gens, garçons ou filles de leur âge, qui disent « Ah, mais t'as jamais fait ça, mais tu devrais, machin, ben viens, il y a un pogo, qui est une sorte de fête et tout, retrouve-nous là-bas et tout. » Et les gens commencent à se reconnecter, en fait, et notamment grâce aux réseaux sociaux. Et là, du coup, il y a tout un vrai travail, la génération d'avant, enfin, ceux qui ont 50 et autres, pour apprendre la langue, parce que tu te réappropries ta langue, c'est le début de la culture, en fait. Il n'y a pas que la terre, quoi.
1: Et puis avant de quitter Caril Ferré, je lui ai posé une dernière question. Est-ce que comme Wynonna, son héroïne qui vit un véritable ressource à ses retours, à ses origines indiennes, et elle dit qu'il y a un avant et un après dans sa vie, est-ce que pour lui il y a eu aussi un avant et un après sa rencontre avec les Lakota ?
2: Ah oui. Ah oui.
1: Et ça se manifeste comment ? Ah, beaucoup d'émotions donc. Mais il faut y retourner alors.
2: Ouais, peut-être, ouais. Peut-être.
1: Voilà, Caryl Ferré, très ému par le souvenir de ce voyage. Il a à la fois réalisé son rêve d'enfant et, de mon point de vue, écrit l'un de ses meilleurs polars. C'est un grand roman noir, social, mémorial, écrit au rythme d'un cheval au galop. C'est très réussi. Il s'intitule Lakota. C'est à la série noire aux éditions Gallimard. 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
0: Et j'ajoute, Catherine, pour celles et ceux qui s'intéressent à l'histoire des Lakota, ce très beau roman d'Elsa Olaizola, notre consœur qui était passée dans cette émission, qui s'intitule « L'héritage de Soledad ». Catherine, rendez-vous demain pour Littérature sans frontières. Quel est le programme ?
1: Je vous propose de rencontrer cette semaine Jeanne Pham Tran, qui publie « Les ombres de l'exil ». C'est un portrait de sa grand-mère chinoise, arrivée en France en 1947. C'est un récit où l'écrivaine eurasienne se raconte en miroir de l'histoire de son aïeul, deux destins opposés mais réunis par un amour inconditionnel. C'est magnifique et c'est à écouter demain
0: à sur 13h30 RFI, temps universel.
1: 13h30 temps universel.
0: Littérature sans frontières. Manon Fleury, cet écrivain voyageur qui est allé au bout de sa passion et qui va visiblement à chaque ouvrage au bout de sa passion en allant sur place. Qu'est-ce que ça vous inspire à vous qui êtes, on l'a dit depuis le début, aussi une fille du terroir, de votre terroir, des terroirs de France?
6: Moi, ça, c'est très inspirant et ça fait rêver. Donc, ça me donne très envie de le lire, ce livre.
0: Bah voilà, encore une convertie au roman policier grâce à Catherine Brugent-Toussaint. Je voudrais qu'on dise un tout dernier mot de la toute dernière planche. Ce qui vous a réellement touché et ce qui vous fait plaisir, c'est quand vous arrivez avec un plat. Alors, ça peut sembler comme ça compliqué, mais à émouvoir aux larmes.
6: Oui.
0: Bah, ça vous est arrivé?
6: Ça m'est arrivé et puis ça m'est aussi arrivé à moi quand je goûtais certaines cuisines et je trouve qu'effectivement là c'est le paroxysme, mais c'est aussi d'émouvoir en général et que ça et les sensations que ça procure, parce qu'on parle souvent d'émotions mais on parle pas vraiment de sensations, et je pense que pour justement avoir des émotions il faut avoir, vous parliez de cette meringue dont parlait Nina Métayer, mais
0: qui chuchote,
6: voilà, en ce moment par exemple on fait un plat de tomates au restaurant qui est une tomate qui est entière et épluchée, enfin mondée, on dit mondée, on enlève la peau, et on la fait confire une nuit au four, et ça donne cette tomate confite comme si elle avait séché au soleil. Et je suis partie de cette idée, en fait. Et quelque part, et d'une sensation de, vous savez, d'une salade de tomate qui restait sur une table, voilà, toutes ces choses-là qu'on peut avoir, mais qui parfois se retranscrivent pas forcément dans un seul plat. Et ce plat, il représente plusieurs choses. Et j'espère, j'ai l'impression que depuis qu'il est au menu, il a l'air de toucher énormément les gens. Et donc je pense que la meilleure manière de cuisiner, c'est de cuisiner avec ses émotions.
0: Merci beaucoup, et merci à toutes les trois d'avoir été dans cette émission. Manon Fleury, Lola Pénicaud, Anne-Fleur Multon, une chef pas comme les autres, à lire et à mettre entre les mains des enfants en particulier. Merci à Pierre Plantier à la réalisation, Clémence Delfort à la coordination. On se retrouve lundi avec pour invité Estelle Sarabulle pour son dernier roman, Finalement tout s'est bien passé. Bonjour Annie Gasnier.
8: Bonjour Nathalie.
0: Radio Foot dans 10 minutes avec vous, quel est le programme ?
8: Nous commencerons par évoquer les jeunes Amazones qui partent à la Coupe du Monde des moins de 20 ans. Ça commence en Pologne samedi et puis nous parlerons de cette affiche du championnat de France demain entre le Paris Saint-Germain et Monaco. Premier test avant la Ligue des Champions pour le Paris Saint-Germain.
0: À tout de suite Annie.
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13: Il est 17h à Paris et 15h en temps universel. Et c'est l'heure du journal présenté par Karine Bellicha. Bonjour Karine.
14: Bonjour Anne-Cécile, bonjour à tous. À la une, le nombre de disparus de la crue dévastatrice dans l'Himalaya il y a 8 jours augmente encore. Il s'établit désormais à plus de 5500. Nouvelle preuve d'une catastrophe hors norme, alors que plus de 1200 décès sont déjà confirmés. Condamnation en chaîne en Europe face aux tentatives de déstabilisation imputées à la Russie. Moscou riposte en fermant des centres culturels allemands après les accusations de Berlin, pointant du doigt Moscou et sa guerre hybride. Alors que le phénomène climatique El Niño est désormais solidement installé et qu'il devrait encore se renforcer dans les prochains mois pour atteindre une intensité jamais égalée et des prévisions très peu réjouissantes, le trafic dans le canal du Panama est déjà affecté. Explication à la fin de ce journal. Des milliers de personnes sont toujours sans nouvelles de leurs proches. Une semaine après la crue dévastatrice dans l'Himalaya, en plus des morts confirmées, au moins 1250 décès recensés, Népalais, pèlerins, étrangers et touristes cherchent inlassablement à obtenir des informations sur le sort des disparus. Et plus de 5500 personnes manquent donc toujours à l'appel. Les autorités tentent de venir en aide aux sinistrés. Côté népalais, c'est de la capitale et sa région que cette aide s'organise. Le district de Katmandou est sur tous les fronts. Nicolas Feldman s'est entretenu avec son responsable.
15: Échor Poudel égrène la longue liste de ses missions depuis une semaine. Trouver des places dans les hôpitaux, gérer l'accueil des déplacés ou encore organiser l'aide vers les zones sinistrées.
16: Vous savez, en tant que district de la capitale, nous disposons d'infrastructures médicales. Ça nous permet de distribuer les matériels de secours de base. On envoie également des ambulances, des bus, afin de rapatrier les sinistrés vers des lieux plus sûrs à Katmandou.
15: Avec un bilan humain de plus en plus lourd, le district de Katmandou est aussi mobilisé pour recevoir les dépouilles.
16: Le nombre de corps ne cesse d'augmenter. Et ici, nous disposons d'hôpitaux bien mieux équipés qu'ailleurs dans le pays. On peut réaliser des examens médico-légaux, des prélèvements ADN, conserver les corps. C'est important pour que les familles puissent, une fois les comparaisons ADN effectuées, récupérer les dépouilles de leurs proches et procéder aux funérailles.
15: Car identifier les corps, explique ce responsable, reste un défi. À Katmandou et dans les zones sinistrées, les familles des disparus sont invitées à donner leur sang pour comparer leur ADN avec l'espoir de retrouver les dépouilles de leurs proches.
14: La Russie prépare des actions de sabotage contre le Danemark. C'est l'avertissement lancé par le chef du contre-espionnage danois dans la presse locale, affirmant que Moscou tente de recruter des citoyens ordinaires pour récolter des informations afin d'accéder à des sites sensibles du pays. Copenhague, qui soutient Kiev face à l'offensive russe, doit protéger son industrie de défense, conclut ce responsable des services de renseignement. Et un nouvel incident en Allemagne, des engins incendiaires ont été lancés la nuit dernière sur des bâtiments à Munich où se trouvent plusieurs entreprises de défense. Deux suspects bulgares ont été arrêtés tandis que Moscou répond ce matin à la fermeture de son dernier consulat encore ouvert à Bonn ainsi que d'un important centre culturel à Berlin. Les antennes russes de l'Institut Goethe vont fermer leurs portes et c'est au Mat Saint-Léger un symbole important.
17: L'un des derniers vestiges de la coopération culturelle entre les deux pays, l'Institut Goethe, dont la mission est d'encourager l'apprentissage de la langue et de la culture allemande, comptait 3 centres sur le territoire russe, à Moscou, Saint-Pétersbourg et Novosibirsk. Le plus ancien et le plus emblématique avait été inauguré dans la capitale en 1992. Il va, comme les autres, cesser ses activités. Décision annoncée par le ministre des Affaires étrangères, Sergueï Lavrov, qui parle d'une réponse aux décisions prises par Berlin ces derniers jours.
18: Ils ont en toute connaissance de cause pris une mesure qui, comprenez-le, signifie clairement la fin de leur présence culturelle en Russie, maintenue jusque-là malgré tous les rebondissements liés à l'Ukraine dans nos relations avec l'Occident.
17: La fermeture de la réputée maison russe de Berlin ainsi que du consulat à Bonn font suite à la découverte début août d'un drone chargé d'explosifs à l'aéroport de Leipzig, incident que les autorités allemandes attribuent formellement à la Russie, des accusations rejetées par Moscou.
14: Washington est toujours incapable de faire plier Téhéran. L'escalade continue au Moyen-Orient. L'Iran a visé avec des missiles et des drones le Koweït et les Émirats arabes unis ce matin en représailles des frappes américaines, promettant une nouvelle stratégie destinée à briser l'armée américaine. Donald Trump promet de son côté que les États-Unis restent prêts à frapper à tout moment la République islamique. Tout aurait commencé par un vol de moutons. Des habitants palestiniens près de Ramallah affirment qu'ils leur appartenaient, ce que conteste l'armée israélienne. La situation a dégénéré avec des colons et deux jeunes palestiniens âgés de 16 et de 19 ans ont été tués par des soldats qui ont évoqué la répression d'une émeute. La Syrie se débarrasse des vestiges du programme nucléaire clandestin conçu par le régime Assad, programme détruit par un bombardement israélien en 2007. Mais avec le changement de pouvoir à Damas il y a moins de deux ans, la Syrie a ouvert ses portes à l'Agence internationale de l'énergie atomique. Une délégation de la IEA s'est rendue en Syrie le mois dernier. Elle a inspecté plusieurs sites et ses conclusions figurent dans un rapport que l'agence France-Presse a pu consulter, Nicolas Falaise.
19: 73 tonnes d'uranium naturel, des barres de combustible et des déchets nucléaires. Sur le terrain, en Syrie, l'Agence internationale de l'énergie atomique fait l'inventaire d'un programme stoppé net par des bombes israéliennes il y a près de deux décennies. Selon Emmanuel Galichet, spécialiste des questions de sûreté nucléaire, ces éléments nouveaux donnent une image plus précise du programme illicite que développait la Syrie de Bachar el-Assad, probablement avec l'aide de la Corée du Nord.
20: Donc c'est bien un réacteur à uranium naturel, au graphite. C'est un réacteur dual, ça veut dire qu'il permet d'avoir du combustible pour faire des bombes au plutonium. Donc on est là sur une technologie qui est effectivement proliférante.
19: La IEA ne se contente pas d'enquêter sur le passé nucléaire de la Syrie, elle est désormais en charge de la sécurisation des sites et des matériaux.
20: Débute effectivement une grande mission de aller regarder évidemment partout sur les territoires syriens toutes les activités nucléaires, le suivi des matières, vérifier l'ensemble des équipements, l'ensemble des installations, qu'elles ne sont pas en train d'être reconstruites, etc. Donc tout ça, c'est effectivement de la responsabilité de l'AIEA.
19: Une procédure prévue par le traité de non-prolifération nucléaire dont la Syrie est signataire, ce qui n'avait pas empêché le régime Assad de développer un programme clandestin.
14: Et Damas a aussi commencé à détruire les armes chimiques datant de l'ère Assad. El Niño est bien parti pour battre tous les records. L'OMM, l'Organisation de Météo Mondiale, prévoit que ce phénomène climatique qui revient cycliquement aura une très forte intensité et ce jusqu'en février prochain. El Niño pourrait être le plus puissant de ces quatre dernières décennies avec à la clé de nouvelles sécheresses, des inondations et des records de température. L'ONU estime désormais que la planète s'engage en eau inconnue. Le manque de précipitations dû à El Niño oblige le Panama à réduire le trafic dans son fameux canal reliant le Pacifique et l'Atlantique, l'eau douce étant essentielle pour le fonctionnement des écluses permettant le transit des gigantesques embarcations. Le nombre des bateaux pouvant l'emprunter diminue à partir d'aujourd'hui. De 36 passages quotidiens, le rythme va passer à 34, puis à 32 dans quelques jours. Une baisse conséquente alors que 5% du trafic maritime mondial utilise l'infrastructure et que le blocus du détroit d'Ormuz a pourtant renforcé la position stratégique du canal de Panama. À Panama, Grégoire Portier.
21: Les apparences peuvent être trompeuses. Il pleut régulièrement sur la ville de Panama et pourtant l'alimentation en eau du canal a baissé de 44% entre mai et août par rapport à 2025. Le double constat, moins de précipitations mais aussi modification des vents qui les écartent des bassins versants, est dû à El Niño. Ce phénomène climatique, qui revient régulièrement, oblige ainsi à réduire le nombre de passages de bateaux. Hydrologue pour l'autorité du canal, Ricardo Guete avait alerté dès le mois de mai.
22: La saison des pluies se termine en décembre. Il faut donc s'attendre à subir les effets d'El Niño pendant 8 mois. Et ensuite démarre la saison sèche de 4 mois, durant laquelle nous recevons seulement environ 10% des précipitations annuelles. On se dirige donc vers une année complète de conditions sèches.
21: Le canal étant aussi essentiel pour alimenter en eau douce près de la moitié du pays, l'anticipation est impérative. D'autant que réduire le trafic n'est pas forcément catastrophique en termes de revenus. Car chaque jour, quelques bateaux n'ayant pas réservé à l'avance achètent leur passage aux enchères. La crise au Moyen-Orient avait déjà fait bondir les prix à près de 400 000 dollars et ces jours-ci, un méthanier sud-coréen a payé plus de 5 millions. Grégoire Portier, Panama, RFI.
14: Le canal du Panama et le détroit d'Ormuz pour refermer ce journal. Tout de suite sur le pont des Arts avec Nathalie Amar. Bonjour Nathalie.
0: Bonjour Karine Bellicha et merci. Il est bientôt 17h10 à Paris, 2h de moins en temps universel.
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0: Bonjour à toutes et à tous. Dans la cuisine de son restaurant étoilé à Paris, elle est une chef exigeante, pressée, précise, mais une chef attentive aussi aux autres membres de la brigade dans ce secteur de la restauration où les abus ont longtemps été la norme. Mais qu'est-ce qui a fait de Manon Fleury une chef pas comme les autres? Ce titre, c'est celui d'un très bel album paru ces jours-ci et qui donne quelques réponses à cette question en retraçant son parcours d'excellence à l'école, puis dans le sport. Elle a été championne junior en escrime avant de devenir une des valeurs sûres de sa génération dans ce que l'on peut appeler la grande cuisine. Anne-Flore Multon, l'autrice, et Lola Pénicaud, illustratrice, mettent à hauteur d'enfant l'histoire inspirante de Manon Fleury. Et toutes les trois sont avec nous sur le Pont des Arts. Bonjour Manon Fleury.
1: Bonjour.
0: En bandeau de ce très bel album, il y a cette phrase « Cuisiner, c'est raconter des histoires délicieuses ». Quel genre d'histoire avez-vous envie de raconter à celles et ceux qui mangent à votre table ?
1: Ah ben, plein d'histoires différentes, mais des histoires qui sont, on va dire, ancrées et qui sont authentiques. Et donc, évidemment, on fait autour du restaurant, il y a plein de choses. Il y a à la fois des collaborations avec des artistes, des fortes collaborations avec des producteurs, puisqu'on a tout un écosystème de producteurs autour du restaurant, avec qui on travaille souvent en circuit court, étroitement, et donc avec lesquels on a une relation qui permet de faire une cuisine qui est qui s'ancre déjà dans les produits et puis ensuite qui prend ses bases dans la cuisine française, parce qu'on fait de la cuisine française, mais qui est en tout cas avec une certaine forme de modernité.
0: Ouais. C'est-à-dire que vous leur vendez à la fois du rêve, parce que c'est très beau, c'est souvent très inspiré, et en même temps de la réalité. Vous le dites, hein, vous dites là il y a eu un été particulièrement sec, particulièrement chaud, mais il va falloir faire avec, tout simplement.
1: Exactement, et en même temps en gardant toujours en ligne de mire que pour moi le restaurant c'est un moment, c'est un lieu où on doit prendre du plaisir. Et certaines personnes peuvent venir au restaurant et juste passer un bon moment et ne pas avoir tous les messages qu'on peut passer au sein du restaurant. Mais pour que ces messages puissent être reçus, il faut prendre du plaisir en mangeant. Et ça, c'est hyper important. Et je crois qu'Anne-Fleur l'a très bien raconté dans le livre. Je suis avant tout une gourmande, et ça depuis l'enfance. Et je crois que c'est toujours mon cap quand on cuisine chez Dattil, c'est de garder cette gourmandise et d'arriver à emmener les gens avec soi en racontant des histoires.
0: Ouais, la gourmandise, effectivement, que vous racontez Anne-Flore Multon et que vous dessinez vous aussi, Lola Pénicaud, cette idée de raconter aux enfants, le parcours de Manon Fleury, c'était pas la vôtre au départ, mais comment est-ce qu'on s'en saisit?
2: C'est une bonne question. Effectivement, c'était un projet de notre éditrice, de la maison d'édition, Sans Dessus Dessous. Et quand j'ai su que j'allais avoir la chance d'écrire la vie de Manon et que le sujet ça serait le sport et la cuisine surtout, ouais. Je me suis dit bon bah il y a deux enjeux qui sont quand même compliqués. Raconter la vie de quelqu'un c'est très intime, surtout quelqu'un qui est vivant. C'est la particularité aussi de cette collection qui souvent raconte des histoires de femmes qui sont déjà mortes comme Cléopâtre. Et c'est presque de la fiction. Ouais. Donc là il y avait quelque chose de particulier. Il fallait s'adresser aux enfants, c'est un documentaire. Raconter quelque chose de vrai et en même temps apporter une plus-value littéraire, essayer de retranscrire ce plaisir, cette gourmandise qu'on peut avoir quand on goûte et justement qu'il y a un plaisir d'adulte. Parce que qui va au restaurant ? Ce sont les adultes en fait et qui comprend ce que c'est qu'une cuisine étoilée. Et donc essayer de traduire cette précision des goûts qui est le travail de Manon, c'est cette joie de la cuisine, ce parcours aussi, ce travail de chef pour les enfants, c'était l'enjeu. Et donc on a choisi un petit peu ce vers libre, cette prose un peu dansante, bondissante, et voilà.
0: Alors ça c'est pour le texte et pour la couleur, c'est vrai qu'on a, vous parliez de plaisir Manon Fleury, il y a des visages très doux, roses, orangés, Lola Pénicaud, c'était naturel pour vous de les représenter comme ça, aussi solaire et aussi doux ?
3: Oui, alors même si c'est un projet documentaire basé sur quelque chose de très réel qui est Manon et sa cuisine, moi j'aime bien embarquer les histoires et les illustrations dans d'autres univers pour faire ressentir des choses. Moi, ce qui me plaît beaucoup, c'est le mouvement et le parallèle entre la cuisine et le sport. C'est quelque chose que Anne Fleur a très bien retranscrit et qui m'a un peu accompagnée tout le long du texte. Je me suis permis des libertés de faire une Manon lilliputienne.
0: C'est vrai qu'elle change d'échelle.
3: Mais qui est petite face au monde des grands, face à sa passion et cet univers qu'elle découvre. Et c'était vraiment un plaisir de se voir épauler, accompagner avec autant de liberté.
0: On va parler de cet album, évidemment, ensemble. Et puis, en ce jeudi de rentrée, on est très heureux également de retrouver sur le Pont des Arts notre rendez-vous du jeudi, le Café Polar. Bonjour Catherine Fréchon-Toussaint.
4: Bonjour Nathalie, bonjour à toutes et à tous.
0: Alors, on va reprendre avec vous le fil de l'actualité du roman policier, marqué cette semaine par la sortie du nouveau Polar d'un auteur français que vous aimez beaucoup, c'est Caryl Ferret.
4: Oui, cet écrivain nomade qui nous fait voyager dans le monde entier avec ses romans. Et cette fois-ci, à l'heure du 250e anniversaire de l'indépendance des États-Unis, il nous emmène en Amérique, mais pour nous montrer une autre facette du pays, puisqu'il a posé ses valises dans les territoires indiens, comme l'annonce le titre de son livre Lakota, du nom de cette tribu de la même famille que les Sioux, et dont il nous fait vivre le quotidien, parfois violent d'ailleurs, aujourd'hui, et je vais vous le raconter tout à l'heure. Je vous préviens, on est un peu reparti sur le sentier de la guerre.
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0: À tout à l'heure, Catherine, pour le premier Café Polar de la saison.
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7: Ok, je vous donne les restrictions. Il y a quelqu'un qui note ?
8: Oui.
7: Donc il y a une personne végétarienne, une personne sans crustacés, une personne végane, une personne allergique au poireau, je suis plus sale que tout, mais on a juste marqué poireau parce qu'il n'y a pas de... Il y en a dans les pignons, il n'y en a pas des poireaux là.
8: Non, non.
7: Oui, ça va ou pas?
8: Oui, ça va.
7: Ça veut 8. Parti devant deux galettes.
0: Voilà, capté sur le vif à l'heure du déjeuner la semaine dernière par Clémence, l'atmosphère des cuisines du Dattil, votre restaurant Manon Fleury ouvert en 2023 à Paris. On comprend que ça va vite, qu'on n'a pas droit à l'erreur, il y a des allergies, faut pas se tromper de plat. On pourrait se dire, quand on a déjà, comme vous, obtenu cette incroyable reconnaissance de l'étoile au guide Michelin, qu'on pourrait se détendre, se faire confiance, mais ça reste une pression, une recherche d'excellence permanente pour vous.
1: Oui,
0: de pratiquer ce métier.
1: Il faut savoir que l'étoile, c'est une reconnaissance, mais c'est pas du tout une fin en soi, et que ça nous permet effectivement d'avoir, d'être connu, d'être référencé dans ce guide qui est si prestigieux. Mais quelque part au quotidien, cette exigence et cette excellence, ce soin qu'on apporte au jour le jour, il n'a jamais changé. Il était déjà là avant d'avoir une étoile et il reste le même. Et quelque part, pour faire la cuisine qu'on fait aujourd'hui. Et l'expérience qu'on crée au restaurant, pour moi, c'est il doit rester le même.
0: Ouais, le nom du restaurant Dattil nous fait entrer déjà dans votre histoire familiale et dans l'album aussi. Plus précisément, Manon Fleury dans le jardin des grands-parents. Racontez-nous ça.
1: Oui, j'avais des grands-parents, donc mes grands-parents paternels qui vivaient en Franche-Comté à Vesoul et qui avaient des vergers. Donc ils avaient acheté des vergers à leur retraite et en fait, on allait tous les étés chez mes grands-parents, avec mes cousins, avec mes frères, mais souvent j'y allais avec des qui vivaient en Franche-Comté, à Vesoul, et qui avaient des vergers. Donc ils avaient acheté des vergers à leur retraite. Et en fait, on allait tous les étés chez mes grands-parents, avec mes cousins, avec mes frères, mais souvent j'y allais avec des cousins. Et on allait au

0: Je pense que, évidemment, c'est assez constitutif de beaucoup de chefs, quand bien même il y a un peu ce poncif autour de la grand-mère, mais quelque part, je pense que pour faire de la bonne cuisine et pour cuisiner, il faut être vraiment en lien avec, même si c'est un poncif, mais il faut être vraiment en lien avec son enfance et avec ce qui nous fait vibrer.
1: Et avec les cinq sens.
0: Voilà, et avec ce qui a constitué notre goût, en fait.
1: Ouais, c'est Nina Métayer qui parlait ici, dans une émission précédente sur l'enfance des chefs, du chuchotement de la meringue, si je me souviens bien. Voilà, et c'est toute la partie sensorielle. On a parlé de l'excellence, Manon Fleury, et c'est vrai que c'est ce qui vous a caractérisé, vous le dites vous-même, hein, bonne élève, mais pas du genre non plus à rester assise, hein, 10 sur 10 partout, irréprochable, mais assez bougeonne finalement.
0: Oui, je pense que j'ai eu aussi une éducation plutôt du côté de ma mère, d'une image de femme active, indépendante, qui a toujours travaillé, etc. Et je crois que j'ai eu cette éducation-là et aussi des parents qui étaient très tournés vers le sport. Et donc
1: mais vous avez voulu faire votre sport à vous ?
0: J'ai voulu faire mon sport à moi, oui. Parce que j'avais deux grands frères et que j'avais pas envie de faire comme eux et qui faisaient ma famille faisait du tennis, mon grand frère faisait du foot et j'avais pas envie de faire comme eux. Et donc,
1: vous êtes lancé dans l'escrime et brillamment. Vous dites que dans le sport, on vous met une étiquette d'espoir. C'était votre cas, hein. Mais qu'à aucun moment, on ne vous demande où sont vos envies à vous. Il faudra vraiment la blessure que vous avez subie à l'épaule qui a marqué un peu la fin de ce parcours sportif pour que l'on vous pose à nouveau la question, mais au fait, qu'est-ce que tu veux faire ?
0: Oui, je crois que en fait j'ai adoré ce parcours de sportive et quelque part, par exemple, mes parents m'ont jamais obligée à faire du sport. Enfin, j'ai vraiment aimé ça. Mais effectivement, je pense que quand on est notamment adolescent, j'étais dans un cursus de sportif de haut niveau, donc on fait 10 heures de sport par semaine à côté du lycée, etc. Et à un moment donné,
1: ça vous échappe un peu.
0: Ça nous échappe, et puis on a envie d'avoir une vie normale, ce que j'ai pas vraiment eu. Finalement,
1: dans les premières années, ouais, avec du sport-études, voilà, et avec un gros,
0: etc.,
1: investissement.
0: Ouais.
1: L'excellence, elle continue en classe préparatoire. Et là, vous racontez une anecdote. Vous allez nous dire, Anne-Fleur Multon, Manon Fleury, si elle est réelle. Vous dites que dans la bibliothèque de la classe préparatoire du lycée Victor Duruy, qui est un prestigieux lycée parisien, pendant que tout le monde planche sur les devoirs, et ben vous allez voir les sites de cuisine sur les ordinateurs.
0: Ah oui, ça c'est vrai. c'est vrai, c'était mon échappatoire. Et je me rappelle aussi de choisir. J'avais des cours de géo pour le coup. J'aimais bien la géographie. Il y avait des cols, vous savez, en classe préparatoire, on a des cols où on a passé des sujets à l'oral, etc. C'était des moments très très très stressants. Et je me débrouillais pour choisir des sujets en lien avec l'alimentation. Je me rappelle, j'avais un sujet sur la malnutrition en Afrique, etc. Et c'était vraiment les sujets qui me passionnaient le plus. Et je me suis aperçue que j'étais assez obsédée, et c'était aussi une manière de s'évader. Donc
1: ouais, cette page-là, d'ailleurs, elle s'intitule Casse-à-tête, ce qui peut résumer un peu aussi votre
2: l'ambition de Manon et sa capacité à savoir ce qu'elle veut quand même, qui est
1: et à sortir du rail quand elle
2: exactement,
1: en a envie.
2: Ouais. Voilà.
1: Et d'ailleurs, Lola Pénicaud vous représente cartable sur le dos, en train de quitter la bibliothèque du lycée, hein, c'est ça.
3: Pour revenir fuir vers cette petite page web qui l'appelle avec la fameuse annonce. Et oui, effectivement, le titre « Calme à tête » fait écho à une des premières quand elle décide de ne pas faire du tennis.
1: C'est le fil rouge.
3: C'était le fil rouge de son histoire.
1: Voilà, une petite annonce, et ça va être le début de l'aventure dans ce milieu de la cuisine. On en reparle après « Jungle ».

0: dernier album du groupe Jungle sur le Pont des Arts. Aujourd'hui, une chef pas comme les autres, Manon Fleury, 35 ans, une étoile au Michelin, on l'a dit. Anne-Fleur Multon, Lola Pénicaud font de son parcours un très joli roman graphique. C'est bourré d'anecdotes, on en parlait pendant la musique. Anne-Fleur Multon, vous avez découvert, par exemple, l'existence d'un outil de cuisine qui pourrait être un outil présent dans les romans policiers dont on va parler tout à l'heure. C'est le couteau électrique.
1: Oui, là, il y a une scène formidable comme ça que Manon me raconte, où à Noël, sa grand-mère, pour couper la viande, voilà, qui est un peu le plat de résistance, quoi, arrive avec un couteau électrique. Et moi, non seulement je connaissais pas, mais j'ai trouvé que c'était digne d'un Almodovar, cette scène, et je me suis dit tout de suite, ça va être un chapitre de l'album, parce que effectivement, ça transformait la cuisine de Noël en spectacle. Et c'est aussi un peu ce qui se passe, je trouve, dans un restaurant, en fait. Il y a une forme de spectacularisation.
0: Du rituel, en tout cas.
1: Voilà.
2: Oui, c'était un moment particulier. Cette histoire du couteau électrique, c'est que, en fait, on allait souvent, on se réunissait chez ma grand-mère et on arrivait et, en fait, elle faisait un plat traditionnel qu'elle refaisait à chaque Noël, qui était un rôti en croûte.
0: Il faut l'attaquer sévèrement.
2: Ouais. Et donc, elle le coupait avec ce couteau électrique. Et effectivement, il y avait une espèce de rituel où tout le monde se retrouvait dans la cuisine autour de ma grand-mère et mes tantes pour tailler ce rôti.
0: Ouais, et Lola Pénicaud, ça donne une page qui pourrait être glaçante. S'il n'y avait pas le texte, on a l'impression qu'il y a un petit danger qui court sur cette page-là.
3: Oui, et en même temps, je trouve qu'il y a quand même aussi une espèce de chaleur avec les confettis sur la table.
2: C'est très onirique.
3: Oui, on se voit enfin où t'as les grands qui font manger et toi t'es concentré sur la nourriture.
0: C'est la seule enfant de la tablée, si ouais. Je comprends bien, qui s'intéresse davantage au repas qu'aux cadeaux sous le sapin, c'est ça?
2: Oui, j'adorais ces moments et j'adorais voir ma grand-mère faire et être comme une petite souris et me réjouir de ce qu'on allait manger.
0: Ouais. Alors cet album, il parle de votre enfance, mais pas seulement, hein. Il parle aussi de votre vie d'aujourd'hui, en passant par toutes ces années de formation dans les équipes d'autres restaurants. Dans cette période-là, qu'est-ce qui... alors que vous étiez apprenti, puis sous-chef, puis chef, puis même chef privé à certains moments, vous a convaincu qu'il fallait changer quelque chose à la pratique du métier de la restauration?
2: Je pense que c'est principalement en écoutant les récits des personnes qui travaillent dans la restauration autour de moi, et notamment des femmes, et qu'à un moment donné, j'en ai eu marre de me dire qu'on pouvait rien faire. Et entendre des gens qui arrêtaient le métier ou étaient dégoûtés du métier ou étaient traumatisés par des expériences. Et quelque part, c'est une suite de témoignages et aussi un moment en 2020 où il y a eu le Covid et où j'avais plus de temps pour réfléchir et où on a réussi à se réunir entre d'autres personnes de la restauration.
0: Mais il y a un moment qui est décrit dans l'album, c'est le moment où vous intervenez dans une salle de restaurant, où vous laissez bouillonner une casserole de lait, si je me souviens bien, pour intervenir parce qu'il se passe quelque chose qui vous va pas vraiment et vous avez envie de le dire.
2: Oui, quelque part... je pense que ça représente bien ma personnalité, c'est-à-dire que c'est difficile de parler de soi comme ça, mais
0: non, mais les choses qui vous choquent, elles sont citées, hein. Taper avec une écumoire sur mes fesses, obéir aux ordres du chef comme si on était à l'armée, ouais. Se moquer d'une personne qui a failli tomber, en l'occurrence une collègue qui s'est pris les pieds dans une chaise, tout ça pour vous, c'est non. Vous dites, moi, je ferai autrement.
2: Oui, c'est non, et quelque part, c'est aussi arriver à, parce que dans le restaurant, il y a des multiples, il peut arriver beaucoup de choses, aussi bien entre membres de l'équipe qu'avec les clients, parce qu'on parle rarement des clients, mais il peut y aussi se passer des choses compliquées avec les clients. Et quelque part, ce qu'on a essayé de faire avec Datil, c'est de créer un safe place, aussi bien pour les membres de mon équipe en salle que les membres des équipes en cuisine, et qu'ils soient protégés. Et on rigole souvent avec mes équipes parce que... et en même temps, quelque part, ça me fait vraiment plaisir qu'ils pensent ce genre de choses, que je suis toujours aux aguets pour pouvoir les défendre si jamais il se passe quelque chose.
0: Et tout ça, ça tient face au stress, face à la pression, qui est aussi une pression financière quelque part, puisque c'est aussi une aventure commerciale, un restaurant,
2: oui,
0: tout ça,
2: oui,
0: ça tient.
2: Et en même temps, c'est très difficile. Et mais quelque part, il y a un système de la restauration qui est assez dysfonctionnel et il y a des choses à faire évoluer pour que ça change. Et donc,
0: avec une dimension sexiste, très clairement.
2: Une dimension sexiste, des violences en général. Un milieu très violent qui est pas, le sexisme en fait partie, mais c'est plus global que ça, et quelque part il faut mettre un cadre qui est beaucoup plus clair, du management en place, un fonctionnement d'entreprise assez classique finalement qui change avec ce à quoi on a été habitué dans les restaurants où on s'est toujours senti à part en se disant mais en fait la restauration on a des horaires à part, on a un système à part et on peut pas vraiment faire bouger les choses. Et aujourd'hui,
0: et c'est pour ça que vous avez créé une structure associative, qui intervient pour le coup dans les écoles de restauration, dans les établissements eux-mêmes. Comment ça se passe?
2: Oui, c'est une association qui s'appelle Bondir, qui a été créée en 2021 et qui intervient dans les écoles hôtelières pour faire de la prévention contre les violences dans la restauration, qui fait aussi des formations en ligne pour les restaurants, qui permet d'avoir notamment des outils de langage, de faire aussi de la prévention contre les risques psychosociaux. Voilà, et elle sert quelque part, sert à montrer qu'on peut faire les choses autrement et aussi à sensibiliser la génération d'après, parce qu'on s'aperçoit que, nous, notre génération s'est aperçue du problème, nous l'avons posé, nous avons dit qu'on pouvait faire les choses différemment,
0: mais il faut que tout le monde s'en saisisse.
2: Il faut du temps, et il faut que la génération d'après se dise que c'est possible autrement.
0: Anne-Fleur Multon, en tant qu'autrice jeunesse, vous aussi, vous avez cette préoccupation de sensibiliser les petits aux discriminations. J'imagine que cette dimension-là vous a séduit. C'était une raison supplémentaire de vous associer à ce projet.
1: Mais complètement. En fait, moi, je trouve que le parcours de Manon et ses engagements sur ces questions-là, c'est dommage, relève de l'exceptionnel, mais on travaille là justement à ce que ça soit plus le cas et que ça soit plus extraordinaire de défendre la jeunesse, les enfants évidemment, mais aussi les ados, les jeunes adultes, puisqu'évidemment dans la cuisine comme partout, les discriminations spécifiquement liées à l'enfance, le fait qu'on soit plus grand, plus fort physiquement, etc., ça participe d'un système d'emprise qui peut être tragique, dramatique, violent, traumatisant. Enfin, je veux dire, évidemment, c'est notre travail de défendre, de mobiliser les enfants, d'encourager aussi, tout simplement, parce que c'est pas seulement de la défense, c'est les parcours comme celui de Manon, c'est aussi de l'espoir, savoir qu'il existe des restaurants dans lesquels on est protégé, à l'abri, etc., pour des petites filles, pour des petits garçons qui vont lire ce texte, ça va peut-être créer une vocation, en tout cas rassurer, savoir ce qui est normal de ce qui ne l'est pas, et ça c'est aussi notre travail.
0: Et puis plus globalement, ça peut aussi les aider à trouver leur voie, puisque vous aussi vous avez navigué entre plusieurs secteurs,
2: et
0: vous avez fini par imposer ce qui vous tenez le plus à cœur.
2: Exactement, et qu'il y a plein de qu'on peut faire plein de choses différentes et que tout ça peut être complémentaire ou s'additionner et venir enrichir autre chose. Donc j'espère que et quelque part là on parlait de choses qui sont pas très drôle, et en même temps moi j'ai vraiment envie de prendre le sujet dans l'autre sens en disant en fait j'ai envie qu'il y ait des enfants qui se disent que ce métier est un beau métier, qu'ils aient envie de le faire, et pour les bonnes raisons. C'est-à-dire que je pense que notre métier a été très très médiatisé ces dernières années, notamment grâce à la télévision,
0: ouais.
2: Et quelque part c'est pas forcément même si ces émissions sont très bien parce qu'elles ont permis de mettre des paillettes sur notre métier, il y a aussi un reflet sur le côté artisanal de notre métier qui n'est pas vraiment représenté et qui est très beau aussi, que moi j'adore, qui aussi s'apparente énormément au sport, sur la répétition du geste, sur le collectif, sur tout ce qu'on voit pas mais et qui parfois apparaît comme laborieux dans une société où le labeur c'est plus vraiment valorisé, et en même temps moi je trouve ça vraiment très beau au quotidien, et je trouve que on devrait revaloriser cette cette fonction du restaurant qui a une fonction très structurante avec ses horaires, avec ce travail en équipe, avec cette nécessité de communiquer, de travailler proche de l'autre, etc. Et en fait, j'espère que dans l'image qu'on donnera du restaurant de demain et de la manière de faire notre métier, les enfants arriveront à trouver une nouvelle.
0: Ouais, le restaurant de demain, c'est aussi, et je voudrais qu'on en dise vraiment un tout petit mot, un restaurant qui fait attention aux ingrédients. Alors vous racontez dans l'album, et c'est assez drôle, hein, que vos copines de classe ou de cours d'école disent que vous avez un goûter de poule parce que vous mangez des graines quand elles mangent des barres chocolatées. Vous avez été élevée là-dedans dans cette alimentation saine, etc. Pratiquement aujourd'hui, est-ce que c'est facile ou est-ce que c'est un vrai défi d'avoir du respect à la fois pour les producteurs et pour ce que l'on sert dans l'assiette?
2: Je pense que c'est un vrai défi, et encore plus quand on voit ce qui se passe aujourd'hui avec le réchauffement climatique, avec la manière dont les agriculteurs souffrent, etc. Et en même temps, c'est d'autant plus un devoir que de les soutenir.
0: Ça oblige à être plus inventive, tout simplement. Ça,
2: et en même temps, quel merveilleux outil pour la créativité, parce qu'on s'aperçoit que plus on a de contraintes, plus c'est source de créativité, et quelque part, c'est notre manière d'être encore plus créative.
0: Avant de retrouver le Café Polar de Catherine Fréchon-Toussaint, extrait de la playlist RFI de Womack Sisters, If You Want Me.

0: Voilà, parmi les nouveautés de la playlist RFI du mois que vous retrouvez sur notre site rfi.fr et sur les plateformes d'écoute de Womack Sisters. Manon Fleury, vous avez le temps de temps en temps d'ouvrir un livre ou ça devient compliqué avec votre charge de travail?
1: J'essaie de prendre le temps.
0: Alors une petite recommandation de lecture là avec Catherine Fruchon-Toussaint sur le Pont des Arts. Voici l'actualité du polar.
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0: Et pour ce premier épisode de la nouvelle saison littéraire, Catherine, vous nous proposez un polar western.
1: Oui, à l'heure où les États-Unis fêtent le 250e anniversaire de leur indépendance, l'écrivain Kyle Ferré, lui, glisse un caillou dans les sentiaques des cow-boys en nous racontant l'histoire du pays, mais sous une autre facette, celle du peuple indien, et plus exactement de la tribu Lakota, titre choisi pour son roman publié dans la série noire chez Gallimard.
0: Une fiction, Catherine, mais est-ce que Kyle Ferré est allé sur place pour documenter son livre?
1: Oui, on peut même dire que l'auteur a réalisé un rêve d'enfant, car depuis toujours, il a une passion pour les Indiens, comme il me l'a expliqué lors de notre rencontre.
2: Moi, j'ai grandi avec les Lakota, les Sioux, hein, c'est comme ça qu'ils se nomment eux-mêmes, à travers Blueberry, la piste des Sioux, enfin, il y a toute une trilogie. Là, quand j'avais vu ça, quand j'étais gamin, j'avais adoré, que ça faisait trop rêver. Après tous les films, Little Big Man, alors souvent dans les films, ils avaient le mauvais rôle, les Indiens, mais j'ai trouvé tellement plus chic que les cow-boys ou les militaires. Donc dans l'imaginaire, moi, ça m'a toujours beaucoup plu. Et puis quand plus tard, j'ai commencé à lire des paroles indiennes dans des livres, etc., je trouvais que c'était une intelligence folle. Et puis après, en lisant des livres d'auteurs américains, amérindiens ou non, d'ailleurs, comme Harrison ou autres, tout de suite, il y avait une voix qui me parlait, mais vraiment particulièrement, je ne suis pas le seul, hein, mais c'est vraiment quelque chose qui m'a toujours... traversé, en fait, quoi. Il y a une espèce de flèche indienne qui est en moi depuis toujours, en fait. Et comme pour moi, tout le monde connaissait vraiment les Indiens, tout ça. Bon, j'écris d'autres livres autour des Zoulous, des Maoris, des Mapuches. Et puis souvent, on me dit, mais pourquoi tu vas pas faire voir les Sioux, Lakota, puisque c'était préféré, entre guillemets, quoi. Tu rêves depuis toujours, et puis, visiblement, c'est le moment.
0: Voilà, ce livre nous immerge donc dans l'univers Lakota. Comment l'écrivain a-t-il pu le découvrir, Catherine, en allant dans une réserve indienne?
1: Oui, avec deux amis, il s'est rendu dans cette vaste région où s'étaient installés les ancêtres des Lakota. C'est une région qui couvre plusieurs États américains, Minnesota, Wyoming et Dakota Sud et Nord. Et là, grâce à un contact en France qui les avait recommandés, ils ont pu, après une très longue attente, échanger avec quelques Indiens. J'ai demandé à Kyle Ferré comment s'était passée la rencontre.
2: On est arrivé et tout de suite on a été adopté. En fait, le fait de venir de la part de quelqu'un, ils ont un oncle, c'est pas un oncle d'Amérique, les Lakota, ils ont un oncle de France, c'est un anthropologue qui était très proche d'eux et ils sont réellement amis et donc ils l'ont considéré comme la famille, quoi. Eux, ils fonctionnent avec la parenté, en fait. Et c'est pas une question de sang, c'est une question de parenté, c'est une question de sentiment, etc. Et du coup, cet anthropologue ayant été adopté, ben, ses amis sont susceptibles d'être adoptés. Et quand on est arrivé, ben, évidemment, la bouche en cœur, en fait. Enfin, on était content de les voir, etc. Bon, après, moi, j'ai eu 1000 questions. Enfin, et puis, on était proches. Et bah, du coup, on est resté toute la soirée avec eux. Et c'était juste extraordinaire. Du coup, on est retourné le lendemain, la tente de sudation. Enfin, ils nous ont vraiment fait baigner dans leur culture en nous racontant des histoires folles que j'ai remis dans le livre, évidemment.
3: Et comment on fait une fausse musique de western?
4: C'est une question d'orchestration. Il faut des cors. Il faut des violons. Il faut des timbales. Et puis, quand on a tout ça, les Indiens, ils n'ont plus qu'à attaquer.
0: Voilà des histoires vraies, des histoires folles, nous dit Kyle Ferré. Lesquelles en particulier, Catherine?
1: Eh bien, celle qui est au cœur du roman, pour commencer, et qui est un terrible fait de société qui touche les Lakota. Alors, pour mieux vous faire comprendre, je vous dis un mot des deux protagonistes principaux, Wynonna et Duane, qui sont demi-frères et sœurs. Elle est à 100% Lakota, même si ça ne se voit pas, car son apparence ne montre absolument pas ses origines indiennes. Et lui est métisse parce que sa mère était blanche. Toujours est-il que leur père, Jack Crow Dog, meurt brutalement. Apparemment, il s'est suicidé. Ses enfants n'y croient pas. Donc, il retrace ce qu'il a fait les derniers jours avant sa mort. Et il se rend compte qu'il était en contact avec des activistes Lakota qui lui avaient demandé d'enquêter sur la disparition de deux jeunes indiennes. Alors, au début, on parle d'une dizaine. Et puis, il s'avère que c'est plus d'une centaine. Donc, ça, c'est l'intrigue du roman policier. Mais j'ai demandé à Kyle Ferré s'il s'était inspiré d'un vrai fait divers.
2: En fait, c'est un fait de société, c'est pas des faits divers, quoi. J'avais entendu ça déjà au Canada il y a longtemps, hein. Et aujourd'hui encore, enfin, en discutant avec les gens, on dit, ah ouais, non, mais nos femmes disparaissent. Et quand tu discutes avec eux, ils te disent, ben, nous, on est sous les Noirs, on est après les Noirs. Toi, dans le racisme américain, quoi. On sait très bien comment sont considérées la population noire. Donc, en fait, une Indienne qui disparaît, tout le monde s'en fiche. Et pendant très longtemps, les Indiens n'avaient pas le droit eux-mêmes de faire justice sur leur propre territoire. C'était que les Blancs. Mais les Blancs qui venaient faire des saloperies dans les réserves, ils avaient quasiment l'impunité, parce que de toute façon, ils ne pouvaient pas être jugés sur place. Donc après, tu dis, oh non, moi, je suis jamais venu. Enfin, et bah, du coup, les femmes disparaissent depuis longtemps. Elles disparaissent toujours.
1: Est-ce qu'on en parle au moins dans la presse?
2: Non, mais non, pas du tout. On en parle dans les réserves, mais c'est tout. fait, c'est ce qu'ils disent. Hein. Dès qu'il y a une blanche qui disparaît, le FBI est sur le coup. Qu'est-ce qui lui est arrivé? Une indienne qui disparaît, tout le monde s'en fiche. C'est un non-sujet.
5: Personne n'a jamais vu le FBI se préoccuper de la mort d'un indien.
2: Et ces trucs, ah ouais, elle a encore fugué, elle s'est encore défoncée, elle est partie avec un mec, défoncé aussi. Enfin, très vite, tout de suite, c'est eux, c'est pas grave, quoi. Et comme la police indienne, souvent le bureau des affaires indiennes, c'est un peu des gens corrompus qui ont été mis là par les blancs au départ, quoi. Bon, tu vois-t-il que la police indienne, elle est pas toujours au service de la communauté. Il y a aussi des rivalités à l'intérieur, il y a des prises de pouvoir. J'ai aussi mis des méchants indiens dans mon livre.
1: Absolument.
2: Parce qu'autrement, c'est trop manichéen, quoi. Il y a les méchants blancs contre les gentils rouges. Bon, non, c'est plus compliqué que ça.
0: C'est donc un polar qui met de la nuance, mais surtout, Catherine, qui donne la parole aux Indiens, une parole qui a longtemps été confisquée.
1: Oui, ce sont des peuples qui ont été décimés, massacrés, dont les tribus ont été démembrées pour être rassemblées dans des réserves, des personnes qu'on a privées de leur langue, de leurs chevaux, de leur mode de vie. Heureusement, certaines communautés réussissent à maintenir leurs traditions, parmi lesquelles la tente de sudation, qui est une cérémonie très particulière où, par la chaleur, on se connecte aux esprits. Alors, Karyl Ferré, qui a fait l'expérience de la tente de sudation, nous décrit la scène.
2: Ben en fait, c'est une tente qui est fermée, enfin une sorte d'igloo en fait, avec des couvertures, et ils mettent ils font un trou au milieu de la tente dans le sable, et ils mettent des pierres qui chauffent pendant toute la journée, des pierres chauffantes quoi. Et quand on y était, il faisait assez froid, donc on était en maillot de bain, hein, enfin on était une quinzaine, et quand ils en mettent une, oh ben toi c'est un peu tiède, et trois t'es bien en fait. Quoi. Et puis, sauf qu'ils en mettent 3, 4, 5, 6. 6, t'es dans un bon sauna. 7, 8, là, tu commences à avoir vraiment chaud dans le sauna. Et sauf qu'ils en ont mis 13. Donc, en fait, au bout d'un moment, tu peux pas ouvrir les yeux, ça te brûle. Tout te brûle. En fait, ils le disent. Hein. Comme vous êtes là, on va vous faire une cérémonie, mais pas trop chaude. Pas trop chaude. Parce que c'est une épreuve. Et vous allez avoir beaucoup, beaucoup, beaucoup trop chaud. Mais il faut penser à autre chose. Il faut que vous éleviez. Donc, je dis, OK. Ça, faire un effort, partir ailleurs, t'oublies ton corps, ça, c'est encore possible, quoi. Bon, comme ça durait 2 heures, c'était quand même très, très, très, très, très, très, très, très chaud, quoi.
6: C'est quoi cette connerie?
7: Sona Sioux.
0: Manifestement, il a souffert pour écrire, car il a eu très chaud. C'est pour ça qu'il fait endurer aussi beaucoup d'épreuves à ses personnages.
1: Oui, c'est un polar qui nous montre, sans le voyer, à la fois les violences faites aux Indiens, mais aussi le sort de ces tribus aujourd'hui qui sont gangrénées par l'alcool, la drogue, le jeu. Et en même temps, ce qui est réjouissant, c'est de lire entre les lignes de ce roman qu'il y a un mouvement de renaissance depuis quelque temps et que la nouvelle génération a décidé de se battre, de faire revivre la culture indienne. Est-ce que c'est vraiment le cas, Karyl Ferré?
2: Ouais, c'est le cas. Bah, c'est vraiment des activistes qu'on a rencontrés. Hein. Enfin, je reprends eux ce qu'ils disent. Hein. Enfin, c'est pas mon point de vue à moi. Hein. C'est le leur. Après, je l'articule ça dans un roman. Hein. Mais ce qui est plutôt encourageant, c'est que avec les réseaux sociaux. Pour une fois, les réseaux sociaux font des bonnes choses aussi, et pas que des mauvaises choses. Eh ben, les gens se sont reconnectés. Parce que, encore une fois, ben, il y en a qui sont dans les villes, il y en a qui sont dans les réserves, d'autres qui sont éloignés, mais même géographiquement, etc. Et les réseaux sociaux, et comme on peut poster un tas de trucs, la culture indienne, ils se sont, des gens qui parlaient plus leur langue des Indiens, ont vu que, étaient en connexion avec d'autres gens, garçons ou filles de leur âge, qui disent « Ah, mais t'as jamais fait ça, mais tu devrais, machin, ben viens, il y a un pot-au, qui est une sorte de fête et tout, retrouve-nous là-bas et tout. » Et les gens commencent à se reconnecter, en fait, et notamment grâce aux réseaux sociaux. Et là, du coup, il y a tout un vrai travail, la génération d'avant, enfin, ceux qui ont 50 et autres, pour apprendre la langue, parce que tu te réappropries ta langue, c'est le début de la culture, en fait. Il n'y a pas que la terre, quoi.
1: Et puis avant de quitter Karyl Ferré, je lui ai posé une dernière question. Est-ce que comme Wynonna, son héroïne qui vit un véritable ressource à ses retours, à ses origines indiennes, et elle dit qu'il y a un avant et un après dans sa vie, est-ce que pour lui, il y a eu aussi un avant et un après sa rencontre avec les Lakota?
2: Ah oui. Ah oui.
1: Et ça se manifeste comment? Ah, beaucoup d'émotions donc. Mais il faut y retourner alors.
2: Ouais, peut-être, ouais. Peut-être.
1: Voilà, Caryl Ferré, très ému par le souvenir de ce voyage. Il a à la fois réalisé son rêve d'enfant et, de mon point de vue, écrit l'un de ses meilleurs polars. C'est un grand roman noir, social, mémorial, écrit au rythme d'un cheval au galop. C'est très réussi. Il s'intitule Lakota. C'est à la Série Noire aux éditions Gallimard. 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
0: Et j'ajoute, Catherine, pour celles et ceux qui s'intéressent à l'histoire des Lakota, ce très beau roman d'Elsa Olaizola, notre consoeur qui était passée dans cette émission qui s'intitule « L'héritage de Soledad ». Catherine, rendez-vous demain pour Littérature sans frontières. Quel est le programme ?
1: Je vous propose de rencontrer cette semaine Jeanne Pham Tran qui publie « Les ombres de l'exil ». 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C'est un récit où l'écrivaine eurasienne se raconte en miroir de l'histoire de son aïeul. Deux destins opposés mais réunis par un amour inconditionnel. C'est magnifique et c'est à écouter demain
0: à 13h30, temps universel.
1: 13h30, temps universel.
0: Littérature sans frontières. Manon Fleury, cet écrivain voyageur qui est allé au bout de sa passion et qui va visiblement à chaque ouvrage au bout de sa passion en allant sur place. Qu'est-ce que ça vous inspire à vous qui êtes, on l'a dit depuis le début, aussi une fille du terroir, de votre terroir, des terroirs de France?
6: Moi, ça, c'est très inspirant et ça fait rêver. Donc, ça me donne très envie de le lire, ce livre.
0: Bah voilà, encore une convertie au roman policier grâce à Catherine Brujan-Toussaint. Je voudrais qu'on dise un tout dernier mot de la toute dernière planche. Ce qui vous a réellement touché et ce qui vous fait plaisir, c'est quand vous arrivez avec un plat. Alors, ça peut sembler comme ça compliqué, mais à émouvoir aux larmes.
6: Oui.
0: Bah, ça vous est arrivé?
6: Ça m'est arrivé et puis ça m'est aussi arrivé à moi quand je goûtais certaines cuisines et je trouve qu'effectivement là c'est le paroxysme, mais c'est aussi d'émouvoir en général et que ça et les sensations que ça procure, parce qu'on parle souvent d'émotions mais on parle pas vraiment de sensations, et je pense que pour justement avoir des émotions il faut avoir, vous parliez de cette meringue dont parlait Nina Métayer, mais
0: qui chuchote,
6: voilà, en ce moment par exemple on fait un plat de tomates au restaurant qui est une tomate qui est entière et épluchée, enfin mondée, on dit mondée, on enlève la peau, et on la fait confire une nuit au four, et ça donne cette tomate confite comme si elle avait séché au soleil. Et je suis partie de cette idée, en fait. Et quelque part, et d'une sensation de, vous savez, d'une salade de tomates qui est restée sur une table, voilà, toutes ces choses-là qu'on peut avoir, mais qui parfois se retranscrivent pas forcément dans un seul plat. Et ce plat, il représente plusieurs choses. Et j'espère, j'ai l'impression que depuis qu'il est au menu, il a l'air de toucher énormément les gens. Et donc je pense que la meilleure manière de cuisiner, c'est de cuisiner avec ses émotions.
0: Merci beaucoup, et merci à toutes les trois d'avoir été dans cette émission. Manon Fleury, Lola Pénicaud, Anne-Fleur Multon, une chef pas comme les autres, à lire et à mettre entre les mains des enfants en particulier. Merci à Pierre Plantier à la réalisation, Clémence Delfort à la coordination. On se retrouve lundi avec pour invité Estelle Sarabulle pour son dernier roman. Finalement, tout s'est bien passé. Bonjour Annie Gasnier.
8: Bonjour Nathalie.
0: Radio Foot dans 10 minutes avec vous. Quel est le programme ?
8: Nous commencerons par évoquer les jeunes Amazones qui partent à la Coupe du Monde des moins de 20 ans. Ça commence en Pologne samedi. Et puis nous parlerons de cette affiche du championnat de France demain entre le Paris Saint-Germain et Monaco. Premier test avant la Ligue des Champions pour le Paris Saint-Germain.
0: À tout de suite Annie.
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14: Il est 17h à Paris et 15h en temps universel. Et c'est l'heure du journal présenté par Karine Bellicha. Bonjour Karine.
15: Bonjour Anne-Cécile, bonjour à tous. À la une, le nombre de disparus de la crue dévastatrice dans l'Himalaya il y a 8 jours augmente encore. Il s'établit désormais à plus de 5500. Nouvelle preuve d'une catastrophe hors norme, alors que plus de 1200 décès sont déjà confirmés. Condamnation en chaîne en Europe face aux tentatives de déstabilisation imputées à la Russie. Moscou riposte en fermant des centres culturels allemands après les accusations de Berlin, pointant du doigt Moscou et sa guerre hybride. Alors que le phénomène climatique El Niño est désormais solidement installé et qu'il devrait encore se renforcer dans les prochains mois pour atteindre une intensité jamais égalée et des prévisions très peu réjouissantes, le trafic dans le canal du Panama est déjà affecté. Explication à la fin de ce journal. Des milliers de personnes sont toujours sans nouvelles de leurs proches. Une semaine après la crue dévastatrice dans l'Himalaya, en plus des morts confirmées, au moins 1250 décès recensés, Népalais pèlerins, étrangers et touristes cherchent inlassablement à obtenir des informations sur le sort des disparus. Et plus de 5500 personnes manquent donc toujours à l'appel. Les autorités tentent de venir en aide aux sinistrés. Côté népalais, c'est de la capitale et sa région que cette aide s'organise. Le district de Katmandou est sur tous les fronts. Nicolas Feldman s'est entretenu avec son responsable.
16: Tesshor Poudel égrène la longue liste de ses missions depuis une semaine. Trouver des places dans les hôpitaux, gérer l'accueil des déplacés ou encore organiser l'aide vers les zones sinistrées.
17: Vous savez, en tant que district de la capitale, nous disposons d'infrastructures médicales. Ça nous permet de distribuer les matériels de secours de base. On envoie également des ambulances, des bus, afin de rapatrier les sinistrés vers des lieux plus sûrs à Katmandou.
16: Avec un bilan humain de plus en plus lourd, le district de Katmandou est aussi mobilisé pour recevoir les dépouilles.
17: Le nombre de corps ne cesse d'augmenter. Et ici, nous disposons d'hôpitaux bien mieux équipés qu'ailleurs dans le pays. On peut réaliser des examens médico-légaux, des prélèvements ADN, conserver les corps. C'est important pour que les familles puissent, une fois les comparaisons ADN effectuées, récupérer les dépouilles de leurs proches et procéder aux funérailles.
16: Car identifier les corps, explique ce responsable, reste un défi. À Katmandou et dans les zones sinistrées, les familles des disparus sont invitées à donner leur sang pour comparer leur ADN avec l'espoir de retrouver les dépouilles de leurs proches.
15: La Russie prépare des actions de sabotage contre le Danemark. C'est l'avertissement lancé par le chef du contre-espionnage danois dans la presse locale, affirmant que Moscou tente de recruter des citoyens ordinaires pour récolter des informations afin d'accéder à des sites sensibles du pays. Copenhague, qui soutient Kiev face à l'offensive russe, doit protéger son industrie de défense, conclut ce responsable des services de renseignement. Et un nouvel incident en Allemagne, des engins incendiaires ont été lancés la nuit dernière sur des bâtiments à Munich, où se trouvent plusieurs entreprises de défense. Deux suspects bulgares ont été arrêtés, tandis que Moscou répond ce matin à la fermeture de son dernier consulat encore ouvert à Bonn, ainsi que d'un important centre culturel à Berlin. Les antennes russes de l'Institut Goethe vont fermer leurs portes, et c'est Thomas de Saint-Léger, un symbole important.
18: L'un des derniers vestiges de la coopération culturelle entre les deux pays, l'Institut Goethe, dont la mission est d'encourager l'apprentissage de la langue et de la culture allemande, comptait 3 centres sur le territoire russe, à Moscou, Saint-Pétersbourg et Novosibirsk. Le plus ancien et le plus emblématique avait été inauguré dans la capitale en 1992. Il va, comme les autres, cesser ses activités. Décision annoncée par le ministre des Affaires étrangères, Sergueï Lavrov, qui parle d'une réponse aux décisions prises par Berlin ces derniers jours.
19: Ils ont en toute connaissance de cause pris une mesure qui, comprenez-le, signifie clairement la fin de leur présence culturelle en Russie, maintenue jusque-là malgré tous les rebondissements liés à l'Ukraine dans nos relations avec l'Occident.
18: La fermeture de la réputée maison russe de Berlin ainsi que du consulat à Bonn font suite à la découverte début août d'un drone chargé d'explosifs à l'aéroport de Leipzig, incident que les autorités allemandes attribuent formellement à la Russie, des accusations rejetées par Moscou.
15: Washington est toujours incapable de faire plier Téhéran. L'escalade continue au Moyen-Orient. L'Iran a visé avec des missiles et des drones le Koweït et les Émirats arabes unis ce matin en représailles des frappes américaines, promettant une nouvelle stratégie destinée à briser l'armée américaine. Donald Trump promet de son côté que les États-Unis restent prêts à frapper à tout moment la République islamique. Tout aurait commencé par un vol de moutons. Des habitants palestiniens près de Ramallah affirment qu'ils leur appartenaient. Ce que conteste l'armée israélienne, la situation a dégénéré avec des colons et deux jeunes Palestiniens âgés de 16 et de 19 ans ont été tués par des soldats qui ont évoqué la répression d'une émeute. La Syrie se débarrasse des vestiges du programme nucléaire clandestin conçu par le régime Assad, programme détruit par un bombardement israélien en 2007. Mais avec le changement de pouvoir à Damas il y a moins de deux ans, la Syrie a ouvert ses portes à l'Agence internationale de l'énergie atomique. Une délégation de l'AIEA s'est rendue en Syrie le mois dernier. Elle a inspecté plusieurs sites et ses conclusions figurent dans un rapport que l'agence France Presse a pu consulter, Nicolas Falaise.
20: 73 tonnes d'uranium naturel, des barres de combustible et des déchets nucléaires. Sur le terrain, en Syrie, l'Agence internationale de l'énergie atomique fait l'inventaire d'un programme stoppé net par des bombes israéliennes il y a près de deux décennies. Selon Emmanuel Galichet, spécialiste des questions de sûreté nucléaire, ces éléments nouveaux donnent une image plus précise du programme illicite que développait la Syrie de Bachar el-Assad, probablement avec l'aide de la Corée du Nord.
21: Donc c'est bien un réacteur à uranium naturel, au graphite. C'est un réacteur dual, ça veut dire qu'il permet d'avoir du combustible pour faire des bombes au plutonium. Donc on est là sur une technologie qui est effectivement proliférante.
20: L'AIEA ne se contente pas d'enquêter sur le passé nucléaire de la Syrie, elle est désormais en charge de la sécurisation des sites et des matériaux.
21: Débute effectivement une grande mission de aller regarder évidemment partout sur les territoires syriens toutes les activités nucléaires, le suivi des matières, vérifier l'ensemble des équipements, l'ensemble des installations, qu'elles ne sont pas en train d'être reconstruites, etc. Donc tout ça, c'est effectivement de la responsabilité de l'AIEA.
20: Une procédure prévue par le traité de non-prolifération nucléaire dont la Syrie est signataire, ce qui n'avait pas empêché le régime Assad de développer un programme clandestin.
15: Et Damas a aussi commencé à détruire les armes chimiques datant de l'ère Assad. El Niño est bien parti pour battre tous les records. L'OMM, l'Organisation de Météo Mondiale, prévoit que ce phénomène climatique qui revient cycliquement aura une très forte intensité et ce jusqu'en février prochain. El Niño pourrait être le plus puissant de ces quatre dernières décennies avec à la clé de nouvelles sécheresses, des inondations et des records de température. L'ONU estime désormais que la planète s'engage en eau inconnue. Le manque de précipitations dû à El Niño oblige le Panama à réduire le trafic dans son fameux canal reliant le Pacifique et l'Atlantique, l'eau douce étant essentielle pour le fonctionnement des écluses permettant le transit des gigantesques embarcations. Le nombre des bateaux pouvant l'emprunter diminue à partir d'aujourd'hui. De 36 passages quotidiens, le rythme va passer à 34, puis à 32 dans quelques jours. Une baisse conséquente alors que 5% du trafic maritime mondial utilise l'infrastructure et que le blocus du détroit d'Ormuz a pourtant renforcé la position stratégique du canal de Panama. À Panama, Grégoire Portier.
22: Les apparences peuvent être trompeuses. Il pleut régulièrement sur la ville de Panama et pourtant l'alimentation en eau du canal a baissé de 44% entre mai et août par rapport à 2025. Le double constat, moins de précipitations mais aussi modification des vents qui les écartent des bassins versants, est dû à El Niño. Ce phénomène climatique, qui revient régulièrement, oblige ainsi à réduire le nombre de passages de bateaux. Hydrologue pour l'autorité du canal, Ricardo Guete avait alerté dès le mois de mai.
23: La saison des pluies se termine en décembre. Il faut donc s'attendre à subir les effets d'El Niño pendant 8 mois. Et ensuite démarre la saison sèche de 4 mois, durant laquelle nous recevons seulement environ 10% des précipitations annuelles. On se dirige donc vers une année complète de conditions sèches.
22: Le canal étant aussi essentiel pour alimenter en eau douce près de la moitié du pays, l'anticipation est impérative. D'autant que réduire le trafic n'est pas forcément catastrophique en termes de revenus. Car chaque jour, quelques bateaux n'ayant pas réservé à l'avance achètent leur passage aux enchères. La crise au Moyen-Orient avait déjà fait bondir les prix à près de 400 000 dollars. Et ces jours-ci, un méthanier sud-coréen a payé plus de 5 millions. Grégoire Portier, Panama, RFI.
15: Le canal du Panama et le détroit d'Ormuz pour refermer ce journal. Tout de suite sur le pont des Arts avec Nathalie Amar. Bonjour Nathalie.
0: Bonjour Karine Bellicha et merci. Il est bientôt 17h10 à Paris, 2h de moins en temps universel.
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0: Bonjour à toutes et à tous. Dans la cuisine de son restaurant étoilé à Paris, elle est une chef exigeante, pressée, précise, mais une chef attentive aussi aux autres membres de la brigade dans ce secteur de la restauration où les abus ont longtemps été la norme. Mais qu'est-ce qui a fait de Manon Fleury une chef pas comme les autres? Ce titre, c'est celui d'un très bel album paru ces jours-ci et qui donne quelques réponses à cette question en retraçant son parcours d'excellence à l'école, puis dans le sport. Elle a été championne junior en escrime avant de devenir une des valeurs sûres de sa génération dans ce que l'on peut appeler la grande cuisine. Anne-Flore Multon, l'autrice, et Lola Pénicaud, illustratrice, mettent à Hauteur d'enfant, l'histoire inspirante de Manon Fleury. Et toutes les trois sont avec nous sur le Pont des Arts. Bonjour Manon Fleury.
1: Bonjour.
0: En bandeau de ce très bel album, il y a cette phrase « Cuisiner, c'est raconter des histoires délicieuses ». Quel genre d'histoire avez-vous envie de raconter à celles et ceux qui mangent à votre table ?
1: Ah ben, plein d'histoires différentes, mais des histoires qui sont, on va dire, ancrées et qui sont authentiques. Et donc, évidemment, on fait autour du restaurant, il y a plein de choses. Il y a à la fois des collaborations avec des artistes, des fortes collaborations avec des producteurs, puisqu'on a tout un écosystème de producteurs autour du restaurant, avec qui on travaille souvent en circuit court, étroitement, et donc avec lesquels on a une relation qui permet de faire une cuisine qui est qui s'ancre déjà dans les produits et puis ensuite qui prend ses bases dans la cuisine française, parce qu'on fait de la cuisine française, mais qui est en tout cas avec une certaine forme de modernité.
0: Ouais. C'est-à-dire que vous leur vendez à la fois du rêve, parce que c'est très beau, c'est souvent très inspiré, et en même temps de la réalité. Vous le dites, hein, vous dites là il y a eu un été particulièrement sec, particulièrement chaud, mais il va falloir faire avec, tout simplement.
1: Exactement, et en même temps en gardant toujours en ligne de mire que pour moi le restaurant c'est un moment, c'est un lieu où on doit prendre du plaisir. Et certaines personnes peuvent venir au restaurant et juste passer un bon moment et ne pas avoir tous les messages qu'on peut passer au sein du restaurant. Mais pour que ces messages puissent être reçus, il faut prendre du plaisir en mangeant. Et ça, c'est hyper important. Et je crois qu'Anne-Fleur l'a très bien raconté dans le livre. Je suis avant tout une gourmande, et ça depuis l'enfance. Et je crois que c'est toujours mon cap quand on cuisine chez Dattil, c'est de garder cette gourmandise et d'arriver à emmener les gens avec soi en racontant des histoires.
0: Ouais, la gourmandise, effectivement, que vous racontez, Anne-Flore Multon, et que vous dessinez, vous aussi, Lola Pénicaud, cette idée de raconter aux enfants le parcours de Manon Fleury, c'était pas la vôtre au départ, mais comment est-ce qu'on s'en saisit?
2: C'est une bonne question. Effectivement, c'était un projet de notre éditrice, de la maison d'édition Sans Dessus Dessous, et quand j'ai su que j'allais avoir la chance d'écrire la vie de Manon et que le sujet ça serait le sport et la cuisine surtout, ouais. Je me suis dit bon bah il y a deux enjeux qui sont quand même compliqués. Raconter la vie de quelqu'un c'est très intime, surtout quelqu'un qui est vivant. C'est la particularité aussi de cette collection qui souvent raconte des histoires de femmes qui sont déjà mortes comme Cléopâtre. Et c'est presque de la fiction. Ouais. Donc là il y avait quelque chose de particulier. Il fallait s'adresser aux enfants, raconter. C'est un documentaire. Raconter quelque chose de vrai et en même temps apporter une plus-value littéraire, essayer de retranscrire ce plaisir, cette gourmandise qu'on peut avoir quand on goûte et justement qui est un plaisir d'adulte. Parce que qui va au restaurant ce sont les adultes en fait et qui comprend ce que c'est qu'une cuisine étoilée. Et donc essayer de traduire cette précision des goûts qui est le travail de Manon, c'est cette joie de la cuisine, ce parcours aussi, ce travail de chef pour les enfants, c'était l'enjeu. Et donc on a choisi un petit peu ce vers libre, cette prose un peu dansante, bondissante, et voilà.
0: Alors ça c'est pour le texte et pour la couleur, c'est vrai qu'on a, vous parliez de plaisir Manon Fleury, il y a des visages très doux, roses, orangés, Lola Pénicaud, c'était naturel pour vous de les représenter comme ça, aussi solaires et aussi doux ?
3: Oui, alors même si c'est un projet documentaire basé sur quelque chose de très réel qui est Manon et sa cuisine, moi j'aime bien embarquer les histoires et les illustrations dans d'autres univers pour faire ressentir des choses. Moi, ce qui me plaît beaucoup, c'est le mouvement et le parallèle entre la cuisine et le sport. C'est quelque chose que Anne Fleur a très bien retranscrit et qui m'a un peu accompagnée tout le long du texte. Je me suis permis des libertés de faire une Manon lilliputienne.
0: C'est vrai qu'elle change d'échelle, hein.
3: Mais qui est petite face au monde des grands, face à sa passion et cet univers qu'elle découvre. Et c'était vraiment un plaisir de se voir épaulée, accompagnée avec autant de liberté.
0: On va parler de cet album, évidemment, ensemble. Et puis, en ce jeudi de rentrée, on est très heureux également de retrouver sur le Pont des Arts notre rendez-vous du jeudi, le Café Polar. Bonjour Catherine Fruchon-Toussaint.
4: Bonjour Nathalie, bonjour à toutes et à tous.
0: Alors, on va reprendre avec vous le fil de l'actualité du roman policier, marqué cette semaine par la sortie du nouveau Polar d'un auteur français que vous aimez beaucoup, c'est Karine Ferret.
4: Oui, cet écrivain nomade qui nous fait voyager dans le monde entier avec ses romans. Et cette fois-ci, à l'heure du 250e anniversaire de l'indépendance des États-Unis, il nous emmène en Amérique, mais pour nous montrer une autre facette du pays, puisqu'il a posé ses valises dans les territoires indiens, comme l'annonce le titre de son livre Lakota, du nom de cette tribu de la même famille que les Sioux, et dont il nous fait vivre le quotidien, parfois violent d'ailleurs, aujourd'hui, et je vais vous le raconter tout à l'heure. Je vous préviens, on est un peu reparti sur le sentier de la guerre.
5: 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Tu buvais l'eau d'une fontaine qui coulait comme une source du long nez d'un animal.
0: À tout à l'heure, Catherine, pour le premier Café Polar de la saison.
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7: Ok, je vous donne les restrictions. Il y a quelqu'un qui note ?
8: Oui.
7: Donc il y a une personne végétarienne, une personne sans crustacés, une personne végane, une personne allergique poireaux, je suis plus sale que tout, mais on a juste marqué poireaux parce qu'il n'y a pas de... Il y en a dans les bouillons, il n'y en a pas des poireaux là.
8: Non, non.
7: Oui, ça va ou pas?
8: Oui, ça va.
7: Ça veut 8. Partie devant deux galettes.
8: Oui.
0: Voilà, capté sur le vif à l'heure du déjeuner la semaine dernière par Clémence, l'atmosphère des cuisines du Dattil, votre restaurant Manon Fleury, ouvert en 2023 à Paris. On comprend que ça va vite, qu'on n'a pas droit à l'erreur, il y a des allergies, faut pas se tromper de plat. On pourrait se dire, quand on a déjà, comme vous, obtenu cette incroyable reconnaissance de l'étoile au guide Michelin, qu'on pourrait se détendre, se faire confiance, mais ça reste une pression, une recherche d'excellence permanente pour vous.
1: Oui,
0: de pratiquer ce métier.
1: Il faut savoir que l'étoile, c'est une reconnaissance, mais c'est pas du tout une fin en soi, et que ça nous permet effectivement d'avoir, d'être connu, d'être référencé dans ce guide qui est si prestigieux. Mais quelque part au quotidien, cette exigence et cette excellence, ce soin qu'on apporte au jour le jour, il n'a jamais changé. Il était déjà là avant d'avoir une étoile et il reste le même. Et quelque part, pour faire la cuisine qu'on fait aujourd'hui. Et l'expérience qu'on crée au restaurant, pour moi, il doit rester le même.
0: Ouais, le nom du restaurant, Dattil, nous fait entrer déjà dans votre histoire familiale et dans l'album aussi. Plus précisément, Manon Fleury, dans le jardin des grands-parents. Racontez-nous ça.
1: Oui, j'avais des grands-parents, donc mes grands-parents paternels, qui vivaient en Franche-Comté, à Vesoul, et qui avaient des vergers. Donc, ils avaient acheté des vergers à leur retraite. Et en fait, on allait tous les étés chez mes grands-parents, avec mes cousins, avec mes frères, mais souvent j'y allais avec des cousins et on allait au verger ramasser des fruits et il y avait plusieurs variétés de fruits dont des mirabelles qui étaient le fruit qui avait en quantité puisque en Franche-Comté dans l'est de la France c'est un fruit qu'on trouve facilement et plus souvent au mois d'août. Et donc, on allait ramasser ces fruits. Et puis, on cuisinait donc avec ma grand-mère, surtout, qui était une très bonne cuisinière, mais qui était aussi une très bonne pâtissière, et avec qui on faisait des confitures, donc des confitures de mirabelles, des confitures de prunes, des gelées de coing, etc. Et donc, j'ai des vrais souvenirs de cuisine avec ma grand-mère qui ont forgé quelque part mon esprit de cuisine.
0: Et la dattil, donc, c'est une variété de mirabelle, la mirabelle noire.
1: Exactement,
0: très
1: c'est
0: sucré.
1: Une cuisine de la mirabelle. Et ce qui est drôle, c'est que j'ai donné le nom du restaurant juste avant l'ouverture. Et j'ai changé de nom en cours de route parce que j'avais un problème de nom. Et en fait, ça s'est fait 3 semaines un peu en urgence avant l'ouverture du restaurant. Et je n'avais pas conscientisé que Dathil était une cousine de la Mirabelle. Et qu'en fait, j'ai donné un nom de prune à mon restaurant. Et évidemment, c'était mon inconscient qui m'a rattrapée. Et c'était évidemment un hommage à ma grand-mère.
0: Ouais, c'est vrai que cette figure de grand-mère, elle apparaît très vite dans le récit. Vous dites, vous racontez qu'elle vous apparaît comme une géante à côté du grand-père. Et vous la représentez effectivement, Lola Pénicaud, comme une géante. Elle a quelque chose de très imposant dans l'album, la grand-mère.
3: Oui, j'aime bien l'idée que Manon puisse observer cette géante un peu comme une figure, alors pas dire sorcière, mais dans sa cabane à faire avec ses typos, etc. Enfin, j'aime bien cette distance avec la taille qui permet tout de suite de rendre l'univers beaucoup plus onirique de la cuisine.
0: Ouais. Alors, il est écrit qu'elle était préposée à la cuisine, mais aussi aux confitures. Il est écrit plus précisément dans son arrière-cuisine sombre, murs épais en verre, ça bloblote, ça conserve, ça compote, ça chuchote. Il y a des marmites, des bocaux, des parfums vaporeux de saison passée, des brouillards de sucre, des mixtures rouges où j'ai le droit, slurp. Il y a pas mal de pas mal d'onomatopées dans l'album, de tremper le doigt. Je me suis demandé, ce texte-là, Anne-Fleur Multon, s'il était entièrement le vôtre, si vous l'avez co-écrit avec Manon, comment ça s'est passé?
2: Alors Manon, elle m'a répondu, en fait. Je l'ai plus ou moins interviewée, enfin je l'ai plutôt harcelée de questions un peu sur sa vie, voilà, pour en connaître un peu les détails, etc. Et justement, très vite, la figure de sa mamie est apparue comme à la fois importante dans sa création, enfin dans la création de son parcours de cuisinière, dans son imaginaire aussi. Et puis voilà, il y avait tout ce rapport avec son restaurant, etc. Et assez vite, je me suis dit, mais à quoi ça devait ressembler, cette cuisine en Franche-Comté. Je savais que c'était voilà, qu'il y avait cette grand-mère qui était un peu sévère.
1: Elle était sévère, mais en même temps, en fait, c'était une figure de femme forte et on était 12 petits enfants, donc il y avait un peu ce truc d'autorité qu'elle devait avoir. Et en même temps, elle avait moi, j'ai vraiment des souvenirs d'être dans ses jupes, vraiment, et elle avait une vraie douceur. C'était quand même une mamie.
0: Oui, et puis vous dites qu'elle savait tout faire. Il n'y avait pas que la cuisine.
1: Voilà, elle avait réponse à tout. Elle était ancienne institutrice, donc il y avait vraiment ce truc de savoir. C'était voilà, elle s'intéressait à pas mal de choses. Elle était très portée vers la religion, donc il y avait aussi. Elle était prof de catéchisme, donc il y avait tout ce de transmission quelque part aussi, qui effectivement en faisait une figure importante dans la famille.
2: Mais j'avais envie, ouais, de traduire ça comme un souvenir d'enfance. En fait, c'était l'enjeu de ce texte, essayer de ce que là Manon raconte, en fait, de le transformer en moment vraiment vécu, à la fois parce que je pense que c'est le présent de nos petits lecteurs et lectrices que Absolument. J'ai en tête quand j'écris le texte. Et donc, eux, ils ont des grands-mères qui, peut-être pas dans une arrière-cuisine, mais font blobloter, ou des grands-pères, ou des mamans, en tout cas, ou des papas, font blobloter, voilà, des confitures. Ils savent ce que c'est. Et j'avais aussi
0: envie... Moi, j'ai appris un mot, en tout cas. Hein. Je connaissais pas.
2: Blobloter.
0: Blobloter.
2: Bah, l'idée, justement...
0: du vocabulaire de faiseuse de confiture.
2: Ou de faiseuse de contes. En fait, c'est l'idée, Exactement. C'était qu'on entende aussi la cuisine, parce Bien que je sûr. Crois que s'il y a rien de plus vivant que la cuisine, et j'avais envie qu'on sente la gourmandise, le partage, la malice de cette grand-mère aussi, ouais. dans ce petit doigt qu'on met dans la confiture, parce que finalement, ça, c'est un lien entre Manon et les enfants, et globalement l'enfance.
0: C'est sensuel. Ouais.
1: Oui. Et je pense qu'aujourd'hui, j'ai quand même une figure de chef, effectivement, qui appartient à la gastronomie, etc., à la haute gastronomie. Et quelque part, je monte pas forcément toujours cette figure de gourmande et

0: Oui, je crois que en fait j'ai adoré ce parcours de sportive et quelque part mes parents m'ont jamais obligée à faire du sport. Enfin, j'ai vraiment aimé ça. Mais effectivement, je pense que quand on est notamment adolescent, moi, j'étais dans un cursus de sportif de haut niveau, donc on fait 10 heures de sport par semaine à côté du lycée, etc. Et à un moment donné,
1: ça vous échappe un peu.
0: Ça nous échappe, et puis on a envie d'avoir une vie normale, ce que j'ai pas vraiment eu. Finalement,
1: dans les premières années, ouais. Avec du sport-études,
0: voilà,
1: et avec un gros
0: etc.
1: investissement.
0: Ouais.
1: L'excellence, elle continue en classe préparatoire. Et là, vous racontez une anecdote. Vous allez nous dire, Anne-Fleur Multon, Manon Fleury, si elle est réelle. Vous dites que dans la bibliothèque de la classe préparatoire du lycée Victor Duruy, qui est un prestigieux lycée parisien, pendant que tout le monde planche sur les devoirs, et ben vous allez voir les sites de cuisine sur les ordinateurs.
0: Ah oui, ça c'est vrai. Ça c'est vrai, c'était mon échappatoire. Et je me rappelle aussi de choisir. J'avais des cours de géo pour le coup. J'aimais bien la géographie et choisi. Il y avait des cols, vous savez, en classe préparatoire, on a des cols où on a passé des sujets à l'oral, etc. C'était des moments très très très stressants. Et je me débrouillais pour choisir des sujets en lien avec l'alimentation. Je me rappelle, j'avais un sujet sur la malnutrition en Afrique, etc. Et c'était vraiment les sujets qui me passionnaient le plus. Et je me suis aperçue que j'étais assez obsédée et c'était aussi une manière de s'évader. Donc
1: ouais, cette page-là, d'ailleurs, elle s'intitule « Casse-à-tête », ce qui peut résumer un peu aussi votre...
2: L'ambition de Manon et sa capacité à savoir ce qu'elle veut quand même. Qui est...
1: Et à sortir du rail quand elle
2: Exactement,
1: en a envie.
2: Ouais. Voilà.
1: Et d'ailleurs, Lola Pénicaud vous représente cartable sur le dos, en train de quitter la bibliothèque du lycée, hein, c'est ça.
3: Il faut revenir fuir vers cette petite page web qui l'appelle avec la fameuse annonce. Et oui, effectivement, le titre « Calme ma tête » fait écho à une des premières quand elle décide de ne pas faire du tennis.
1: C'est le fil rouge.
3: C'était
1: le fil rouge de son écho. Histoire. Voilà, une petite Ensuite, annonce et ça va être le début de l'aventure dans ce milieu de la cuisine. On en reparle après Jungle.

L'album du groupe Jungle sur le Pont des Arts aujourd'hui, une chef pas comme les autres, Manon Fleury, 35 ans, une étoile au Michelin, on l'a dit, Anne-Fleur Multon, Lola Pénicaud font de son parcours un très joli roman graphique. C'est bourré d'anecdotes, on en parlait pendant la musique. Anne-Fleur Multon, vous avez découvert par exemple l'existence d'un outil de cuisine qui pourrait être un outil présent.

0: dans les romans policiers dont on va parler tout à l'heure, c'est le couteau électrique.
1: Oui, oui, là, il y a une scène formidable comme ça que Manon me raconte, où à Noël, sa grand-mère, pour couper la viande, voilà, qui est un peu le plat de résistance, quoi, arrive avec un couteau électrique. Et moi, non seulement je connaissais pas, mais j'ai trouvé que c'était digne d'un Almodovar, cette scène, et je me suis dit tout de suite, ça va être un chapitre de l'album, parce que effectivement, ça transformait la cuisine de Noël en spectacle. Et c'est aussi un peu ce qui se passe, je trouve, dans un restaurant. En fait, il y a une forme de spectacularisation du repas,
0: y a
1: quoi.
0: Du rituel en tout cas.
1: Voilà.
2: Ouais. Oui, c'était un moment particulier. Cette histoire du couteau électrique, c'est que en fait, on allait souvent, on se réunissait chez ma grand-mère et on arrivait et en fait, elle faisait un plat traditionnel qu'elle refaisait à chaque Noël, qui était un rôti en croûte,
0: rôti de bœuf. Il faut l'attaquer, la croûte, l'attaquer sévèrement.
2: Ouais. Et donc, elle le coupait avec ce couteau électrique. Et effectivement, il y avait une espèce de rituel où tout le monde se retrouvait dans la cuisine autour de ma grand-mère et mes tantes pour tailler ce rôti.
0: Ouais, et Lola Pénicaud, ça donne une page qui pourrait être glaçante. s'il n'y avait pas le texte, on a l'impression qu'il y a un petit danger qui court sur cette page-là.
3: Oui, et en même temps, je trouve qu'il y a quand même aussi une espèce de chaleur avec les confettis sur la table.
2: C'est très onirique.
3: Oui, on se voit enfin où t'as les grands qui font manger et toi t'es concentré sur la nourriture.
0: Voilà, c'est la seule enfant de la tablée, si ouais. Je comprends bien, qui s'intéresse davantage au repas qu'au cadeau sous le sapin, c'est ça?
2: Oui, j'adorais ces moments et j'adorais voir ma grand-mère faire et être comme une petite souris et me réjouir de ce qu'on allait manger.
0: Ouais, alors cet album, il parle de votre enfance, mais pas seulement, hein, il parle aussi de votre vie d'aujourd'hui, en passant par toutes ces années de formation dans les équipes d'autres restaurants. Dans cette période-là, qu'est-ce qui... alors que vous étiez apprenti, puis sous-chef, puis chef, puis même chef privé à certains moments, vous a convaincu qu'il fallait changer quelque chose à la pratique du métier de la restauration?
2: Je pense que c'est principalement en écoutant les récits des personnes qui travaillent dans la restauration autour de moi, et notamment des femmes, et qu'à un moment donné, j'en ai eu marre de me dire qu'on pouvait rien faire. Et entendre des gens qui arrêtaient le métier ou étaient dégoûtés du métier ou étaient traumatisés par des expériences. Et quelque part, c'est une suite de témoignages et aussi un moment en 2020 où il y a eu le Covid et où j'avais plus de temps pour réfléchir et où on a réussi à se réunir entre d'autres personnes de la restauration.
0: Mais il y a un moment qui est décrit hein, dans l'album, c'est le moment où vous intervenez dans une salle de restaurant, où vous laissez bouillonner une casserole de lait, si je me souviens bien, pour intervenir parce qu'il se passe quelque chose qui vous va pas vraiment et vous avez envie de le dire.
2: Oui, quelque part... je pense que ça représente bien ma personnalité, c'est-à-dire que c'est difficile de parler de soi comme ça, mais
0: non, mais les choses qui vous choquent, elles sont citées, hein. Taper avec une écumoire sur mes fesses, obéir aux ordres du chef comme si on était à l'armée, ouais. Se moquer d'une personne qui a failli tomber, en l'occurrence une collègue qui s'est pris les pieds dans une chaise, tout ça pour vous, bah c'est non. Vous dites, moi je ferai autrement.
2: Oui, c'est non, et quelque part c'est aussi arriver à, parce que dans le restaurant il y a des multiples, il peut y arriver beaucoup de choses, aussi bien entre membres de l'équipe que avec les clients, parce que on parle rarement des clients, mais il peut y aussi se passer des choses compliquées avec les clients. Et quelque part, ce qu'on a essayé de faire avec Datil, c'est de créer un safe place aussi bien pour les membres de mon équipe en salle que les membres des équipes en cuisine, et qu'ils soient protégés. Et on rigole souvent avec mes équipes parce que et en même temps, quelque part, ça me fait vraiment plaisir qu'ils pensent ce genre de choses, que je suis toujours aux aguets pour pouvoir les défendre si jamais il se passe quelque chose.
0: Et tout ça tient face au stress, face à la pression, qui est aussi une pression financière, quelque part, puisque c'est aussi une aventure commerciale, un restaurant,
2: oui,
0: tout ça,
2: oui,
0: ça tient.
2: Et en même temps, c'est très difficile, mais quelque part, il y a un système de la restauration qui est assez dysfonctionnel, et il y a des choses à faire évoluer pour que ça change. Et donc,
0: avec une dimension sexiste, très clairement.
2: Une dimension sexiste, des violences en général... un milieu très violent. qui est pas, le sexisme en fait partie, mais c'est plus global que ça. Et quelque part, il faut mettre un cadre qui est beaucoup plus clair, du management en place, un fonctionnement d'entreprise assez classique finalement, qui change avec ce à quoi on a été habitué dans les restaurants où on s'est toujours senti à part en se disant mais en fait la restauration, on a des horaires à part, on a un système à part et on peut pas vraiment faire bouger les choses. Mmh. Et aujourd'hui.
0: Et c'est pour ça que vous avez créé une structure associative.
2: Exactement.
0: Qui intervient pour le coup dans les écoles de restauration, dans les établissements eux-mêmes, comment ça se passe?
2: Oui, c'est une association qui s'appelle Bondir, qui a été créée en 2021 et qui intervient dans les écoles hôtelières pour faire de la prévention contre les violences dans la restauration, qui fait aussi des formations en ligne pour les restaurants, qui permet d'avoir notamment des outils de langage, de faire aussi de la prévention contre les risques psychosociaux. Voilà, et elle sert quelque part, sert à montrer qu'on peut faire les choses autrement et aussi à sensibiliser la génération d'après, parce qu'on s'aperçoit que, nous on s'est aperçu, notre génération s'est aperçue du problème, nous l'avons posé, nous avons dit qu'on pouvait faire les choses différemment,
0: mais il faut que tout le monde s'en saisisse.
2: Il faut du temps, ouais. Et il faut que la génération d'après se dise que c'est possible autrement.
0: Anne-Fleur Multon, en tant qu'autrice jeunesse, vous aussi, vous avez cette préoccupation de sensibiliser les petits aux discriminations. J'imagine que cette dimension-là vous a séduit. C'était une raison supplémentaire de vous associer à ce projet.
1: Mais complètement. En fait, moi, je trouve que le parcours de Manon et ses engagements sur ces questions-là. C'est dommage, relève de l'exceptionnel, mais on travaille là justement à ce que ça soit plus le cas et que ça soit plus extraordinaire de défendre la jeunesse, les enfants évidemment, mais aussi les ados, les jeunes adultes, puisqu'évidemment dans la cuisine comme partout, les discriminations spécifiquement lié à l'enfance, le fait qu'on soit plus grand, plus fort physiquement, etc., ça participe d'un système d'emprise qui peut être tragique, dramatique, violent, traumatisant. Enfin, je veux dire, évidemment, c'est notre travail de défendre, de mobiliser les enfants, d'encourager aussi, tout simplement, parce que c'est pas seulement de la défense, c'est les parcours comme celui de Manon, c'est aussi de l'espoir, savoir qu'il existe des restaurants dans lesquels on est protégé, à l'abri, etc., pour des petites filles, pour des petits garçons qui vont lire ce texte, ça va peut-être créer une vocation, en tout cas rassurer, savoir ce qui est normal de ce qui ne l'est pas, et ça c'est aussi notre travail.
0: Et puis plus globalement, ça peut aussi les aider à trouver leur voie, puisque vous aussi vous avez navigué entre plusieurs secteurs.
2: Exactement.
0: Et vous avez fini par imposer ce qui vous tenez le plus à cœur.
2: Exactement, et qu'il y a plein de qu'on peut faire plein de choses différentes et que tout ça peut être complémentaire ou se venir s'additionner et venir enrichir autre chose. Donc non, j'espère que et quelque part là on parlait de choses qui sont pas très drôle, et en même temps moi j'ai vraiment envie de prendre le sujet dans l'autre sens en disant en fait j'ai envie qu'il y ait des enfants qui se disent que ce métier est un beau métier, qu'ils aient envie de le faire, et pour les bonnes raisons. C'est-à-dire que je pense que notre métier a été très très médiatisé ces dernières années, notamment grâce à la télévision,
0: ouais.
2: Et quelque part c'est pas forcément même si ces émissions sont très bien parce qu'elles ont permis de mettre des paillettes sur notre métier, il y a aussi un reflet sur le côté artisanal de notre métier qui n'est pas vraiment représenté et qui est très beau aussi, que moi j'adore, qui aussi s'apparente énormément au sport, sur la répétition du geste, sur le collectif, sur tout ce qu'on voit pas mais et qui parfois apparaît comme laborieux dans une société où le labeur c'est plus vraiment valorisé, et en même temps moi je trouve ça vraiment très beau au quotidien, et je trouve que on devrait revaloriser cette fonction du restaurant qui a une fonction très structurante avec ses horaires, avec ce travail en équipe, avec cette nécessité de communiquer, de travailler proche de l'autre, etc. Et en fait, j'espère que dans la l'image qu'on donnera du restaurant de demain et de la manière de faire notre métier, les enfants arriveront à trouver une nouvelle.
0: Ouais, le restaurant de demain, c'est aussi, et je voudrais qu'on en dise un tout petit mot, un restaurant qui fait attention aux ingrédients. Alors vous racontez dans l'album, et c'est assez drôle, hein, que vos copines de classe ou de cours d'école disent que vous avez un goûter de poule parce que vous mangez des graines quand elles mangent des barres chocolatées. Vous avez été élevée là-dedans dans cette alimentation saine, etc. Pratiquement aujourd'hui, est-ce que c'est facile ou est-ce que c'est un vrai défi d'avoir du respect à la fois pour les producteurs et pour ce que l'on sert dans l'assiette?
2: Je pense que c'est un vrai défi, et encore plus quand on voit ce qui se passe aujourd'hui avec le réchauffement climatique, avec la manière dont les agriculteurs souffrent, etc. Et en même temps, c'est d'autant plus un devoir que de les soutenir.
0: Ça oblige à être plus inventive, tout simplement. Ça,
2: et en même temps, quel merveilleux outil pour la créativité, parce qu'on s'aperçoit que plus on a de contraintes, plus c'est source de créativité, et quelque part, c'est notre manière d'être encore plus créative.
0: Avant de retrouver le Café Polar de Catherine Fréchon-Toussaint, extrait de la playlist RFI de Womack Sisters, If You Want Me.

0: Voilà, parmi les nouveautés de la playlist RFI du mois que vous retrouvez sur notre site rfi.fr et sur les plateformes d'écoute de Womack Sisters. Manon Fleury, vous avez le temps de temps en temps d'ouvrir un livre ou ça devient compliqué avec votre charge de travail?
1: J'essaie de prendre le temps.
0: Alors une petite recommandation de lecture là avec Catherine Fruchon-Toussaint sur le Pont des Arts. Voici l'actualité du polar.
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0: Et pour ce premier épisode de la nouvelle saison littéraire, Catherine, vous nous proposez un polar western.
1: Oui, à l'heure où les États-Unis fêtent le 250e anniversaire de leur indépendance, l'écrivain Kyle Ferré, lui, glisse un caillou dans les sentiaques des cow-boys en nous racontant l'histoire du pays, mais sous une autre facette, celle du peuple indien, et plus exactement de la tribu Lakota, titre choisi pour son roman publié dans la série noire chez Gallimard.
0: Une fiction, Catherine, mais est-ce que Kyle Ferré est allé sur place pour documenter son livre?
1: Oui, on peut même dire que l'auteur a réalisé un rêve d'enfant, car depuis toujours, il a une passion pour les Indiens, comme il me l'a expliqué lors de notre rencontre.
2: Moi, j'ai grandi avec les Lakota, les Sioux, hein, c'est comme ça qu'ils se nomment eux-mêmes, à travers Blueberry, la piste des Sioux, enfin, il y a toute une trilogie. Là, quand j'avais vu ça, quand j'étais gamin, j'avais adoré, que ça faisait trop rêver. Après tous les films, Little Big Man, alors souvent dans les films, ils avaient le mauvais rôle, les Indiens, mais j'ai trouvé tellement plus chic que les cow-boys ou les militaires. Donc dans l'imaginaire, moi, ça m'a toujours beaucoup plu. Et puis quand plus tard, j'ai commencé à lire des paroles indiennes dans des livres, etc., je trouvais que c'était une intelligence folle. Et après, en lisant des livres d'auteurs américains, amérindiens ou non, d'ailleurs, comme Harrison ou autres, tout de suite, il y avait une voix qui me parlait, mais vraiment particulièrement, je ne suis pas le seul, hein, mais c'est vraiment quelque chose qui m'a toujours... traversé, en fait, quoi. Il y a une espèce de flèche indienne qui est en moi depuis toujours, en fait. Et comme pour moi, tout le monde connaissait vraiment les Indiens, tout ça. Bon, j'ai écrit d'autres livres autour des Zoulous, des Maoris, des Mapuches. Et puis souvent, on me dit, mais pourquoi tu vas pas faire voir les Sioux ou Lakota, puisque c'était préféré, entre guillemets, quoi. Tu rêves depuis toujours, et puis, visiblement, c'est le moment.
0: Voilà, ce livre nous immerge donc dans l'univers Lakota. Comment l'écrivain a-t-il pu le découvrir, Catherine, en allant dans une réserve indienne?
1: Oui, avec deux amis, il s'est rendu dans cette vaste région où s'étaient installés les ancêtres des Lakota. C'est une région qui couvre plusieurs États américains, Minnesota, Wyoming et Dakota Sud et Nord. Et là, grâce à un contact en France qui les avait recommandés, ils ont pu, après une très longue attente, échanger avec quelques Indiens. J'ai demandé à Kyle Ferré comment s'était passée la rencontre.
2: On est arrivé et tout de suite on a été adopté. En fait, le fait de venir de la part de quelqu'un, ils ont un oncle, c'est pas un oncle d'Amérique, les Lakota, ils ont un oncle de France, c'est un anthropologue qui était très proche d'eux et ils sont réellement amis et donc ils l'ont considéré comme la famille, quoi. Eux, ils fonctionnent avec la parenté, en fait. Et c'est pas une question de sang, c'est une question de parenté, c'est une question de sentiments, etc. Et du coup, cet anthropologue ayant été adopté, ben, ses amis sont susceptibles d'être adoptés. Et quand on est arrivé, ben, évidemment, la bouche en cœur, en fait. Enfin, on était contents de les voir, etc. Bon, après, moi, j'ai eu 1000 questions. Enfin, et puis, on était proches. Et bah, du coup, on est resté toute la soirée avec eux. Et c'était juste extraordinaire. Du coup, on est retourné le lendemain, la tente de sudation. Enfin, ils nous ont vraiment fait baigner dans leur culture en nous racontant des histoires folles que j'ai remis dans le livre, évidemment.
3: Et comment on fait une fausse musique de western?
4: C'est une question d'orchestration. Il faut des cors. Il faut des violons. Il faut des timbales. Et puis, quand on a tout ça, les Indiens, ils n'ont plus qu'à attaquer.
0: Des histoires vraies, des histoires folles, nous dit Kyle Ferré. Lesquelles en particulier, Catherine?
1: Eh bien, celle qui est au cœur du roman, pour commencer, et qui est un terrible fait de société qui touche les Lakota. Alors, pour mieux vous faire comprendre, je vous dis un mot des deux protagonistes principaux, Wynonna et Duane, qui sont demi-frères et sœurs. Elle est à 100% Lakota, même si ça ne se voit pas, car son apparence ne montre absolument pas ses origines indiennes. Et lui est métis parce que sa mère était blanche. Toujours est-il que leur père, Jack Crowdog, meurt brutalement. Apparemment, il s'est suicidé. Ses enfants n'y croient pas. Donc, il retrace ce qu'il a fait les derniers jours avant sa mort. Et il se rend compte qu'il était en contact avec des activistes Lakota qui lui avaient demandé d'enquêter sur la disparition de deux jeunes indiennes. Alors, au début, on parle d'une dizaine. Et puis, il s'avère que c'est plus d'une centaine. Donc, ça, c'est l'intrigue du roman policier. Mais j'ai demandé à Kyle Ferré s'il s'était inspiré d'un vrai fait divers.
2: En fait, c'est un fait de société, c'est pas des faits divers, quoi. J'avais entendu ça déjà au Canada il y a longtemps, hein. Et aujourd'hui encore, enfin, en discutant avec les gens, on dit, ah ouais, non, mais nos femmes disparaissent. Et quand tu discutes avec eux, ils te disent, ben, nous, on est sous les Noirs, on est après les Noirs. Toi, dans le racisme américain, quoi. Bon, on sait très bien comment sont considérées la population noire. Donc, en fait, une Indienne qui disparaît, tout le monde s'en fiche. Et pendant très longtemps, les Indiens n'avaient pas le droit eux-mêmes de faire justice sur leur propre territoire. C'était que les Blancs. Mais les Blancs qui venaient faire des saloperies dans les réserves, ils avaient quasiment l'impunité, parce que de toute façon, ils ne pouvaient pas être jugés sur place. Donc après, tu dis, oh non, moi, je suis jamais venu. Enfin, et bah, du coup, les femmes disparaissent depuis longtemps. Elles disparaissent toujours.
1: Est-ce qu'on en parle au moins dans la presse ?
2: Non, mais non, pas du tout. Et on en parle dans les réserves, mais c'est tout. En fait, c'est ce qu'ils disent. Hein. Dès qu'il y a une blanche qui disparaît, le FBI est sur le coup, qu'est-ce qui lui est arrivé ? Une indienne qui disparaît, tout le monde s'en fiche. C'est un non-sujet.
5: Personne n'a jamais vu le FBI se préoccuper de la mort d'un indien.
2: Et ces trucs, ah ouais, elle a encore fugué, elle s'est encore défoncée, elle est partie avec un mec, défoncée aussi. Enfin, très vite, tout de suite, c'est eux, c'est pas grave, quoi. Et comme la police indienne, souvent le bureau des affaires indiennes, c'est un peu des gens corrompus qui ont été mis là par les blancs au départ, quoi. Bon, tu vois-t-il que la police indienne, elle est pas toujours au service de la communauté. Il y a aussi des rivalités à l'intérieur, il y a des prises de pouvoir. J'ai aussi mis des méchants indiens dans mon livre.
1: Absolument.
2: Parce qu'autrement, c'est trop manichéen, quoi. Il y a les méchants blancs contre les gentils rouges. Bon, non, c'est plus compliqué que ça.
0: C'est donc un polar qui met de la nuance, mais surtout, Catherine, qui donne la parole aux Indiens, une parole qui a longtemps été confisquée.
1: Oui, ce sont des peuples qui ont été décimés, massacrés, dont les tribus ont été démembrées pour être rassemblées dans des réserves, des personnes qu'on a privées de leur langue, de leurs chevaux, de leur mode de vie. Heureusement, certaines communautés réussissent à maintenir leurs traditions, parmi lesquelles la tente de sudation, qui est une cérémonie très particulière où, par la chaleur, on se connecte aux esprits. Alors, Caril Ferré, qui a fait l'expérience de la tente de sudation, nous décrit la scène.
2: Ben en fait, c'est une tente qui est fermée, enfin une sorte d'igloo en fait, avec des couvertures, et ils font un trou au milieu de la tente dans le sable, et ils mettent des pierres qui chauffent pendant toute la journée, des pierres chauffantes quoi. Et quand on y était, il faisait assez froid, donc on était en maillot de bain, hein, enfin on était une quinzaine, et quand ils en mettent une, oh bah toi c'est un peu tiède, et trois t'es bien en fait. Quoi. Et puis, sauf qu'ils en mettent 3, 4, 5, 6. 6, t'es dans un bon sauna. 7, 8, là, tu commences à avoir vraiment chaud dans le sauna. Et sauf qu'ils en ont mis 13. Donc, en fait, au bout d'un moment, tu peux pas ouvrir les yeux, ça te brûle, tout te brûle. En fait, ils le disent. Hein. Comme vous êtes là, on va vous faire une cérémonie, mais pas trop chaude. Pas trop chaude. Parce que c'est une épreuve, et vous allez avoir beaucoup, beaucoup, beaucoup trop chaud, mais il faut penser à autre chose. Il faut que vous vous éleviez. Donc, je dis, OK. Ça, faire un effort, toi, partir ailleurs, t'oublies ton corps, ça, c'est encore possible, quoi. Bon, comme ça durait 2 heures, c'était quand même très, très, très, très, très, très, très, très chaud, quoi.
6: C'est quoi cette connerie ?
7: Sauna, Sioux.
0: Manifestement, il a souffert pour écrire, car il a eu très chaud. C'est pour ça qu'il fait endurer aussi beaucoup d'épreuves à ses personnages.
1: Oui, c'est un polar qui nous montre, sans le voyer, à la fois les violences faites aux Indiens, mais aussi le sort de ces tribus aujourd'hui qui sont gangrénées par l'alcool, la drogue, le jeu. Et en même temps, ce qui est réjouissant, c'est de lire entre les lignes de ce roman qu'il y a un mouvement de renaissance depuis quelque temps et que la nouvelle génération a décidé de se battre, de faire revivre la culture indienne. Est-ce que c'est vraiment le cas, Caril Ferré ?
2: Ouais, c'est le cas. Bah, c'est vraiment des activistes qu'on a rencontrés. Hein. Enfin, je reprends eux ce qu'ils disent. Hein. Enfin, c'est pas mon point de vue à moi. Hein. C'est le leur. Après, je l'articule ça dans un roman. Hein. Mais ce qui est plutôt encourageant, c'est que avec les réseaux sociaux. Pour une fois, les réseaux sociaux font des bonnes choses aussi, et pas que des mauvaises choses. Eh ben, les gens se sont reconnectés, parce que encore une fois, ben, il y en a qui sont dans les villes, il y en a qui sont dans les réserves, d'autres qui sont éloignés, mais même géographiquement, etc. Et les réseaux sociaux, et comme on peut poster un tas de trucs, la culture indienne, ils se sont des gens qui parlaient plus leur langue des Indiens ont vu que ils ont étaient en connexion avec d'autres gens, garçons ou filles de leur âge, qui disent « Ah, mais t'as jamais fait ça, mais tu devrais, machin, ben viens, il y a un pot, une sorte de fête et tout, retrouve-nous là-bas et tout. » Et les gens commencent à se reconnecter, en fait, et notamment grâce aux réseaux sociaux. Et là, du coup, il y a tout un vrai travail de la génération d'avant, enfin, ceux qui ont 50 et autres, pour apprendre la langue, parce que tu te réappropries ta langue, c'est le début de la culture, en fait. Il n'y a pas que la terre, quoi.
1: Et puis avant de quitter Caril Ferré, je lui ai posé une dernière question. Est-ce que comme Wynonna, son héroïne qui vit un véritable ressource à ses retours, à ses origines indiennes, et elle dit qu'il y a un avant et un après dans sa vie, est-ce que pour lui il y a eu aussi un avant et un après sa rencontre avec les Lakota ?
2: Ah oui. Ah oui.
1: Et ça se manifeste comment ? Ah, beaucoup d'émotions donc. Mais il faut y retourner alors.
2: Ouais, peut-être, ouais. Peut-être.
1: Voilà, Caryl Ferré, très ému par le souvenir de ce voyage. Il a à la fois réalisé son rêve d'enfant et, de mon point de vue, écrit l'un de ses meilleurs polars. C'est un grand roman noir, social, mémorial, écrit au rythme d'un cheval au galop. C'est très réussi. Il s'intitule Lakota, c'est à la Série Noire aux éditions Gallimard. 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
0: Et j'ajoute, Catherine, pour celles et ceux qui s'intéressent à l'histoire des Lakota, ce très beau roman d'Elsa Olaizola, notre consœur qui était passée dans cette émission, qui s'intitule « L'héritage de Soledad ». Catherine, rendez-vous demain pour Littérature sans frontières. Quel est le programme ?
1: Je vous propose de rencontrer cette semaine Jeanne Femme Tran, qui publie « Les ombres de l'exil ». 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Et c'est à écouter demain
0: à sur 13h30, temps universel.
1: 13h30, temps universel.
0: Littérature sans frontières. Manon Fleury, cet écrivain voyageur qui est allé au bout de sa passion et qui va visiblement à chaque ouvrage au bout de sa passion en allant sur place. Qu'est-ce que ça vous inspire à vous qui êtes, on l'a dit depuis le début, aussi une fille du terroir, de votre terroir, des terroirs de France?
6: Moi, ça, c'est très inspirant et ça fait rêver. Donc, ça me donne très envie de le lire, ce livre.
0: Bah voilà, encore une convertie au roman policier grâce à Catherine Feugent-Toussaint. Je voudrais qu'on dise un tout dernier mot de la toute dernière planche. Ce qui vous a réellement touché et ce qui vous fait plaisir, c'est quand vous arrivez avec un plat. Alors, ça peut sembler comme ça compliqué, mais à émouvoir aux larmes.
6: Oui.
0: Bah, ça vous est arrivé?
6: Ça m'est arrivé et puis ça m'est aussi arrivé à moi quand je goûtais certaines cuisines et je trouve qu'effectivement là c'est le paroxysme, mais c'est aussi d'émouvoir en général et que ça et les sensations que ça procure, parce qu'on parle souvent d'émotions mais on parle pas vraiment de sensations, et je pense que pour justement avoir des émotions il faut avoir, vous parliez de cette meringue dont parlait Nina Métayer, mais
0: qui chuchote,
6: voilà, en ce moment par exemple on fait un plat de tomates au restaurant qui est une tomate qui est entière et épluchée, enfin mondée, on dit mondée, on enlève la peau, et on la fait confire une nuit au four, et ça donne cette tomate confite comme si elle avait séché au soleil. Et je suis partie de cette idée, en fait. Et quelque part, et d'une sensation de, vous savez, d'une salade de tomates qui est restée sur une table, voilà, toutes ces choses-là qu'on peut avoir, mais qui, parfois, se retranscrivent pas forcément dans un seul plat. Et ce plat, il représente plusieurs choses. Et j'espère, j'ai l'impression que depuis qu'il est au menu, il a l'air de toucher énormément les gens. Et donc, je pense que la meilleure manière de cuisiner, c'est de cuisiner avec ses émotions.
0: Merci beaucoup, et merci à toutes les trois d'avoir été dans cette émission. Manon Fleury, Lola Pénicaud, Anne-Fleur Multon, une chef pas comme les autres, à lire et à mettre entre les mains des enfants en particulier. Merci à Pierre Plantier à la réalisation, Clémence Delfort à la coordination. On se retrouve lundi. Avec pour invité Estelle Sarabul pour son dernier roman. Finalement, tout s'est bien passé. Bonjour Annie Gasnier.
8: Bonjour Nathalie.
0: Radio Foot dans 10 minutes avec vous. Quel est le programme ?
8: Nous commencerons par évoquer les jeunes Amazones qui partent à la Coupe du Monde des moins de 20 ans. Ça commence en Pologne samedi. Et puis nous parlerons de cette affiche du championnat de France demain entre le Paris Saint-Germain et Monaco. Premier test avant la Ligue des Champions pour le Paris Saint-Germain.
0: À tout de suite Annie.
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0: Il est 17h à Paris et 15h en temps universel. Et c'est l'heure du journal présenté par Karine Bellicha. Bonjour Karine.
13: Bonjour Anne-Cécile, bonjour à tous. À la une, le nombre de disparus de la crue dévastatrice dans l'Himalaya il y a 8 jours augmente encore. Il s'établit désormais à plus de 5500. Nouvelle preuve d'une catastrophe hors norme, alors que plus de 1200 décès sont déjà confirmés. Condamnation en chaîne en Europe face aux tentatives de déstabilisation imputées à la Russie. Moscou riposte en fermant des centres culturels allemands après les accusations de Berlin pointant du doigt Moscou et sa guerre hybride. Alors que le phénomène climatique El Niño est désormais solidement installé et qu'il devrait encore se renforcer dans les prochains mois pour atteindre une intensité jamais égalée et des prévisions très peu réjouissantes, le trafic dans le canal du Panama est déjà affecté. Explication à la fin de ce journal. Des milliers de personnes sont toujours sans nouvelles de leurs proches. Une semaine après la crue dévastatrice dans l'Himalaya, en plus des morts confirmées, au moins 1250 décès recensés. Népalais, pèlerins, étrangers et touristes cherchent inlassablement à obtenir des informations sur le sort des disparus. Et plus de 5500 personnes manquent donc toujours à l'appel. Les autorités tentent de venir en aide aux sinistrés. Côté népalais, c'est de la capitale et sa région que cette aide s'organise. Le district de Katmandou est sur tous les fronts. Nicolas Feldman s'est entretenu avec son responsable.
14: Et Chorpoudel égrène la longue liste de ses missions depuis une semaine. Trouver des places dans les hôpitaux, gérer l'accueil des déplacés ou encore organiser l'aide vers les zones sinistrées.
15: Vous savez, en tant que district de la capitale, nous disposons d'infrastructures médicales. Ça nous permet de distribuer les matériels de secours de base. On envoie également des ambulances, des bus, afin de rapatrier les sinistrés vers des lieux plus sûrs à Katmandou.
14: Avec un bilan humain de plus en plus lourd, le district de Katmandou est aussi mobilisé pour recevoir les dépouilles.
15: Le nombre de corps ne cesse d'augmenter. Et ici, nous disposons d'hôpitaux bien mieux équipés qu'ailleurs dans le pays. On peut réaliser des examens médico-légaux, des prélèvements ADN, conserver les corps. C'est important pour que les familles puissent, une fois les comparaisons ADN effectuées, récupérer les dépouilles de leurs proches et procéder aux funérailles.
14: Car identifier les corps, explique ce responsable, reste un défi. À Katmandou et dans les zones sinistrées, les familles des disparus sont invitées à donner leur sang pour comparer leur ADN avec l'espoir de retrouver les dépouilles de leurs proches.
13: La Russie prépare des actions de sabotage contre le Danemark. C'est l'avertissement lancé par le chef du contre-espionnage danois dans la presse locale, affirmant que Moscou tente de recruter des citoyens ordinaires pour récolter des informations afin d'accéder à des sites sensibles du pays. Copenhague, qui soutient Kiev face à l'offensive russe, doit protéger son industrie de défense, conclut ce responsable des services de renseignement. Et un nouvel incident en Allemagne, des engins incendiaires ont été lancés la nuit dernière sur des bâtiments à Munich où se trouvent plusieurs entreprises de défense. Deux suspects bulgares ont été arrêtés tandis que Moscou répond ce matin à la fermeture de son dernier consulat encore ouvert à Bonn ainsi que d'un important centre culturel à Berlin. Les antennes russes de l'Institut Goethe vont fermer leurs portes et c'est Thomas de Saint-Léger un symbole important.
16: L'un des derniers vestiges de la coopération culturelle entre les deux pays, l'Institut Goethe, dont la mission est d'encourager l'apprentissage de la langue et de la culture allemande, comptait 3 centres sur le territoire russe, à Moscou, Saint-Pétersbourg et Novosibirsk. Le plus ancien et le plus emblématique avait été inauguré dans la capitale en 1992. Il va, comme les autres, cesser ses activités, décision annoncée par le ministre des Affaires étrangères, Sergueï Lavrov, qui parle d'une réponse aux décisions prises par Berlin ces derniers jours.
17: Ils ont en toute connaissance de cause pris une mesure qui, comprenez-le, signifie clairement la fin de leur présence culturelle en Russie, maintenue jusque-là malgré tous les rebondissements liés à l'Ukraine dans nos relations avec l'Occident.
16: La fermeture de la réputée maison russe de Berlin ainsi que du consulat à Bonn font suite à la découverte début août d'un drone chargé d'explosifs à l'aéroport de Leipzig, incident que les autorités allemandes attribuent formellement à la Russie, des accusations rejetées par Moscou.
13: Washington est toujours incapable de faire plier Téhéran. L'escalade continue au Moyen-Orient. L'Iran a visé avec des missiles et des drones le Koweït et les Émirats arabes unis ce matin en représailles des frappes américaines, promettant une nouvelle stratégie destinée à briser l'armée américaine. Donald Trump promet de son côté que les États-Unis restent prêts à frapper à tout moment la République islamique. Tout aurait commencé par un vol de moutons. Des habitants palestiniens près de Ramallah affirment qu'ils leur appartenaient, ce que conteste l'armée israélienne. La situation a dégénéré avec des colons et deux jeunes palestiniens âgés de 16 et de 19 ans ont été tués par des soldats qui ont évoqué la répression d'une émeute. La Syrie se débarrasse des vestiges du programme nucléaire clandestin conçu par le régime Assad, programme détruit par un bombardement israélien en 2007. Mais avec le changement de pouvoir à Damas il y a moins de deux ans, la Syrie a ouvert ses portes à l'Agence internationale de l'énergie atomique. Une délégation de la IEA s'est rendue en Syrie le mois dernier. Elle a inspecté plusieurs sites et ses conclusions figurent dans un rapport que l'agence France Presse a pu consulter, Nicolas Falaise.
18: 73 tonnes d'uranium naturel, des barres de combustible et des déchets nucléaires. Sur le terrain, en Syrie, l'Agence internationale de l'énergie atomique fait l'inventaire d'un programme stoppé net par des bombes israéliennes il y a près de deux décennies. Selon Emmanuel Galichet, spécialiste des questions de sûreté nucléaire, ces éléments nouveaux donnent une image plus précise du programme illicite que développait la Syrie de Bachar el-Assad, probablement avec l'aide de la Corée du Nord.
19: Donc c'est bien un réacteur à uranium naturel, au graphite. C'est un réacteur dual, ça veut dire qu'il permet d'avoir du combustible pour faire des bombes au plutonium. Donc on est là sur une technologie qui est effectivement proliférante.
18: La IEA ne se contente pas d'enquêter sur le passé nucléaire de la Syrie, elle est désormais en charge de la sécurisation des sites et des matériaux.
19: Débute effectivement une grande mission de aller regarder évidemment partout sur les territoires syriens toutes les activités nucléaires, le suivi des matières, vérifier l'ensemble des équipements, l'ensemble des installations, qu'elles ne sont pas en train d'être reconstruites, etc. Donc tout ça, c'est effectivement de la responsabilité de l'AIEA.
18: Une procédure prévue par le traité de non-prolifération nucléaire dont la Syrie est signataire, ce qui n'avait pas empêché le régime Assad de développer un programme clandestin.
13: Et Damas a aussi commencé à détruire les armes chimiques datant de l'ère Assad. El Niño est bien parti pour battre tous les records. L'OMM, l'Organisation de Météo Mondiale, prévoit que ce phénomène climatique qui revient cycliquement aura une très forte intensité et ce jusqu'en février prochain. El Niño pourrait être le plus puissant de ces quatre dernières décennies avec à la clé de nouvelles sécheresses, des inondations et des records de température. L'ONU estime désormais que la planète s'engage en eau inconnue. Le manque de précipitations dû à El Niño oblige le Panama à réduire le trafic dans son fameux canal reliant le Pacifique et l'Atlantique, l'eau douce étant essentielle pour le fonctionnement des écluses permettant le transit des gigantesques embarcations. Le nombre des bateaux pouvant l'emprunter diminue à partir d'aujourd'hui. De 36 passages quotidiens, le rythme va passer à 34, puis à 32 dans quelques jours. Une baisse conséquente alors que 5% du trafic maritime mondial utilise l'infrastructure et que le blocus du détroit d'Ormuz a pourtant renforcé la position stratégique du canal de Panama. À Panama, Grégoire Portier.
20: Les apparences peuvent être trompeuses. Il pleut régulièrement sur la ville de Panama et pourtant l'alimentation en eau du canal a baissé de 44% entre mai et août par rapport à 2025. Le double constat, moins de précipitations mais aussi modification des vents qui les écartent des bassins versants, est dû à El Niño. Ce phénomène climatique, qui revient régulièrement, oblige ainsi à réduire le nombre de passages de bateaux. Hydrologue pour l'autorité du canal, Ricardo Guete avait alerté dès le mois de mai.
21: La saison des pluies se termine en décembre. Il faut donc s'attendre à subir les effets d'El Niño pendant 8 mois. Et ensuite démarre la saison sèche de 4 mois durant laquelle nous recevons seulement environ 10% des précipitations annuelles. On se dirige donc vers une année complète de conditions sèches.
20: Le canal étant aussi essentiel pour alimenter en eau douce près de la moitié du pays, l'anticipation est impérative. D'autant que réduire le trafic n'est pas forcément catastrophique en termes de revenus. Car chaque jour, quelques bateaux n'ayant pas réservé à l'avance achètent leur passage aux enchères. La crise au Moyen-Orient avait déjà fait bondir les prix à près de 400 000 dollars et ces jours-ci, un méthanier sud-coréen a payé plus de 5 millions. Grégoire Portier, Panama, RFI.
13: Le canal du Panama et le détroit d'Ormuz pour refermer ce journal. Tout de suite sur le pont des Arts avec Nathalie Amar. Bonjour Nathalie.
0: Bonjour Karine Bellicha et merci. Il est bientôt 17h10 à Paris, 2h de moins en temps universel.
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0: Bonjour à toutes et à tous. Dans la cuisine de son restaurant étoilé à Paris, elle est une chef exigeante, pressée, précise, mais une chef attentive aussi aux autres membres de la brigade dans ce secteur de la restauration où les abus ont longtemps été la norme. Mais qu'est-ce qui a fait de Manon Fleury une chef pas comme les autres? Ce titre, c'est celui d'un très bel album paru ces jours-ci et qui donne quelques réponses à cette question en retraçant son parcours d'excellence à l'école, puis dans le sport. Elle a été championne junior en escrime avant de devenir une des valeurs sûres de sa génération dans ce que l'on peut appeler la grande cuisine. Anne-Fleur Multon, l'autrice, et Lola Pénicaud, illustratrice, mettent à hauteur d'enfant l'histoire inspirante de Manon Fleury. Et toutes les trois sont avec nous sur le Pont des Arts. Bonjour Manon Fleury.
1: Bonjour.
0: En bandeau de ce très bel album, il y a cette phrase « Cuisiner, c'est raconter des histoires délicieuses ». Quel genre d'histoire avez-vous envie de raconter à celles et ceux qui mangent à votre table ?
1: Ah ben, plein d'histoires différentes, mais des histoires qui sont, on va dire, ancrées et qui sont authentiques. Et donc, évidemment, on fait autour du restaurant, il y a plein de choses. Il y a à la fois des collaborations avec des artistes, des fortes collaborations avec des producteurs, puisqu'on a tout un écosystème de producteurs autour du restaurant, avec qui on travaille souvent en circuit court, étroitement, et donc avec lesquels on a une relation qui permet de faire une cuisine qui est qui s'ancre déjà dans les produits et puis ensuite qui prend ses bases dans la cuisine française parce qu'on fait de la cuisine française, mais qui est en tout cas avec une certaine forme de modernité.
0: Ouais. C'est-à-dire que vous leur vendez à la fois du rêve parce que c'est très beau, c'est souvent très inspiré, et en même temps de la réalité. Vous le dites, hein, vous dites là il y a eu un été particulièrement sec, particulièrement chaud, mais il va falloir faire avec, tout simplement.
1: Exactement, et en même temps en gardant toujours en ligne de mire que pour moi le restaurant c'est un moment, c'est un lieu où on doit prendre du plaisir. Et certaines personnes peuvent venir au restaurant et juste passer un bon moment et ne pas avoir tous les messages qu'on peut passer au sein du restaurant. Mais pour que ces messages puissent être reçus, il faut prendre du plaisir en mangeant. Et ça, c'est hyper important. Et je crois qu'Anne-Fleur l'a très bien raconté dans le livre. Je suis avant tout une gourmande, et ça depuis l'enfance. Et je crois que c'est toujours mon cap quand on cuisine chez Dattil, c'est de garder cette gourmandise et d'arriver à emmener les gens avec soi en racontant des histoires.
0: Ouais, la gourmandise, effectivement, que vous racontez Anne-Fleur Multon et que vous dessinez vous aussi, Lola Pénicaud, cette idée de raconter aux enfants le parcours de Manon Fleury, c'était pas la vôtre au départ, mais comment est-ce qu'on s'en saisit?
2: C'est une bonne question. Effectivement, c'était un projet de notre éditrice de la maison d'édition Sans Dessus Dessous, et quand j'ai su que j'allais avoir la chance d'écrire la vie de Manon et que le sujet ça serait le sport et la cuisine surtout, je me suis dit bon bah il y a deux enjeux qui sont quand même compliqués. Raconter la vie de quelqu'un c'est très intime, surtout quelqu'un qui est vivant. C'est la particularité aussi de cette collection qui souvent raconte des histoires de femmes qui sont déjà mortes comme Cléopâtre, et c'est presque de la fiction. Ouais. Donc là il y avait quelque chose de particulier, il fallait s'adresser aux enfants, c'est un documentaire, raconter quelque chose de vrai et en même temps apporter une plus-value littéraire, essayer de retranscrire ce plaisir, cette gourmandise qu'on peut avoir quand on goûte et justement qui est un plaisir d'adulte, parce que qui va au restaurant sont les adultes en fait et qui comprend ce que c'est qu'une cuisine étoilée. Et donc essayer de traduire cette précision des goûts qui est le travail de Manon, c'est cette joie de la cuisine, ce parcours aussi, ce travail de chef pour les enfants, c'était l'enjeu. Et donc on a choisi un petit peu ce vers libre, cette prose un peu dansante, bondissante, et voilà.
0: Alors ça, c'est pour le texte. Et pour la couleur, c'est vrai qu'on a, vous parliez de plaisir, Manon Fleury, il y a des visages très doux, rose, orangé, Lola Pénicaud. C'était naturel pour vous de les représenter comme ça, aussi solaire et aussi doux?
3: Oui, alors même si c'est un projet documentaire basé sur quelque chose de très réel qui est Manon et sa cuisine, moi j'aime bien embarquer les histoires et les illustrations dans d'autres univers pour faire ressentir des choses. Moi, ce qui me plaît beaucoup, c'est le mouvement et le parallèle entre la cuisine et le sport. C'est quelque chose que Anne Fleur a très bien retranscrit et qui m'a un peu accompagnée tout le long du texte. Je me suis permis des libertés de faire une Manon lilliputienne.
0: C'est vrai qu'elle change d'échelle, hein.
3: Mais qui est petite face au monde des grands, face à sa passion et cet univers qu'elle découvre. Et c'était vraiment un plaisir de se voir épaulée, accompagnée avec autant de liberté.
0: On va parler de cet album, évidemment, ensemble. Et puis, en ce jeudi de rentrée, on est très heureux également de retrouver sur le Pont des Arts notre rendez-vous du jeudi, le Café Polar. Bonjour Catherine Fréchon-Toussaint.
4: Bonjour Nathalie, bonjour à toutes et à tous.
0: Alors, on va reprendre avec vous le fil de l'actualité du roman policier, marqué cette semaine par la sortie du nouveau polar d'un auteur français que vous aimez beaucoup, c'est Karine Ferret.
4: Oui, cet écrivain nomade qui nous fait voyager dans le monde entier avec ses romans. Et cette fois-ci, à l'heure du 250e anniversaire de l'indépendance des États-Unis, il nous emmène en Amérique, mais pour nous montrer une autre facette du pays, puisqu'il a posé ses valises dans les territoires indiens, comme l'annonce le titre de son livre Lakota, du nom de cette tribu de la même famille que les Sioux, et dont il nous fait vivre le quotidien, parfois violent d'ailleurs, aujourd'hui, et je vais vous le raconter tout à l'heure. Je vous préviens, on est un peu reparti sur le sentier de la guerre.
5: Je t'ai vu dans un rêve. Tu buvais l'eau d'une fontaine qui coulait comme une source du long nez d'un animal.
0: À tout à l'heure, Catherine, pour le premier Café Polar de la saison.
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7: Ok, je vous donne les restrictions. Il y a quelqu'un qui note ?
8: Oui.
7: Donc il y a une personne végétarienne, une personne sans crustacés, une personne vegan, une personne allergique aux poireaux, je trouve ça que tout, mais on a juste marqué poireaux parce qu'il n'y a pas de... Il y en a dans les pigeons, il n'y en a pas des poireaux là.
8: Non.
7: Oui, ça va ou pas ?
8: Oui, ça va.
7: Ça veut 8. Partie devant deux galettes.
0: Voilà, capté sur le vif à l'heure du déjeuner la semaine dernière par Clémence, l'atmosphère des cuisines du Datil, votre restaurant Manon Fleury ouvert en 2023 à Paris. On comprend que ça va vite, qu'on n'a pas droit à l'erreur, il y a des allergies, faut pas se tromper de plat. On pourrait se dire, quand on a déjà, comme vous, obtenu cette incroyable reconnaissance de l'étoile au guide Michelin, qu'on pourrait se détendre, se faire confiance, mais ça reste une pression, une recherche d'excellence permanente pour vous.
1: Oui,
0: de pratiquer ce métier.
1: Il faut savoir que l'étoile c'est une reconnaissance, mais c'est pas du tout une fin en soi, et que ça nous permet effectivement d'avoir, d'être connu, d'être référencé dans ce guide qui est si prestigieux. Mais quelque part au quotidien, cette exigence et cette excellence, ce soin qu'on apporte au jour le jour, il n'a jamais changé. Il était déjà là avant d'avoir une étoile et il reste le même. Et quelque part, pour faire la cuisine qu'on fait aujourd'hui. Et l'expérience qu'on crée au restaurant, pour moi, c'est il doit rester le même.
0: Ouais, le nom du restaurant, Datil, nous fait entrer déjà dans votre histoire familiale et dans l'album aussi. Plus précisément, Manon Fleury, dans le jardin des grands-parents. Racontez-nous ça.
1: Oui, j'avais des grands-parents, donc mes grands-parents paternels, qui vivaient en Franche-Comté, à Vesoul, et qui avaient des vergers. Donc, ils avaient acheté des vergers à leur retraite. Et en fait, on allait tous les étés chez mes grands-parents, avec mes cousins, avec mes frères, mais souvent j'y allais avec des cousins et on allait au verger ramasser des fruits et il y avait plusieurs variétés de fruits dont des mirabelles qui étaient le fruit qui avait en quantité puisque en Franche-Comté dans l'est de la France c'est un fruit qu'on trouve facilement et plus souvent au mois d'août. Et donc, on allait ramasser ces fruits. Et puis, on cuisinait donc avec ma grand-mère, surtout, qui était une très bonne cuisinière, mais qui était aussi une très bonne pâtissière, et avec qui on faisait des confitures, donc des confitures de mirabelle, des confitures de prunes, des gelées de coin, etc. Et donc, j'ai des vrais souvenirs de cuisine avec ma grand-mère qui ont forgé quelque part mon esprit de cuisine.
0: Et la datil, donc, c'est une variété de mirabelle, la mirabelle noire.
1: Exactement,
0: très
1: c'est
0: sucré.
1: Une cuisine de la mirabelle. Et ce qui est drôle, c'est que j'ai donné le nom du restaurant juste avant l'ouverture. J'ai changé de nom en cours de route parce que j'avais un problème de nom. Et en fait, ça s'est fait 3 semaines un peu en urgence avant l'ouverture du restaurant. Et je n'avais pas conscientisé que Dathil était une cousine de la Mirabelle. Et qu'en fait, j'ai donné un nom de prune à mon restaurant. Et évidemment, c'était mon inconscient qui m'a rattrapée. Et c'était évidemment un hommage à ma grand-mère.
0: Ouais, c'est vrai que cette figure de grand-mère, elle apparaît très vite dans le récit. Vous dites, vous racontez qu'elle vous apparaît comme une géante à côté du grand-père. Et vous la représentez effectivement, Lola Pénicaud, comme une géante. Elle a quelque chose de très imposant dans l'album, la grand-mère.
3: Oui, j'aime bien l'idée que Manon puisse observer cette géante un peu comme une figure, alors pas dire sorcière, mais dans sa cabane, à faire avec ses typos, etc. J'aime bien cette distance avec la taille qui permet tout de suite de rendre l'univers beaucoup plus onirique de la cuisine.
0: Ouais, alors il est écrit qu'elle était préposée à la cuisine, mais aussi aux confitures. Il est écrit plus précisément: dans son arrière-cuisine sombre, murs épais en verre, ça bloblote, ça conserve, ça compote, ça chuchote. Il y a des marmites, des bocaux, des parfums vaporeux de saisons passées, des brouillards de sucre, des mixtures rouges. Où j'ai le droit, slurp. Il y a pas mal de pas mal d'onomatopées dans l'album, de tremper le doigt. Je me suis demandé, ce texte-là, Anne-Fleur Multon, s'il était entièrement le vôtre, si vous l'avez co-écrit avec Manon, comment ça s'est passé?
2: Alors Manon, elle m'a répondu, en fait. Je l'ai plus ou moins interviewée, enfin je l'ai plutôt harcelée de questions un peu sur sa vie, pour en connaître un peu les détails, etc. Et justement, très vite, la figure de sa mamie est apparue comme à la fois importante dans sa création, dans la création de son parcours de cuisinière, dans son imaginaire aussi. Et puis, il y avait tout ce rapport avec son restaurant, etc. Assez vite, je me suis dit, mais à quoi ça devait ressembler, cette cuisine en Franche-Comté. Je savais que c'était il y avait cette grand-mère qui était un peu sévère,
1: Elle était sévère, c'était mais en même temps, figure, elle était, en fait, c'était une figure de femme forte, et on était 12 petits-enfants, donc il y avait un peu ce truc d'autorité qu'elle devait avoir, et en même temps, elle avait moi j'ai vraiment des souvenirs d'être dans ses jupes, vraiment, et elle avait une vraie douceur. C'était quand même une mamie.
0: Et puis vous dites qu'elle savait tout faire. Il n'y avait pas que la cuisine.
1: Voilà. Elle avait réponse à tout. Elle était ancienne institutrice. Donc il y avait vraiment ce truc de savoir. Elle s'intéressait à pas mal de choses. Elle était très portée vers la religion. Donc il y avait aussi. Elle était prof de catéchisme. Donc il y avait tout ce de transmission quelque part aussi. Qui effectivement en faisait une figure importante dans la famille.
2: Mais j'avais envie, de traduire ça comme un souvenir d'enfance. En fait, c'était l'enjeu de ce texte, essayer de ce que là Manon raconte, en fait, de le transformer en moment vraiment vécu, à la fois parce que je pense que c'est le présent de nos petits lecteurs et lectrices que Absolument. J'ai en tête quand j'écris le texte. Et donc, eux, ils ont des grands-mères qui, peut-être pas dans une arrière-cuisine, mais font blobloter, ou des grands-pères, ou des mamans, en tout cas, ou des papas, font blobloter des confitures. Ils savent ce que c'est. Et j'avais aussi
0: envie... Moi, j'ai appris un mot, en tout cas. Hein. Je connaissais pas.
2: Blobloter.
0: Blobloter.
2: L'idée, justement...
0: du vocabulaire de faiseuse de confitures.
2: Ou de faiseuse de contes. En fait, c'est l'idée, Exactement. C'était qu'on entende aussi la cuisine, parce Bien que je sûr. Crois que s'il y a rien de plus vivant que la cuisine, et j'avais envie qu'on sente la gourmandise, le partage, la malice de cette grand-mère aussi dans ce petit doigt qu'on met dans la confiture, parce que finalement, ça c'est un lien entre Manon et les enfants et globalement l'enfance.
0: C'est sensuel.
1: Ouais. Oui. Et je pense qu'aujourd'hui. J'ai quand même une figure de chef, effectivement, qui appartient à la gastronomie, etc., à la haute gastronomie. Et quelque part, je montre pas forcément toujours cette figure de gourmande. Et je pense que évidemment, c'est assez constitutif de beaucoup de chefs. Quand bien même, il y a un peu ce poncif autour de la grand-mère, mais quelque part, je pense que pour faire de la bonne cuisine et pour cuisiner, il faut être vraiment en lien avec, même si c'est un poncif, mais il faut être vraiment en lien lien avec son enfance et avec ce qui nous effectivement nous fait vibrer
4: et avec les cinq sens.
1: Voilà, et avec ce qui a constitué notre goût en fait.
0: Ouais, c'est Nina Métayer qui parlait ici dans une émission précédente sur l'enfance des chefs du chuchotement de la meringue si je me souviens bien. Voilà, et c'est toute la partie sensorielle. On a parlé de l'excellence Manon Fleury et c'est vrai que c'est ce qui vous a caractérisé, vous le dites vous-même hein, bonne élève mais pas du genre non plus à rester assise hein, 10 sur 10 partout irréprochable mais assez bougeonne finalement.
1: Oui, je pense que j'ai eu aussi une éducation là plutôt du côté de ma mère qui d'une image de femme active
0: passe-partout irréprochable mais assez bougeonne finalement.
1: Oui, je pense que j'ai eu aussi une éducation

0: peu interpellée quand j'ai été dans ma démarche musicale, de voir à quel parce que c'est venu de moi en fait, de moi en tant que personne vivant à cette époque-là en 2022-2021, j'arrivais à me sentir totalement identifiée et ressentir quelqu'un qui est en train de jouer dans les années 70 de la salsa à New York. Donc c'est un peu dans cette ligne-là. Le sentiment que ça appelle et réussir à se dire qu'en fait en fonction des cycles et des époques on revient parfois au même endroit.
1: Et est-ce que c'est aussi cette démarche qui te pousse à, en plus de tes sets, parfois les accompagner d'une causerie, quoi, d'une.
0: Bien sûr.
1: Comment
0: bien
1: ça
0: sûr.
1: Se passe alors dans ces cas-là?
0: Alors, bah écoute, ça dépend de l'énergie. Moi, j'aime toujours parler de ça, en fait, du rapport qu'on a avec l'énergie qui circule dans un espace. Et il y a des fois où je me sens pas à l'aise. Et il y a des fois où je le fais. Et la plupart du temps, quand je le fais, c'est je me présente. Je dis pourquoi je fais ce que je fais. Donc, c'est important pour moi, en tant que femme racisée, de toujours dire pourquoi je suis là et pourquoi nous, on peut danser aujourd'hui à travers toute la trajectoire de personnes comme moi ou d'autres qui essayent de raconter petit à petit, parce qu'on n'est pas des martyrs. C'est le but, c'est pas de toujours être derrière la souffrance et de la rappeler, mais de pas l'oublier, en fait. De toujours garder en tête qu'il y a des choses qui ont pas forcément évolué, qui ont pas forcément changé. Et la musique latine et la manière dont elle est exotisée et dont elle est marketée, ça laisse à réfléchir, en fait. Et ça laisse à avoir une certaine responsabilité en tant qu'artiste de qu'est-ce qu'on fait et qu'est-ce qu'on fait pas, comment on s'expose quand on a une quête culturelle, en fait, derrière. Moi, je l'ai et j'ai cette conscience-là. Et c'est vrai que, ben, des fois, il y a des choses que je passe pas ou il y a des endroits où je vais pas parce que, pour moi, le plus important, c'est donner la visibilité à l'humain qui est derrière la musique et aux cultures populaires qui l'accompagnent. Del pueblo para el pueblo. Siempre.
1: Siempre. Muchas gracias.
0: Gracias a
1: ti. Merci beaucoup. Merci beaucoup, Sophie.
0: Ben, merci à toi.

Sophie Le Gay Peñaloza et Sabor Ami poursuit la route des festivals avec toujours dans sa sélecta des pépites comme celle que l'on vient d'écouter, Lukumi Macumba Vaudou du pianiste new-yorkais d'origine portoricaine Eddie Palmieri. Sabor Ami sera ce soir derrière ses platines à Bruxelles, puis le 11 septembre au festival La Fameuse à Gignac près de Montpellier, et le 19 au Big Bag Festival, c'est à Bagnères de

Gorre, au sud de Toulouse, donc, où vous nous suivez. Merci à vous, on t'a plus. Pendant des années, Daï a façonné le son des autres. Drake, SZA, Travis Scott, tous ont fait appel à ce producteur, compositeur et musicien californien aux racines ivoiriennes. À 43 ans, le voilà enfin sous son propre nom avec un premier album, Black Boy Alternative, une sorte de lettre d'amour au gamin qu'il était. Ceux qui l'a longtemps accompagné lui rendent aujourd'hui l'appareil. Kendrick Lamar, Childish Gambino, Vince Staples. Un casting assez fou auquel vient s'ajouter Obong Jayar, un artiste nigérian installé à Londres dont on est archi fan dans l'équipe de BPM. Et c'est justement lui qui prête sa voix à ce très beau Love Me.

Paris, Turbon Mix. Mix et danse en même temps. C'est normal, on est trop bien, Seraphi. Aime-moi doucement, aime-moi avec précaution, chante Obong Jayar. Derrière sa voix rugueuse, il laisse apparaître un homme cabossé par l'amour, mais qui refuse d'y renoncer. Et pour comprendre l'esthétique de l'album Black Boy Alternative, il faut remonter à l'enfance de Daï en Californie. D'un côté, le hip-hop et le rock alternatif des années 90. De l'autre, les disques de soul et de musique ouest-africaine de son père ivoirien. Des mondes qu'il fait aujourd'hui se rencontrer et un son qu'il résume par cette formule African Radiohead. Encore une histoire de musique qui abolit les distances et les époques. Décidément, le fil de

c'est Achégar pour faire venir la joie en français. Voilà de bonnes pulsations du monde signé Bia Ferreira sur Améfrica, son dernier album désormais disponible en France. L'artiste brésilienne choisit justement de faire de la joie, de l'amour et de la danse des formes de résistance. Et elle poursuit sa tournée européenne le 12 septembre à Ostende en Belgique, puis le 23 à Barcelone et le 24 à Saint-Jacques-de-Compostelle en Espagne. On a appris aujourd'hui la mort à l'âge de 77 ans du cinéaste français Tony Gatliff. Né en Algérie d'un père kabyle et d'une mère gitane, il aura passé sa vie à faire entrer au cinéma les cultures romani et surtout leur musique. On lui doit des films comme Gaggio d'Ilo ou Exil, prix de la mise en scène à Cannes en 2004. L'équipe de BPM se joint à ses proches pour lui souhaiter la chaudrome. Bonne route en Roumanie.

fut diffusée sur les radios australiennes en juillet. Problème, sa voix et sa batterie ont été générées par intelligence artificielle. Depuis le 31 août, les classements officiels australiens excluent donc les titres entièrement ou principalement créés par IA. L'IA utilisée comme simple outil, elle reste autorisée.

dure habituelle, les rappeurs français Guerta et Deel racontent la dérive d'un policier qui se réveille justicier et finit meurtrier. Vendredi dernier, au Golden Coast Festival de Dijon, Deel a interprété ce morceau sur scène. Trois jours plus tard, le commandant de la gendarmerie locale lui reproche sur LinkedIn d'avoir insulté les forces de sécurité intérieure et dénonce, je le cite, une provocation injurieuse et haineuse. Réponse de Deel, il faut différencier une critique systémique d'une attaque personnelle. Et pour essayer et pour étayer cette critique, elle partage une série de livres, documentaires et travaux consacrés à l'histoire de la police et à son rôle dans le contrôle des populations. Des références à retrouver sur le site de RFI à la page de BPM. Vous êtes curieux? Alors, le festival de défricheurs, hop, pop, hop, est fait pour vous. Depuis 10 ans, il parie sur les artistes de demain avec des concerts répartis dans 4 lieux de la ville d'Orléans et donc à 1 heure en train de Paris. Les 11 et 12 septembre, on pourra notamment y retrouver des artistes qu'on suit de près dans BPM, comme le sud-africain Bongeziwe Mabandla ou le suisse d'ascendance marocaine Sami Galbi et d'autres qu'on a hâte de découvrir sur scène comme Macy, artiste montpelliéraine nourrie de grime britannique, de rap et de music club.

Vous n'avez pas envie de sortir ce soir? Je ne sais pas ce qu'il faut faire. En tout cas, moi, j'ai trop envie de danser. Qui est ma compagne? On dirait bien que notre sélecta du jour, décidément, continue de jouer avec le temps. Ce morceau house reprend Short Skirt Long Jacket, un tube de rock alternatif américain du groupe Cake, sorti en 2001. 25 ans plus tard, deux producteurs britanniques venus de la house, Chris Lake et Chris Lorenzo, et un américain surtout connu dans le hip-hop, Kenny Beats, en font un morceau, vous l'avez entendu, taillé pour les clubs, un titre resté dans leur set pendant près d'un an avant de sortir enfin la semaine dernière.

tendance camerounaise, passée notamment par les chœurs de Clara Luciani et qui a aussi collaboré avec Kiddy Smile ou Loose and the Yakuza avant de tracer sa propre route entre soul et R&B. Après avoir souvent navigué entre anglais et français, Nka a choisi le français pour cette chanson d'amour. Une chanson née une nuit où elle était réellement fiévreuse. Chaque fois qu'elle tentait de s'endormir, mélodie et paroles l'assaillaient. Insomnie ou pas, cette fièvre-là ne va pas vous lâcher, elle vient d'entrer en playlist sur RFI. Après la fièvre, gare au tigre. À Séoul, l'Inalchi s'amuse à propulser le pansori, une tradition chantée coréenne, vieille de plusieurs siècles, dans le présent. Grosse ligne de basse, batterie, synthé et pas une guitare. Le titre qui vient, Tiger is Coming, revisite Sungunga, une épopée du 18e siècle dans laquelle une tortue en mission tombe nez à nez avec un tigre féroce. Je vous laisse deviner la suite à l'écoute de ce conte ancien qui en 2026 prend des airs carrément psychiques.

0: première version de ce morceau, Tiger is Coming, avait déjà fait sensation en Corée. C'était encore, la FIFA le diffusait à chaque but sud-coréen pendant la Coupe du Monde. Lin Alshi l'a réenregistré pour l'album Sugunga, attendu le 2 octobre chez Waka Bop, le label d'un des fondateurs du groupe Talking Heads, monsieur David Byrne.
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0: Vous aurez reconnu peut-être la voix de Joe Cocker. C'était au Castellet, dans le sud de la France, en juillet 1976. La veille de son propre concert, la star britannique s'invite sur scène. Le lendemain, dans un état second, il aura bien du mal à assurer son show et s'éclipsera en titubant au bout de 6 morceaux. Bienvenue au festival Riviera 76. C'est l'histoire d'un live aujourd'hui dans vos bonnes pulsations du monde. Derrière Riviera 76, il y a Michael Lang, l'un des organisateurs de Woodstock. 7 ans après, il rêve de recréer la magie de 1969 sous le soleil de Provence. 100 000 personnes sont attendues sur le circuit Paul Ricard. Un film et un disque sont prévus pour immortaliser l'événement. L'affiche est prestigieuse mais plutôt pointue. Gil Scott Heron, les Français de Magma ou encore Eddie Palmieri, que le public français découvrait alors à peine. Puis, l'époque a changé. Dans la France de Giscard, les cheveux sont toujours longs, mais l'utopie et la contestation de Woodstock se sont dissipées. Résultat, quelques dizaines de milliers de personnes seulement font le voyage. Le déficit est énorme, le film jamais finalisé, et ses bobines dorment près de 50 ans dans une cave parisienne. Jusqu'à ce qu'en 2023, en cherchant des images de l'américaine Betty Davis sur scène, on remonte jusqu'à elle. Et la voilà qui surgit en short et cuissardes argentées, un funk cru, électrique, furieusement libre, l'éphémère épouse de Miles Davis et proche de Jimi Hendrix dévore littéralement la scène.
2: Betty Davis!

0: C'est Betty Davis qui s'en charge. Ces images, les seules que l'on connaisse d'elle sur scène, font aujourd'hui partie du documentaire de Christophe Duchiron, Riviera 76, le Woodstock oublié, réalisé à partir des bobines, restauré par Lina. D'ores et déjà disponible sur la plateforme France.tv, le film sera diffusé sur France 5 le 18 septembre. Vos bonnes pulsations du monde ont été façonnées avec amour, toujours par mes hippies à moi, Benjamin Sarallier à la réalisation et Arthur Bon au mix. Après le journal en français facile, c'est le café des sports avec vous, Annie Gasnier. Bonjour.
1: Bonjour Hortense, bonjour à tous.
0: C'est quoi le programme aujourd'hui?
1: Eh bien écoutez, nous lancerons la course au Ballon d'Or puisque la liste des 30 possibles vainqueurs sera publiée mardi. Nous parlerons aussi de cette Olympique de Marseille qui n'a pas recruté, qui est au pain sec. Et puis Yaya Touré, de retour en Ligue des Champions, mais cette fois sur un banc d'entraîneur.
0: Eh bien, je vous souhaite une très bonne émission, Annie Gasnier, une très bonne soirée à tous sur RFI. Dans quelques instants, un nouveau journal et nous, on se retrouve la semaine prochaine.
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6: Bonjour et bienvenue, 15h TU, 17h ici à Paris, le journal sur RFI.
4: Gilles Moreau.
6: L'Ukraine qualifie de grave escalade la frappe de drones russes qui a touché aujourd'hui le siège des services de sécurité en plein centre de Kiev. Il y aurait plusieurs blessés. L'Europe n'en a pas fini avec la canicule et avec elle son cortège de sécheresse et d'incendies. Alors que des records de chaleur sont battus en Espagne, le gouvernement français vient en aide aux agriculteurs. Reportage à suivre. Au sommaire également, le procès à Moscou de la dirigeante d'une ONG pour enfants malades, accusée d'avoir diffusé de fausses informations sur l'armée russe. À Paris, un sommet sur l'espace boycotté par des grands groupes américains et les préparatifs de la présidentielle 2027 en France. Fabien Roussel sur le point d'être désigné pour défendre les couleurs communistes. Nous sommes au mois de septembre. La fin de l'été est en vue. Pour autant, l'Europe n'en a pas fini avec les canicules. En Espagne, le thermomètre affichait hier 45 degrés Celsius, 7 en Andalousie. Le record historique est égalé pour un mois de septembre. C'est aussi la température la plus élevée enregistrée depuis le début de l'année en Espagne. En France, l'été se déroule au rythme des canicules, de la sécheresse et des incendies. 90% des départements français font face à un effondrement de la production agricole. Le gouvernement a promis ce matin 1 milliard d'euros d'aide d'urgence pour soutenir un secteur durement éprouvé. Reportage à Cravant, dans les Yvelines, près de Paris, de Jeanne Bartoli.
7: Sur l'exploitation familiale où il est installé depuis 2021, Erwan Gouillette élève 3500 volailles qu'il nourrit avec ses céréales. Et il le dit, l'été a été particulièrement difficile.
8: On ne savait pas trop ce que la récolte allait donner, on ne savait pas trop si on allait pouvoir moissonner voilà, avec la chaleur. Si on n'avait pas mettre le feu bêtement en faisant notre travail, cramer un village, est-ce que on n'avait pas ramassé des animaux morts, c'était vraiment un été compliqué.
7: Du côté du bilan, une centaine de ces volailles n'a pas résisté à la canicule de la fin juin. Des animaux nourris grâce à ces 15 hectares de maïs. Mais cette année, il s'attend à des rendements en baisse de 70%.
8: Cas typique de cette année, on voit bien là, on a un pied de maïs où il n'y a aucun grain dessus. On va récolter ça mi-septembre, là, dans 15 jours, 3 semaines. Alors que normalement, on récolte ça fin novembre, des fois même début décembre.
7: L'éleveur espère que le plan d'aide du gouvernement lui permettra d'étaler des échéances et de reporter des cotisations. Mais comme beaucoup, il a déjà le regard tourné vers la présidentielle.
8: J'attends 2027 avec impatience parce qu'ils nous promettent tous la Lune. La Lune, on va voir. On a eu une éclipse là, il n'y a pas longtemps, ça se trouve, on va en voir une.
6: Reportage dans les Yvelines près de Paris de Jeanne Bartoli. 9 jours après la crue dévastatrice à la frontière avec la Chine, le bilan provisoire au Népal vient de passer à 1280 morts. Officiellement, les recherches se poursuivent. À plus de 5600 personnes étant toujours portées disparues. On peut parler d'un petit miracle auquel plus personne ne croyait. Dans le nord du Népal, 2 ouvriers viennent d'être extraits vivants d'un tunnel dont ils étaient prisonniers. Également dans l'actualité de ce vendredi, une escalade dénoncée par l'Ukraine. Une attaque de drones russes a frappé aujourd'hui à la mi-journée le quartier général des services de sécurité dans le centre de Kiev. Il y aurait des blessés. À ce stade, on ignore si des membres de ces services en font partie. Direction maintenant la Russie où Lida Monavia a été placée sous contrôle judiciaire dans l'attente de son procès. Cette dirigeante respectée d'une ONG pour enfants malades est accusée d'avoir diffusé de fausses informations sur l'armée russe. Elle bénéficie d'un régime particulièrement clément pour ce type d'accusation. Les explications à Moscou de Jean-Didier Revoin.
9: À la sortie de l'audience, plusieurs dizaines de personnes venues soutenir l'accusé ont scandé son prénom lorsqu'ils l'ont vu ressortir libre du tribunal. Lida Monavia a toutefois interdiction de sortir de son domicile entre 20h et 8h du matin, d'utiliser Internet et de parler à des témoins impliqués dans cette affaire jusqu'à la tenue de son procès. La justice lui reproche d'avoir diffusé de fausses informations sur les actions des forces russes contre la population civile en Ukraine. Selon son avocat, il s'agirait d'un post Telegram diffusé le jour de la première année du conflit, où Lida Monavia a évoqué les milliers de victimes civiles en Ukraine, citant des statistiques de l'ONU et appelant à aider les réfugiés ukrainiens en Russie. Lida Monavia a fondé à Moscou un centre de soins palliatifs pour enfants et s'occupait d'un fonds caritatif qui aidait aussi les réfugiés ukrainiens en Russie jusqu'à récemment. Elle a fait savoir qu'elle allait continuer à travailler comme d'habitude, sans enfreindre les conditions de son contrôle judiciaire. En général, dans ce genre d'affaires, les accusés sont maintenus en détention préventive jusqu'à la tenue de leur procès, mais cela ne présage pas pour autant d'un jugement clément de la justice russe. Jean-Didier Revoin, Moscou. 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
6: Réforme UK, le parti anti-immigration tient son congrès annuel à Birmingham dans le centre de l'Angleterre. Cet été, des polémiques ont affecté son leader Nigel Farage. Il est notamment visé par une enquête parlementaire portant sur un don reçu d'un milliardaire ayant fait fortune dans les crypto-monnaies. Lui et son parti ont malgré tout l'ambition de démontrer qu'il reste des prétendants crédibles au pouvoir. Les électeurs de Saxe-Anhalt, lande de l'Est de l'Allemagne, sont appelés aux urnes ce dimanche. Un scrutin régional qui pourrait porter au pouvoir l'extrême droite, ce qui serait une première dans un état régional allemand depuis 1945. L'AFD, l'alternative pour l'Allemagne, est donnée largement favorite par les sondages. Elle annonce des changements radicaux si elle accède au pouvoir, comme l'expulsion de migrants, la rupture avec les médias audiovisuels publics, ou bien encore l'apologie de la famille traditionnelle. Dans l'industrie spatiale, les Américains pratiquent la politique de la chaise vide. Paris s'apprête à accueillir un grand sommet international sur l'espace. Plusieurs grandes entreprises privées américaines, parmi lesquelles Blue Origin et SpaceX, boycotteront l'événement qui se tiendra au Grand Palais les 9 et 10 septembre. Marius Roland, cette annulation ne serait pas anodine, mais orchestrée par un certain Donald Trump.
10: Selon le média Politico, lors d'un coup de téléphone il y a quelques jours, la Maison-Blanche aurait découragé plusieurs de ses entreprises spatiales de participer au sommet, car cela pourrait être perçu comme un soutien tacite aux positions politiques de l'UE. Un responsable américain aurait même accusé la France de pratiques anticoncurrentielles pendant l'échange. Quand il s'agit d'espace, les relations entre les États-Unis et les 27 États membres sont tendues. La Commission européenne et Washington se querellent à propos de la législation des activités spatiales ou des fréquences de communication satellite. Ordre aurait donc été donné de bouder le sommet. Blue Origin, SpaceX, Talkspace et StarCloud seront alors absents. Mais d'autres comme la Chine seront bien présents et pourraient en tirer profit, ont rétorqué plusieurs responsables français à Politico. Ce sommet est une démonstration de force pour Emmanuel Macron. Le président veut prouver que l'Europe est une puissance spatiale crédible et indépendante vis-à-vis des Américains. Ce boycott pourrait finalement s'avérer être un moteur de cette dynamique européenne.
6: Marius Roland du service économie. Emmanuel Macron a présidé aujourd'hui une conférence nationale sur le handicap. La 7e CNH organisée à Paris ce vendredi. Elle a rassemblé comme tous les 3 ans l'ensemble des acteurs du secteur. Le président de la République a pris la parole à la mi-journée annonçant le lancement dès cette année année d'une nouvelle stratégie nationale pour les troubles du neurodéveloppement, parmi lesquels l'autisme. Nouveau développement dans le scandale des violences sexuelles en milieu périscolaire à Paris. Une quinzaine de familles portent plainte contre la ville et son maire socialiste Emmanuel Grégoire, mais aussi contre sa prédécesseur Anne Hidalgo. Elles veulent savoir ce que ses responsables savaient des dysfonctionnements dans le périscolaire parisien et leur absence d'action supposée pour y remédier. La politique en France maintenant, à 7 mois de la présidentielle, le Parti communiste s'apprête à désigner son candidat. Après avoir été réélu à la tête du parti, Fabien Roussel devrait, sauf surprise, emporter les couleurs l'an prochain. Sa candidature autonome validée par les communistes suscite déjà des critiques en interne. Explication de Marie Lecoq.
11: L'issue du scrutin laisse peu de place au doute. Début juillet, lors du congrès du Parti communiste, Fabien Roussel avait été réélu à 70% des voix à la tête de sa formation politique. Une large majorité qui lui assure d'être le candidat pour 2027. Mais pour Fabien Roussel, ce nouveau vote n'est pas qu'une formalité, car pour lui, l'absence du Parti communiste à la présidentielle renforcerait l'abstention. C'est pour cette raison que le secrétaire national refuse toute alliance avec la France insoumise et exclut une primaire de gauche. Une position qui déplaît en interne. Certains cadres auraient préféré un rapprochement avec la France insoumise. Chez les insoumis, on multiplie les appels du pied et on ne cache pas son amertume. En 2022, les 800 000 voix remportées par Fabien Roussel auraient privé, selon eux, Jean-Luc Mélenchon du second tour. La gauche s'avance plus morcelée que jamais vers 2027. Fabien Roussel sera l'invité du journal de TF1 ce dimanche, l'occasion d'annoncer les résultats du scrutin et d'officialiser sa candidature.
6: En France, la troisième journée de Ligue 1 de football avec ce soir l'affiche Paris Saint-Germain-Monaco. Hier soir, Lille est allé battre Toulouse 1-0. Et pour finir, la mort du cinéaste Tony Gatliff, figure de la culture gitane. Il avait réalisé une vingtaine de films, dont certains sont devenus des classiques, comme Gaggio d'Ilo en 1997 et Exil en 2004. Tony Gatliff, le réalisateur, est mort à Arles, dans le sud de la France, à l'âge de 77 ans. Voilà pour l'information qui revient à 18h avec le journal En français facile présenté par Diane Berger. Mais tout de suite, BPM, Hortense Vol, bonjour.
12: Bonjour Gilles Moreau, restez avec nous.
6: Je reste.
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monde en musique. Et aujourd'hui, on va se jouer ensemble des distances et des époques. Un tube allemand américain de 2003 change de peau dans le rap allemand. Une épopée coréenne du 18e siècle devient franchement psychédélique. Et dans l'histoire d'un live, les images retrouvées d'un festival oublié font ressurgir 50 ans plus tard la furieusement funky Betty Davis. Pour ouvrir le bal, un titre en deux mots et deux langues. Anna, moi, en arabe, loco, folle en espagnol. Anna loca!

Analocas, c'est un bon gros son hybride comme je les aime. On le doit d'abord à Shiran et Bacal qui sont ensemble à la vie comme à la scène. Elle, elle est chanteuse, lui producteur et musicien. Et ils sont tous les deux nés en Israël dans des familles aux racines à la fois yéménites et irakiennes. Quant à Uri Yida, musicien et producteur lui aussi, il a grandi à Mexico et vit aujourd'hui à Barcelone. Les premiers ont récemment replongé dans le répertoire irakien avec Electro Bagdad et le second mélange depuis longtemps déjà rythme latin et sonorité moyen-orientale dans ses prods. Leur collaboration, elle, est toute récente. Analoca est sortie la semaine dernière. À l'avenir, s'ils ont d'autres idées comme ça, moi, je prends.

0: Jones, l'un de ses mentors, Theory, Q Theory, le tout premier album entièrement consacré au jazz de l'artiste haïtien Wyclef Jean. Et sur ce disque quasi entièrement instrumental, Wyclef revendique la naissance de ce qu'il appelle le rara jazz, faire entrer ses racines haïtiennes et les rythmes de la Caraïbe dans le jazz, tout en ouvrant grand les portes aux musiques d'Afrique, d'Amérique latine et du Moyen-Orient.
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De Solingen dans l'ouest de l'Allemagne fait partie des nouvelles voix du rap allemand. Juice, lui, est un poids lourd du gangsta rap de Hambourg dans le nord du pays. Et si la mélodie de Ich hab was du brauchst, j'ai ce qu'il te faut en français, vous dit quelque chose, eh bien ce n'est évidemment pas un hasard. Le morceau reprend celle de I Know What You Want, le tube de Busta Rhymes et Mariah Carey sorti en 2003. Déjà à l'époque, j'ai ce qu'il te faut. C'était une promesse de séduction. 23 ans plus tard, la même formule sonne plutôt comme celle d'un dealer. Weed, hashish et sirop contrôle à tout au mieux.

Exactement, lui vient de sortir Dilla Jens 2, la suite d'une mixtape qu'il avait consacrée à Jay Dilla en 2007, un an après la mort du producteur de Détroit. Et entre l'histoire est longue, Jay Dilla produit Busta dès son premier album solo et leur collaboration se poursuit sur 6 de ses 7 premiers disques. Au fil des années, ils deviennent amis et Dilla lui confie près de 300 instrus. 20 ans après sa disparition, Busta ouvre enfin le coffre et à l'intérieur, il découvre une voix qu'il ne savait pas là.

Américain de la néo-soul, disparu en octobre dernier à l'âge de 51 ans. Une session commencée avec Jay Dilia il y a une vingtaine d'années et jamais terminée. Mais pour écouter Busta Rhymes en large, on a choisi Lay Down avec T3, compagnon de lycée de Jay Dilia et cofondateur avec lui du groupe Slum Village.

Allez, qui ont fait la signature de J Dilla. Le disque s'ouvre et se referme avec la voix de sa maman, Madux, qui donne sa bénédiction au projet. 20 ans après sa disparition, les beats de J Dilla continuent donc de vivre et de se transmettre. Et le plus

époque et d'un continent à l'autre, est aussi au cœur du travail de Sabor Ami. Cette DJ, sélectrice franco-mexicaine, je l'ai rencontrée en juillet dernier au festival Les Suds à Arles, dans le sud de la France. Pour elle, mixer, ce n'est pas seulement faire danser, c'est aussi comprendre les histoires et les trajectoires que les morceaux racontent, et parfois même en parler avec le public.

0: Sophie Le Guet Peñaloza. Hola.
1: Hola, buenas noches.
0: Bonjour, bienvenue dans BPM. Merci. Tu as choisi comme nom de scène Sabor Ami, qui est le titre d'un célèbre boléro mexicain de la fin des années 50. Cette expression, elle évoque la trace, l'empreinte que l'on laisse chez l'autre. Qu'est-ce que cette chanson a semé en toi pour que tu aies envie d'en faire ton nom d'artiste?
1: Elle a semé un des premiers et plus jolis amours que j'ai jusqu'à l'heure d'aujourd'hui, qui est le rapport que j'ai avec mon grand-père, avec mes grands-parents, avec mes racines, vu que je suis franco-mexicaine, native de là-bas. Mon grand-père vient de la culture bohème, qu'on assimile à la grande époque del cine mexicano, du cinéma mexicain. Et du coup, il adorait ce qu'on appelait la bohémiada. Donc on allait dans des clubs, dans des lobbies d'hôtels, il y avait des trios de boléros. Et moi, j'ai le souvenir de lui, avec ses petits outils dans son garage, mettre la radio les dimanches. Et il nous a transmis ça, en fait. Mais c'est vrai que c'est quelque chose de très joli que je garde au plus profond de moi.
0: Tu dis que tes sets racontent des histoires. Quand tu les prépares, justement, est-ce que tu pars d'abord d'un rythme ou d'un récit, d'une histoire que tu as envie de partager, de faire vivre?
1: La plupart du temps, c'est plus le rapport que moi j'ai dans les découvertes et dans toute la documentation que j'ai au fur et à mesure, et puis ce que j'ai envie de transmettre à ce moment-là. Et le message, c'est dire, en fait, moi j'ai une histoire qui a une identité particulière qui m'a amené à revenir à la source. Mais il y a des personnes comme moi qui sont aussi migrantes, qui ont d'autres histoires, qui vont plus se rattacher à une autre image, en fait, de ce que peut être la musique, l'art ou la culture. Donc du coup, c'est toute ma démarche à moi, sociale et culturelle, c'est essayer de réunir pour qu'on arrête d'être séparés.
0: Alors, en parlant de réunir, tes sets traversent plusieurs décennies, plusieurs continents. Qu'est-ce qui te fait dire que deux morceaux, parfois séparés par 50 ans, ils ont quelque chose à se dire, qu'ils sont faits pour se rencontrer?
1: C'est l'émotion. La plupart du temps, c'est le sentiment et l'émotion qui est porté par la personne qui l'interprète ou qui la compose. Et ça a été une des premières choses qui m'a un peu interpellée quand j'ai été dans ma démarche musicale, de voir à quel parce que c'est venu de moi, en fait, de moi en tant que personne vivant à cette époque-là en 2022-2021, j'arrivais à me sentir totalement identifiée et ressentir quelqu'un qui est en train de jouer, un peu interpellé quand j'ai été dans ma démarche musicale, de voir à quel parce que c'est venu de moi, en fait, de moi en tant que personne vivant à cette époque-là en 2022-2021, j'arrivais à me sentir totalement identifiée et ressentir quelqu'un qui est en train de jouer dans les années 70 de la salsa à New York.

les Sud à Harlem, mois de juillet. Sophie, le gay, Peñalosa et Kessabor Ami poursuit la route des festivals avec toujours dans sa sélecta des pépites comme celle que l'on vient d'écouter. Lukumi, Macumba, Vaudou du pianiste new-yorkais d'origine portoricaine Eddie Palmieri. Sabor Ami sera ce soir derrière ses platines à Bruxelles, puis le 11 septembre au festival La Fameuse à Gignac près de Montpellier, et le 19 au Big Bag Festival, c'est à Bagnères de Bigorre au sud de Toulouse, donc où vous nous suivez. Merci à vous en DAB plus. Pendant des années, Daï a façonné le son des autres. Drake, SZA, Travis Scott, tous ont fait appel à ce producteur, compositeur et musicien californien aux racines ivoiriennes. À 43 ans, le voilà enfin sous son propre nom avec un premier album, Black Boy Alternative, une sorte de lettre d'amour au gamin qu'il était. Ceux qui l'a longtemps accompagné lui rendent aujourd'hui l'appareil. Kendrick Lamar, Childish Gambino, Vince Staples, un casting assez fou auquel vient s'ajouter Obong Jayar, un artiste nigérian installé à Londres dont on est archi fan dans l'équipe de BPM, et c'est justement lui qui prête sa voix à ce très beau Love Me.

17h37 à Paris, Air Turbon Mix. Mix et danse en même temps. C'est normal, on est trop bien, Sérafi. Aime-moi doucement, aime-moi avec précaution, chante Obong Jayar. Derrière sa voix rugueuse, il laisse apparaître un homme cabossé par l'amour, mais qui refuse d'y renoncer. Et pour comprendre l'esthétique de l'album Black Boy Alternative, il faut remonter à l'enfance de Dahi en Californie. D'un côté, le hip-hop et le rock alternatif des années 90. De l'autre, les disques de soul et de musique ouest-africaine

de son père ivoirien. Des mondes qu'il fait aujourd'hui se rencontrer et un son qu'il résume par cette formule African Radiohead. Encore une histoire de musique qui abolit les distances et les époques. Décidément, le fil de

c'est Achégar pour faire venir la joie en français. Voilà de bonnes pulsations du monde signé Bia Ferreira sur Améfrica, son dernier album désormais disponible en France. L'artiste brésilienne choisit justement de faire de la joie, de l'amour et de la danse des formes de résistance. Et elle poursuit sa tournée européenne le 12 septembre à Ostende en Belgique, puis le 23 à Barcelone et le 24 à Saint-Jacques-de-Compostelle en Espagne. On a appris aujourd'hui la mort à l'âge de 77 ans du cinéaste français Tony Gatliffe. Né en Algérie d'un père kabyle et d'une mère gitane, il aura passé sa vie à faire entrer au cinéma les cultures romani et surtout leur musique. On lui doit des films comme Gaggio di Lo ou Exil, prix de la mise en scène à Cannes en 2004. L'équipe de BPM se joint à ses proches pour lui souhaiter la chaudrome. Bonne route en Roumanie.

le plus diffusé sur les radios australiennes en juillet. Problème, sa voix et sa batterie ont été générés par intelligence artificielle. Depuis le 31 août, les classements officiels australiens excluent donc les titres entièrement ou principalement créés par IA. L'IA utilisée comme simple outil, elle reste autorisée.

procédure habituelle, les rappeurs français Guerta et Deel racontent la dérive d'un policier qui se réveille justicier et finit meurtrier. Vendredi dernier, au Golden Coast Festival de Dijon, Deel a interprété ce morceau sur scène. Trois jours plus tard, le commandant de la gendarmerie locale lui reproche sur LinkedIn d'avoir insulté les forces de sécurité intérieure et dénonce, je le cite, une provocation injurieuse et haineuse. Réponse de Deel, il faut différencier une critique systémique d'une attaque personnelle. Et pour essayer et pour étayer cette critique, elle partage une série de livres, documentaires et travaux consacrés à l'histoire de la police et à son rôle dans le contrôle des populations. Des références à retrouver sur le site de RFI à la page de BPM. Vous êtes curieux? Alors, le festival de défricheurs, hop, pop, hop, est fait pour vous. Depuis 10 ans, il parie sur les artistes de demain avec des concerts répartis dans 4 lieux de la ville d'Orléans et donc à 1 heure en train de Paris. Les 11 et 12 septembre, on pourra notamment y retrouver des artistes qu'on suit de près dans BPM, comme le sud-africain Bongeziwe Mabandla ou le suisse d'ascendance marocaine Sami Galbi et d'autres qu'on a hâte de découvrir sur scène, comme Macy, artiste montpelliéraine nourrie de grime britannique, de rap et de music club.

pas envie de sortir ce soir. Je sais pas ce qu'il faut faire. En tout cas, moi, j'ai trop envie de danser. Qui m'accompagne? On dirait bien que notre sélecta du jour, décidément, continue de jouer avec le temps. Ce morceau house reprend Short Skirt Long Jacket, un tube de rock alternatif américain du groupe Cake, sorti en 2001. 25 ans plus tard, deux producteurs britanniques venus de la house, Chris Lake et Chris Lorenzo, et un américain surtout connu dans le hip-hop, Kenny Beats, en font un morceau, vous l'avez entendu, taillé pour les clubs. Un titre resté dans leur set pendant près d'un an avant de sortir, enfin, la semaine dernière.

passé notamment par les chœurs de Clara Luciani et qui a aussi collaboré avec Kiddy Smile ou Loose and the Yakuza avant de tracer sa propre route entre soul et R&B. Après avoir souvent navigué entre anglais et français, Nka a choisi le français pour cette chanson d'amour. Une chanson née une nuit où elle était réellement fiévreuse. Chaque fois qu'elle tentait de s'endormir, mélodie et paroles l'assaillaient. Insomnie ou pas, cette fièvre-là ne va pas vous lâcher. Elle vient d'entrer en playlist sur RFI. Après la fièvre, gare au tigre. À Séoul, l'Inalchi s'amuse à propulser le pansori, une tradition chantée coréenne, vieille de plusieurs siècles, dans le présent. Grosse ligne de basse, batterie, synthé et pas une guitare. Le titre qui vient, Tiger is Coming, revisite Sungunga, une épopée du 18e siècle dans laquelle une tortue en mission tombe nez à nez avec un tigre féroce. Je vous laisse deviner la suite à l'écoute de ce conte ancien qui en 2026 prend des airs carrément psychédéliques.

première version de ce morceau, Tiger is Coming, avait déjà fait sensation en Corée. Cet été encore, la FIFA le diffusait à chaque but sud-coréen pendant la Coupe du Monde. Lin Alchi l'a réenregistré pour l'album Sugunga, attendu le 2 octobre chez Waka Bop, le label d'un des fondateurs du groupe Talking Heads, monsieur David Byrne.

0: connu peut-être la voix de Joe Cocker. C'était au Castellet, dans le sud de la France, en juillet 1976. La veille de son propre concert, la star britannique s'invite sur scène. Le lendemain, dans un état second, il aura bien du mal à assurer son show et s'éclipsera en titubant au bout de 6 morceaux. Bienvenue au Festival Riviera 76. C'est l'histoire d'un live aujourd'hui dans vos bonnes pulsations du monde. Derrière Riviera 76, il y a Michael Lang, l'un des organisateurs de Woodstock. 7 ans après, il rêve de recréer la magie de 1969 sous le soleil de Provence. 100 000 personnes sont attendues sur le circuit Paul Ricard. Un film et un disque sont prévus pour immortaliser l'événement. L'affiche est prestigieuse mais plutôt pointue. Gil Scott Heron, les Français de Magma ou encore Eddie Palmieri, que le public français découvrait alors à peine. Puis, l'époque a changé. Dans la France de Giscard, les cheveux sont toujours longs, mais l'utopie et la contestation de Woodstock se sont dissipées. Résultat, quelques dizaines de milliers de personnes seulement font le voyage. Le déficit est énorme, le film jamais finalisé, et ses bobines dorment près de 50 ans dans une cave parisienne. Jusqu'à ce qu'en 2023, en cherchant des images de l'américaine Betty Davis sur scène, on remonte jusqu'à elle. Et la voilà qui surgit en short et cuissardes argentées, un funk cru, électrique, furieusement libre. L'éphémère épouse de Miles Davis et proche de Jimi Hendrix dévore littéralement la scène.
1: Betty Davis!

0: C'est Betty Davis qui s'en charge. Ces images, les seules que l'on connaisse d'elle sur scène, font aujourd'hui partie du documentaire de Christophe Duchiron, Riviera 76, le Woodstock oublié, réalisé à partir des bobines, restauré par Lina. D'ores et déjà disponible sur la plateforme France.tv, le film sera diffusé sur France 5 le 18 septembre. Vos bonnes pulsations du monde ont été façonnées avec amour, toujours par mes hippies à moi, Benjamin Sarallier à la réalisation et Arthur Bon au mix. Après le journal En français facile, c'est le Café des sports avec vous, Annie Gasnier. Bonjour.
1: Bonjour Hortense, bonjour à tous.
0: C'est quoi le programme aujourd'hui?
1: Eh bien écoutez, nous lancerons la course au Ballon d'Or puisque la liste des 30 possibles vainqueurs sera publiée mardi. Nous parlerons aussi de cette Olympique de Marseille qui n'a pas recruté et qui est au pain sec. Et puis Yaya Touré, de retour en Ligue des Champions, mais cette fois sur un banc d'entraîneur.
0: Eh bien, je vous souhaite une très bonne émission, Annie Gasnier, une très bonne soirée à tous sur RFI. Dans quelques instants, un nouveau journal et nous, on se retrouve la semaine prochaine.
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6: Bonjour et bienvenue, 15h TU, 17h ici à Paris, le journal sur RFI.
4: Gilles Moreau.
6: L'Ukraine qualifie de grave escalade la frappe de drones russes qui a touché aujourd'hui le siège des services de sécurité en plein centre de Kiev. Il y aurait plusieurs blessés. L'Europe n'en a pas fini avec la canicule et avec elle son cortège de sécheresse et d'incendie. Alors que des records de chaleur sont battus en Espagne, le gouvernement français vient en aide aux agriculteurs. Reportage à suivre. Au sommaire également, le procès à Moscou de la dirigeante d'une ONG pour enfants malades, accusée d'avoir diffusé de fausses informations sur l'armée russe. À Paris, un sommet sur l'espace boycotté par des grands groupes américains et les préparatifs de la présidentielle 2027 en France. Fabien Roussel sur le point d'être désigné pour défendre les couleurs communistes. Nous sommes au mois de septembre. La fin de l'été est en vue. Pour autant, l'Europe n'en a pas fini avec les canicules. En Espagne, le thermomètre affichait hier 45 degrés Celsius, 7 en Andalousie. Le record historique est égalé pour un mois de septembre. C'est aussi la température la plus élevée enregistrée depuis le début de l'année en Espagne. En France, l'été se déroule au rythme des canicules, de la sécheresse et des incendies. 90% des départements français font face à un effondrement de la production agricole. Le gouvernement a promis ce matin 1 milliard d'euros d'aide d'urgence pour soutenir un secteur durement éprouvé. Reportage à Cravant, dans les Yvelines, près de Paris, de Jeanne Bartoli.
7: Sur l'exploitation familiale où il est installé depuis 2021, Erwan Gouillette élève 3500 volailles qu'il nourrit avec ses céréales. Et il le dit, l'été a été particulièrement difficile.
8: On ne savait pas trop ce que la récolte allait donner, on ne savait pas trop si on allait pouvoir moissonner voilà, avec la chaleur. Si on n'avait pas mettre le feu bêtement en faisant notre travail, cramer un village, est-ce que on n'avait pas ramassé des animaux morts, est-ce que, enfin non, c'était vraiment un été compliqué.
7: Du côté du bilan, une centaine de ces volailles n'a pas résisté à la canicule de la fin juin. Des animaux nourris grâce à ces 15 hectares de maïs. Mais cette année, il s'attend à des rendements en baisse de 70%.
8: Cas typique de cette année, on voit bien là, on a un pied de maïs où bah voilà, il y a aucun grain dessus. On va récolter ça mi-septembre là, dans 15 jours, 3 semaines. Alors que normalement, on récolte ça fin novembre, des fois même début décembre.
7: L'éleveur espère que le plan d'aide du gouvernement lui permettra d'étaler des échéances et de reporter des cotisations. Mais comme beaucoup, il a déjà le regard tourné vers la présidentielle.
8: J'attends 2027 avec impatience parce qu'ils nous promettent tous la lune. La lune, on va voir. On a eu une éclipse là, il n'y a pas longtemps, ça se trouve, on va en voir une.
6: Reportage dans les Yvelines près de Paris de Jeanne Bartoli. 9 jours après la crue dévastatrice à la frontière avec la Chine, le bilan provisoire au Népal vient de passer à 1280 morts. Officiellement, les recherches se poursuivent. À plus de 5600 personnes étant toujours portées disparues. On peut parler d'un petit miracle auquel plus personne ne croyait. Dans le nord du Népal, 2 ouvriers viennent d'être extraits vivants d'un tunnel dont ils étaient prisonniers. Également dans l'actualité de ce vendredi, une escalade dénoncée par l'Ukraine. Une attaque de drones russes a frappé aujourd'hui à la mi-journée le quartier général des services de sécurité dans le centre de Kiev. Il y aurait des blessés. À ce stade, on ignore si des membres de ces services en font partie. Direction maintenant la Russie, où Lida Monavia a été placée sous contrôle judiciaire dans l'attente de son procès. Cette dirigeante respectée d'une ONG pour enfants malades est accusée d'avoir diffusé de fausses informations sur l'armée russe. Elle bénéficie d'un régime particulièrement clément pour ce type d'accusation. Les explications à Moscou de Jean-Didier Revoin.
9: À la sortie de l'audience, plusieurs dizaines de personnes venues soutenir l'accusé ont scandé son prénom lorsqu'ils l'ont vu ressortir libre du tribunal. Lida Monavia a toutefois interdiction de sortir de son domicile entre 20h et 8h du matin, d'utiliser Internet et de parler à des témoins impliqués dans cette affaire jusqu'à la tenue de son procès. La justice lui reproche d'avoir diffusé de fausses informations sur les actions des forces russes contre la population civile en Ukraine. Selon son avocat, il s'agirait d'un post Telegram diffusé le jour de la première année du conflit, où Lida Monavia a évoqué les milliers de victimes civiles en Ukraine, citant des statistiques de l'ONU et appelant à aider les réfugiés ukrainiens en Russie. Lida Monavia a fondé à Moscou un centre de soins palliatifs pour enfants et s'occupait d'un fonds caritatif qui aidait aussi les réfugiés ukrainiens en Russie jusqu'à récemment. Elle a fait savoir qu'elle allait continuer à travailler comme d'habitude, sans enfreindre les conditions de son contrôle judiciaire. En général, dans ce genre d'affaires, les accusés sont maintenus en détention préventive jusqu'à la tenue de leur procès, mais cela ne présage pas pour autant d'un jugement clément de la justice russe. Jean-Didier Revoin, Moscou.
6: Réforme UK, le parti anti-immigration tient son congrès annuel à Birmingham dans le centre de l'Angleterre. Cet été, des polémiques ont affecté son leader Nigel Farage. Il est notamment visé par une enquête parlementaire portant sur un don reçu d'un milliardaire ayant fait fortune dans les crypto-monnaies. Lui et son parti ont malgré tout l'ambition de démontrer qu'ils restent des prétendants crédibles au pouvoir. Les électeurs de Saxe-Anhalt, land de l'Est de l'Allemagne, sont appelés aux urnes ce dimanche. Un scrutin régional qui pourrait porter au pouvoir l'extrême droite, ce qui serait une première dans un état régional allemand depuis 1945. L'AFD, l'alternative pour l'Allemagne, est donnée largement favorite par les sondages. Elle annonce des changements radicaux si elle accède au pouvoir, comme l'expulsion de migrants, la rupture avec les médias audiovisuels publics, ou bien encore l'apologie de la famille traditionnelle. Dans l'industrie spatiale, les Américains pratiquent la politique de la chaise vide. Paris s'apprête à accueillir un grand sommet international sur l'espace. Plusieurs grandes entreprises privées américaines, parmi lesquelles Blue Origin et SpaceX, boycotteront l'événement qui se tiendra au Grand Palais les 9 et 10 septembre. Marius Roland, cette annulation ne serait pas anodine, mais orchestrée par un certain Donald Trump.
10: Selon le média Politico, lors d'un coup de téléphone il y a quelques jours, la Maison-Blanche aurait découragé plusieurs de ses entreprises spatiales de participer au sommet, car cela pourrait être perçu comme un soutien tacite aux positions politiques de l'UE. Un responsable américain aurait même accusé la France de pratiques anticoncurrentielles pendant l'échange. Quand il s'agit d'espace, les relations entre les États-Unis et les 27 États membres sont tendues. La Commission européenne et Washington se querellent à propos de la législation des activités spatiales ou des fréquences de communication satellite. Ordre aurait donc été donné de bouder le sommet. Blue Origin, SpaceX, Talkspace et StarCloud seront alors absents. Mais d'autres comme la Chine seront bien présents et pourraient en tirer profit, ont rétorqué plusieurs responsables français à Politico. Ce sommet est une démonstration de force pour Emmanuel Macron. Le président veut prouver que l'Europe est une puissance spatiale crédible et indépendante vis-à-vis des Américains. Ce boycott pourrait finalement s'avérer être un moteur de cette dynamique européenne.
6: Marius Roland du service économie. Emmanuel Macron a présidé aujourd'hui une conférence nationale sur le handicap. La 7e CNH organisée à Paris ce vendredi. Elle a rassemblé comme tous les 3 ans l'ensemble des acteurs du secteur. Le président de la République a pris la parole à la mi-journée annonçant le lancement dès cette année année d'une nouvelle stratégie nationale pour les troubles du neurodéveloppement, parmi lesquels l'autisme. Nouveau développement dans le scandale des violences sexuelles en milieu périscolaire à Paris. Une quinzaine de familles portent plainte contre la ville et son maire socialiste Emmanuel Grégoire, mais aussi contre sa prédécesseur Anne Hidalgo. Elles veulent savoir ce que ce responsable savait des dysfonctionnements dans le périscolaire parisien et leur absence d'action supposée pour y remédier. La politique en France maintenant, à 7 mois de la présidentielle, le Parti communiste s'apprête à désigner son candidat. Après avoir été réélu à la tête du parti, Fabien Roussel devrait, sauf surprise, emporter les couleurs l'an prochain. Sa candidature autonome validée par les communistes suscite déjà des critiques en interne. Explication de Marie Lecoq.
11: L'issue du scrutin laisse peu de place au doute. Début juillet, lors du congrès du Parti communiste, Fabien Roussel avait été réélu à 70% des voix à la tête de sa formation politique. Une large majorité qui lui assure d'être le candidat pour 2027. Mais pour Fabien Roussel, ce nouveau vote n'est pas qu'une formalité, car pour lui, l'absence du Parti communiste à la présidentielle renforcerait l'abstention. C'est pour cette raison que le secrétaire national refuse toute alliance avec la France insoumise et exclut une primaire de gauche. Une position qui déplaît en interne. Certains cadres auraient préféré un rapprochement avec la France insoumise. Chez les insoumis, on multiplie les appels du pied et on ne cache pas son amertume. En 2022, les 800 000 voix remportées par Fabien Roussel auraient privé, selon eux, Jean-Luc Mélenchon du second tour. La gauche s'avance plus morcelée que jamais vers 2027. Fabien Roussel sera l'invité du journal de TF1 ce dimanche, l'occasion d'annoncer les résultats du scrutin et d'officialiser sa candidature.
6: En France, la troisième journée de Ligue 1 de football avec ce soir l'affiche Paris Saint-Germain-Monaco. Hier soir, Lille est allé battre Toulouse 1-0. Et pour finir, la mort du cinéaste Tony Gatliff, figure de la culture gitane. Il avait réalisé une vingtaine de films, dont certains sont devenus des classiques, comme Gaggio d'Ilo en 1997 et Exil en 2004. Tony Gatliff, le réalisateur, est mort à Arles, dans le sud de la France, à l'âge de 77 ans. Voilà pour l'information qui revient à 18h avec le journal En français facile présenté par Diane Berger. Mais tout de suite, BPM, Hortense Vol, bonjour.
12: Bonjour Gilles Moreau, reste avec nous.
6: Je reste.
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du monde en musique. Et aujourd'hui, on va se jouer ensemble des distances et des époques. Un tube allemand américain de 2003 change de peau dans le rap allemand. Une épopée coréenne du 18e siècle devient franchement psychédélique. Et dans l'histoire d'un live, les images retrouvées d'un festival oublié font ressurgir 50 ans plus tard la furieusement funky Bette Davis. Pour ouvrir le bal, un titre en deux mots et deux langues. Anna, moi, en arabe, loco, folle, en espagnol. Anna loca!

Analocas, c'est un bon gros son hybride comme je les aime. On le doit d'abord à Shiran et Bacal qui sont ensemble à la vie comme à la scène. Elle, elle est chanteuse, lui producteur et musicien. Et ils sont tous les deux nés en Israël dans des familles aux racines à la fois yéménites et irakiennes. Quant à Uri Yida, musicien et producteur lui aussi, il a grandi à Mexico et vit aujourd'hui à Barcelone. Les premiers ont récemment replongé dans le répertoire irakien avec Electro Bagdad et le second mélange depuis longtemps déjà rythme latin et sonorité moyen-orientale dans ses prods. Leur collaboration, elle, est toute récente. Analoca est sortie la semaine dernière. À l'avenir, s'ils ont d'autres idées comme ça, moi, je prends.

0: l'un de ses mentors, Theory, Q Theory, le tout premier album entièrement consacré au jazz de l'artiste haïtien Wyclef Jean. Et sur ce disque quasi entièrement instrumental, Wyclef revendique la naissance de ce qu'il appelle le rara jazz, faire entrer ses racines haïtiennes et les rythmes de la Caraïbe dans le jazz, tout en ouvrant grand les portes aux musiques d'Afrique, d'Amérique latine et du Moyen-Orient.
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Originaire de Solingen dans l'ouest de l'Allemagne, fait partie des nouvelles voix du rap allemand. Juice, lui, est un poids lourd du gangsta rap de Hambourg, dans le nord du pays. Et si la mélodie de Ich hab was du brauchst, j'ai ce qu'il te faut en français, vous dit quelque chose, eh bien ce n'est évidemment pas un hasard. Le morceau reprend celle de I know what you want, le tube de Busta Rhymes et Mariah Carey, sorti en 2003. Déjà à l'époque, j'ai ce qu'il te faux, bah, c'était une promesse de séduction. 23 ans plus tard, la même formule sonne plutôt comme celle d'un dealer. Weed, hashish et sirop contre la toux au menu.

suite d'une mixtape qu'il avait consacrée à J Dilla en 2007, un an après la mort du producteur de Détroit. Et entre eux, l'histoire est longue, J Dilla produit Busta dès son premier album solo et leur collaboration se poursuit sur 6 de ses 7 premiers disques. Au fil des années, ils deviennent amis et Dilla lui confie près de 300 instrus. 20 ans après sa disparition, Busta ouvre enfin le coffre et à l'intérieur, il découvre une voix qu'il ne savait pas là.

de la néo-soul, disparu en octobre dernier à l'âge de 51 ans. Une session commencée avec Jay Dilia il y a une vingtaine d'années et jamais terminée. Mais pour écouter Busta Rhymes en large, on a choisi Lay Down avec T3, compagnon de lycée de Jay Dilia et cofondateur avec lui du groupe Slum Village.

Calais qui ont fait la signature de J Dilla. Le disque s'ouvre et se referme avec la voix de sa maman, Ma Dukes, qui donne sa bénédiction au projet. 20 ans après sa disparition, les beats de J Dilla continuent donc de vivre et de se transmettre. Et le plus fou, c'est qu'ils n'ont pas pris

époque et d'un continent à l'autre, est aussi au cœur du travail de Sabor Ami. Cette DJ, sélectrice franco-mexicaine, je l'ai rencontrée en juillet dernier au festival Les Suds à Arles, dans le sud de la France. Pour elle, mixer, ce n'est pas seulement faire danser, c'est aussi comprendre les histoires et les trajectoires que les morceaux racontent, et parfois même en parler avec le public.

0: Sophie Le Guay Peñaloza. Hola.
1: Hola, buenas noches.
0: Bonjour, bienvenue dans BPM. Merci. Tu as choisi comme nom de scène Sabor Ami, qui est le titre d'un célèbre boléro mexicain de la fin des années 50. Cette expression, elle évoque la trace, l'empreinte que l'on laisse chez l'autre. Qu'est-ce que cette chanson a semé en toi pour que tu aies envie d'en faire ton nom d'artiste?
1: Elle a semé un des premiers et plus jolis amours que j'ai jusqu'à l'heure d'aujourd'hui, qui est le rapport que j'ai avec mon grand-père, avec mes grands-parents, avec mes racines, vu que je suis franco-mexicaine, native de là-bas. Mon grand-père vient de la culture bohème, qu'on assimile à la grande époque del cine mexicano, du cinéma mexicain. Et du coup, il adorait ce qu'on appelait la bohémiada. Donc on allait dans des clubs, dans des lobbies d'hôtels, il y avait des trios de boléros. Et moi, j'ai le souvenir de lui, avec ses petits outils dans son garage, mettre la radio les dimanches. Et il nous a transmis ça, en fait. Mais c'est vrai que c'est quelque chose de très joli que je garde au plus profond de moi.
0: Tu dis que tes sets racontent des histoires. Quand tu les prépares, justement, est-ce que tu pars d'abord d'un rythme ou d'un récit, d'une histoire que tu as envie de partager, de faire vivre?
1: La plupart du temps, c'est plus le rapport que moi j'ai dans les découvertes et dans toute la documentation que j'ai au fur et à mesure, et puis ce que j'ai envie de transmettre à ce moment-là. Et le message, c'est dire, en fait, moi j'ai une histoire qui a une identité particulière qui m'a amené à revenir à la source. Mais il y a des personnes comme moi qui sont aussi migrantes, qui ont d'autres histoires, qui vont plus se rattacher à une autre image, en fait, de ce que peut être la musique, l'art ou la culture. Donc du coup, c'est toute ma démarche à moi, sociale et culturelle, c'est essayer de réunir pour qu'on arrête d'être séparés.
0: Alors, en parlant de réunir, tes sets traversent plusieurs décennies, plusieurs continents. Qu'est-ce qui te fait dire que deux morceaux, parfois séparés par 50 ans, ils ont quelque chose à se dire, qu'ils sont faits pour se rencontrer?
1: C'est l'émotion. La plupart du temps, c'est le sentiment et l'émotion qui est porté par la personne qui l'interprète ou qui la compose. Et ça a été une des premières choses qui m'a un peu interpellée quand j'ai été dans ma démarche musicale, de voir à quel parce que c'est venu de moi, en fait, de moi en tant que personne vivant à cette époque-là, en 2022-2021, j'arrivais à me sentir totalement identifiée et ressentir quelqu'un qui est en train de jouer dans les années 70 de la salsa à New York. Donc c'est un peu dans cette ligne-là. Le sentiment que ça appelle, et réussir à se dire qu'en fait, en fonction des cycles et des époques, on revient parfois au même endroit.
0: Et est-ce que c'est aussi cette démarche qui te pousse à, en plus de tes sets, parfois les accompagner d'une causerie, quoi, d'une...
1: Bien sûr.
0: Comment
1: Bien
0: ça
1: sûr.
0: Se passe alors dans ces cas-là?
1: Alors, écoute, ça dépend de l'énergie. Moi, j'aime toujours parler de ça, en fait, du rapport qu'on a avec l'énergie qui circule dans un espace. Et il y a des fois où je me sens pas à l'aise, et il y a des fois où je le fais, et la plupart du temps, quand je le fais, c'est je me présente, je dis pourquoi je fais ce que je fais. Donc c'est important pour moi, en tant que femme racisée, de toujours dire pourquoi je suis là et pourquoi nous, on peut danser aujourd'hui à travers toute la trajectoire de personnes comme moi ou d'autres qui essayent de raconter petit à petit, parce qu'on n'est pas des martyrs. Le but, c'est pas de toujours être derrière la souffrance et de la rappeler, mais de pas l'oublier, en fait. De toujours garder en tête qu'il y a des choses qui n'ont pas forcément évolué, qui n'ont pas forcément changé. Et la musique latine et la manière dont elle est exotisée et dont elle est marketée, ça laisse à réfléchir, en fait. Et ça laisse à avoir une certaine responsabilité en tant qu'artiste de qu'est-ce qu'on fait, qu'est-ce qu'on fait pas, comment on s'expose quand on a une quête culturelle, en fait, derrière. Moi, je l'ai et j'ai cette conscience-là. Et c'est vrai que des fois, il y a des choses que je passe pas, ou il y a des endroits où je vais pas, parce que pour moi, le plus important, c'est donner la visibilité à l'humain qui est derrière la musique et aux cultures populaires qui l'accompagnent. Del pueblo para el pueblo. Siempre.
0: Siempre. Muchas gracias.
1: Gracias
0: a ti. Merci beaucoup. Merci beaucoup, Sophie.
1: Merci à toi.

Eric Lamar, Childish Gambino, Vince Staples, un casting assez fou auquel vient s'ajouter Obong Jayar, un artiste nigérian installé à Londres dont on est archi fan dans l'équipe de BPM. Et c'est justement lui qui prête sa voix à ce très beau Love Me.

37 à Paris. Arthur Bon mix et danse en même temps. C'est normal, on est trop bien, c'est vrai, fille. Aime-moi doucement, aime-moi avec précaution, chante au bon Jaillard. Derrière sa voix rugueuse, il laisse apparaître un homme cabossé par l'amour, mais qui refuse d'y renoncer. Et pour comprendre l'esthétique de l'album Black Boy Alternative, il faut remonter à l'enfance de Dahi en Californie. D'un côté, le hip-hop et le rock alternatif des années 90. De l'autre, les disques de soul et de musique ouest-africaine de son père ivoirien. Des mondes qu'il fait aujourd'hui se rencontrer et un son qu'il résume par cette formule African Radiohead. Encore une histoire de musique qui abolit les distances et les époques. Décidément, le fil de

Audrey Achégar pour faire venir la joie en français. Voilà de bonnes pulsations du monde signé Bia Ferreira sur Améfrica, son dernier album désormais disponible en France. L'artiste brésilienne choisit justement de faire de la joie, de l'amour et de la danse des formes de résistance. Et elle poursuit sa tournée européenne le 12 septembre à Ostende en Belgique, puis le 23 à Barcelone et le 24 à Saint-Jacques-de-Compostelle en Espagne. On a appris aujourd'hui la mort à l'âge de 77 ans du cinéaste français Tony Gatliff. Né en Algérie d'un père kabyle et d'une mère gitane, il aura passé sa vie à faire entrer au cinéma les cultures romani et surtout leur musique. On lui doit des films comme Gaggio di Lo ou Exil, prix de la mise en scène à Cannes en 2004. L'équipe de BPM se joint à ses proches pour lui souhaiter l'Acciodrome. Bonne route en Roumanie.

diffusé sur les radios australiennes en juillet. Problème, sa voix et sa batterie ont été générées par intelligence artificielle. Depuis le 31 août, les classements officiels australiens excluent donc les titres entièrement ou principalement créés par IA. L'IA utilisée comme simple outil, elle reste autorisée.

dure habituelle, les rappeurs français Guerta et Deel racontent la dérive d'un policier qui se réveille justicier et finit meurtrier. Vendredi dernier, au Golden Coast Festival de Dijon, Deel a interprété ce morceau sur scène. Trois jours plus tard, le commandant de la gendarmerie locale lui reproche sur LinkedIn d'avoir insulté les forces de sécurité intérieure et dénonce, je le cite, une provocation injurieuse et haineuse. Réponse de Deel, il faut différencier une critique systémique d'une attaque personnelle. Et pour essayer et pour étayer cette critique, elle partage une série de livres, documentaires et travaux consacrés à l'histoire de la police et à son rôle dans le contrôle des populations. Des références à retrouver sur le site de RFI à la page de BPM. Vous êtes curieux? Alors, le festival de défricheurs, hop, pop, hop, est fait pour vous. Depuis 10 ans, il parie sur les artistes de demain avec des concerts répartis dans 4 lieux de la ville d'Orléans et donc à 1 heure en train de Paris. Les 11 et 12 septembre, on pourra notamment y retrouver des artistes qu'on suit de près dans BPM, comme le sud-africain Bongeziwe Mabandla ou le suisse d'ascendance marocaine Sami Galbi et d'autres qu'on a hâte de découvrir sur scène, comme Macy, artiste montpelliéraine nourrie de grime britannique, de rap et de music club.

n'avez pas envie de sortir ce soir, je ne sais pas ce qu'il faut faire. En tout cas, moi, j'aurais trop envie de danser. Qui m'accompagne? On dirait bien que notre sélecta du jour, décidément, continue de jouer avec le temps. Ce morceau house reprend Short Skirt Long Jacket, un tube de rock alternatif américain du groupe Cake, sorti en 2001. 25 ans plus tard, deux producteurs britanniques venus de la house, Chris Lake et Chris Lorenzo, et un américain surtout connu dans le hip-hop, Kenny Beats, en font un morceau, vous l'avez entendu, taillé pour les clubs. Un titre resté dans leur set pendant près d'un an avant de sortir, enfin, la semaine dernière.

d'ascendance camerounaise, passée notamment par les chœurs de Clara Luciani, et qui a aussi collaboré avec Kiddy Smile ou Loose and the Yakuza, avant de tracer sa propre route entre soul et R&B. Après avoir souvent navigué entre anglais et français, Nka a choisi le français pour cette chanson d'amour. Une chanson née une nuit où elle était réellement fiévreuse. Chaque fois qu'elle tentait de s'endormir, mélodie et paroles l'assaillaient. Insomnie ou pas, cette fièvre-là ne va pas vous lâcher. Elle vient d'entrer en playlist sur RFI. Après la fièvre, gare au tigre. À Séoul, l'Inalchi s'amuse à propulser le pansori, une tradition chantée coréenne, vieille de plusieurs siècles, dans le présent. Grosse ligne de basse, batterie, synthé et pas une guitare. Le titre qui vient, Tiger is Coming, revisite Sungunga, une épopée du 18e siècle dans laquelle une tortue en mission tombe nez à nez avec un tigre féroce. Je vous laisse deviner la suite à l'écoute de ce conte ancien qui, en 2026, prend des airs carrément psychédéliques.

première version de ce morceau, Tiger is Coming, avait déjà fait sensation en Corée. Cet été encore, la FIFA le diffusait à chaque but sud-coréen pendant la Coupe du Monde. Lin Alchi l'a réenregistré pour l'album Sugunga, attendu le 2 octobre chez Waka Bop, le label d'un des fondateurs du groupe Talking Heads, monsieur David Byrne.

0: reconnu peut-être la voix de Joe Cocker. C'était au Castellet, dans le sud de la France, en juillet 1976. La veille de son propre concert, la star britannique s'invite sur scène. Le lendemain, dans un état second, il aura bien du mal à assurer son show et s'éclipsera en titubant au bout de 6 morceaux. Bienvenue au festival Riviera 76. C'est l'histoire d'un live aujourd'hui dans vos bonnes pulsations du monde. Derrière Riviera 76, il y a Michael Lang, l'un des organisateurs de Woodstock. 7 ans après, il rêve de recréer la magie de 1969 sous le soleil de Provence. 100 000 personnes sont attendues sur le circuit Paul Ricard. Un film et un disque sont prévus pour immortaliser l'événement. L'affiche est prestigieuse mais plutôt pointue. Gil Scott Heron, les Français de Magma ou encore Eddie Palmieri, que le public français découvrait alors à peine. Puis, l'époque a changé. Dans la France de Giscard, les cheveux sont toujours longs, mais l'utopie et la contestation de Woodstock se sont dissipées. Résultat, quelques dizaines de milliers de personnes seulement font le voyage. Le déficit est énorme, le film jamais finalisé, et ses bobines dorment près de 50 ans dans une cave parisienne. Jusqu'à ce qu'en 2023, en cherchant des images de l'américaine Betty Davis sur scène, on remonte jusqu'à elle. Et la voilà qui surgit en short et cuissardes argentées, un funk cru, électrique, furieusement libre. L'éphémère épouse de Miles Davis et proche de Jimi Hendrix dévore littéralement la scène.
1: Betty Davis.

0: c'est Bette Davis qui s'en charge. Ces images, les seules que l'on connaisse d'elle sur scène, font aujourd'hui partie du documentaire de Christophe Duchiron, Riviera 76, le Woodstock oublié, réalisé à partir des bobines, restauré par Lina. D'ores et déjà disponible sur la plateforme France.tv, le film sera diffusé sur France 5 le 18 septembre. Vos bonnes pulsations du monde ont été façonnées avec amour, toujours par mes hippies à moi, Benjamin Sarallier à la réalisation et Arthur Bon au mix. Après le journal En français facile, c'est le Café des sports avec vous, Annie Gasnier. Bonjour.
1: Bonjour Hortense, bonjour à tous.
0: C'est quoi le programme aujourd'hui?
1: Eh bien écoutez, nous lancerons la course au Ballon d'Or puisque la liste des 30 possibles vainqueurs sera publiée mardi. Nous parlerons aussi de cette Olympique de Marseille qui n'a pas recruté, qui est au pain sec. Et puis Yaya Touré, de retour en Ligue des Champions, mais cette fois sur un banc d'entraîneur.
0: Eh bien, je vous souhaite une très bonne émission, Annie Gasnier, une très bonne soirée à tous sur RFI. Dans quelques instants, un nouveau journal et nous, on se retrouve la semaine prochaine.
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6: Bonjour et bienvenue, 15h TU, 17h ici à Paris, le journal sur RFI.
4: Gilles Moreau.
6: L'Ukraine qualifie de grave escalade la frappe de drones russes qui a touché aujourd'hui le siège des services de sécurité en plein centre de Kiev. Il y aurait plusieurs blessés. L'Europe n'en a pas fini avec la canicule et avec elle son cortège de sécheresse et d'incendies. Alors que des records de chaleur sont battus en Espagne, le gouvernement français vient en aide aux agriculteurs. Reportage à suivre. Au sommaire également, le procès à Moscou de la dirigeante d'une ONG pour enfants malades, accusée d'avoir diffusé de fausses informations sur l'armée russe. À Paris, un sommet sur l'espace boycotté par des grands groupes américains et les préparatifs de la présidentielle 2027 en France. Fabien Roussel sur le point d'être désigné pour défendre les couleurs communistes. Nous sommes au mois de septembre, la fin de l'été est en vue, pour autant l'Europe n'en a pas fini avec les canicules. En Espagne, le thermomètre affichait hier 45 degrés Celsius, 7 en Andalousie. Le record historique est égalé pour un mois de septembre. C'est aussi la température la plus élevée enregistrée depuis le début de l'année en Espagne. En France, l'été se déroule au rythme des canicules, de la sécheresse et des incendies. 90% des départements français font face à un effondrement de la production agricole. Le gouvernement a promis ce matin 1 milliard d'euros d'aide d'urgence pour soutenir un secteur durement éprouvé. Reportage à Cravant, dans les Yvelines, près de Paris, de Jeanne Bartoli.
7: Sur l'exploitation familiale où il est installé depuis 2021, Erwan Gouillette élève 3500 volailles qu'il nourrit avec ses céréales. Et il le dit, l'été a été particulièrement difficile.
8: On ne savait pas trop ce que la récolte allait donner, on ne savait pas trop si on allait pouvoir moissonner voilà, avec la chaleur. Si on n'avait pas mettre le feu bêtement en faisant notre travail, cramer un village, est-ce que on n'avait pas ramassé des animaux morts, est-ce que, enfin non, c'était vraiment un été compliqué.
7: Du côté du bilan, une centaine de ces volailles n'a pas résisté à la canicule de la fin juin. Des animaux nourris grâce à ces 15 hectares de maïs. Mais cette année, il s'attend à des rendements en baisse de 70%.
8: Cas typique de cette année, on voit bien, là, on a un pied de maïs où, bah, voilà, il n'y a aucun grain dessus. On va récolter ça mi-septembre, là, dans 15 jours, 3 semaines. Alors que normalement, on récolte ça fin novembre, des fois même début décembre.
7: L'éleveur espère que le plan d'aide du gouvernement lui permettra d'étaler des échéances et de reporter des cotisations. Mais comme beaucoup, il a déjà le regard tourné vers la présidentielle.
8: J'attends 2027 avec impatience parce qu'ils nous promettent tous la lune. La lune, on va voir. On a eu une éclipse là, il n'y a pas longtemps, ça se trouve, on va en voir une.
6: Reportage dans les Yvelines près de Paris de Jeanne Bartoli. 9 jours après la crue dévastatrice à la frontière avec la Chine, le bilan provisoire au Népal vient de passer à 1280 morts. Officiellement, les recherches se poursuivent. À plus de 5600 personnes étant toujours portées disparues. On peut parler d'un petit miracle auquel plus personne ne croyait. Dans le nord du Népal, 2 ouvriers viennent d'être extraits vivants d'un tunnel dont ils étaient prisonniers. Également dans l'actualité de ce vendredi, une escalade dénoncée par l'Ukraine. Une attaque de drones russes a frappé aujourd'hui à la mi-journée le quartier général des services de sécurité dans le centre de Kiev. Il y aurait des blessés. À ce stade, on ignore si des membres de ces services en font partie. Direction maintenant la Russie, où Lida Monavia a été placée sous contrôle judiciaire dans l'attente de son procès. Cette dirigeante respectée d'une ONG pour enfants malades est accusée d'avoir diffusé de fausses informations sur l'armée russe. Elle bénéficie d'un régime particulièrement clément pour ce type d'accusation. Les explications à Moscou de Jean-Didier Revoin.
9: À la sortie de l'audience, plusieurs dizaines de personnes venues soutenir l'accusée ont scandé son prénom lorsqu'ils l'ont vu ressortir libre du tribunal. Lida Monavia a toutefois interdiction de sortir de son domicile entre 20h et 8h du matin, d'utiliser Internet et de parler à des témoins impliqués dans cette affaire jusqu'à la tenue de son procès. La justice lui reproche d'avoir diffusé de fausses informations sur les actions des forces russes contre la population civile en Ukraine. Selon son avocat, il s'agirait d'un post Telegram diffusé le jour de la première année du conflit, où Lida Monavia a évoqué les milliers de victimes civiles en Ukraine, citant des statistiques de l'ONU et appelant à aider les réfugiés ukrainiens en Russie. Lida Monavia a fondé à Moscou un centre de soins palliatifs pour enfants et s'occupait d'un fonds caritatif qui aidait aussi les réfugiés ukrainiens en Russie jusqu'à récemment. Elle a fait savoir qu'elle allait continuer à travailler comme d'habitude, sans enfreindre les conditions de son contrôle judiciaire. En général, dans ce genre d'affaires, les accusés sont maintenus en détention préventive jusqu'à la tenue de leur procès, mais cela ne présage pas pour autant d'un jugement clément de la justice russe. Jean-Didier Revoin, Moscou. 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
6: Réforme UK, le parti anti-immigration tient son congrès annuel à Birmingham dans le centre de l'Angleterre. Cet été, des polémiques ont affecté son leader Nigel Farage. Il est notamment visé par une enquête parlementaire portant sur un don reçu d'un milliardaire ayant fait fortune dans les crypto-monnaies. Lui et son parti ont malgré tout l'ambition de démontrer qu'il reste des prétendants crédibles au pouvoir. Les électeurs de Saxe-Anhalt, land de l'Est de l'Allemagne, sont appelés aux urnes ce dimanche. Un scrutin régional qui pourrait porter au pouvoir l'extrême droite, ce qui serait une première dans un état régional allemand depuis 1945. L'AFD, l'alternative pour l'Allemagne, est donnée largement favorite par les sondages. Elle annonce des changements radicaux si elle accède au pouvoir, comme l'expulsion de migrants, la rupture avec les médias audiovisuels publics, ou bien encore l'apologie de la famille traditionnelle. Dans l'industrie spatiale, les Américains pratiquent la politique de la chaise vide. Paris s'apprête à accueillir un grand sommet international sur l'espace. Plusieurs grandes entreprises privées américaines, parmi lesquelles Blue Origin et SpaceX, boycotteront l'événement qui se tiendra au Grand Palais les 9 et 10 septembre. Marius Roland, cette annulation ne serait pas anodine, mais orchestrée par un certain Donald Trump.
10: Selon le média Politico, lors d'un coup de téléphone il y a quelques jours, la Maison-Blanche aurait découragé plusieurs de ses entreprises spatiales de participer au sommet, car cela pourrait être perçu comme un soutien tacite aux positions politiques de l'UE. Un responsable américain aurait même accusé la France de pratiques anticoncurrentielles pendant l'échange. Quand il s'agit d'espace, les relations entre les États-Unis et les 27 États membres sont tendues. La Commission européenne et Washington se querellent à propos de la législation des activités spatiales ou des fréquences de communication satellite. Ordre aurait donc été donné de bouder le sommet. Blue Origin, SpaceX, Talkspace et StarCloud seront alors absents. Mais d'autres comme la Chine seront bien présents et pourraient en tirer profit, ont rétorqué plusieurs responsables français à Politico. Ce sommet est une démonstration de force pour Emmanuel Macron. Le président veut prouver que l'Europe est une puissance spatiale crédible et indépendante vis-à-vis des Américains. Ce boycott pourrait finalement s'avérer être un moteur de cette dynamique européenne.
6: Marius Roland du service économie. Emmanuel Macron a présidé aujourd'hui une conférence nationale sur le handicap, la 7e CNH organisée à Paris ce vendredi. Elle a rassemblé comme tous les 3 ans l'ensemble des acteurs du secteur. Le président de la République a pris la parole à la mi-journée annonçant le lancement dès cette année année d'une nouvelle stratégie nationale pour les troubles du neurodéveloppement, parmi lesquels l'autisme. Nouveau développement dans le scandale des violences sexuelles en milieu périscolaire à Paris. Une quinzaine de familles portent plainte contre la ville et son maire socialiste Emmanuel Grégoire, mais aussi contre sa prédécesseur Anne Hidalgo. Elles veulent savoir ce que ses responsables savaient des dysfonctionnements dans le périscolaire parisien et leur absence d'action supposée pour y remédier. La politique en France maintenant, à 7 mois de la présidentielle, le Parti communiste s'apprête à désigner son candidat. Après avoir été réélu à la tête du parti, Fabien Roussel devrait, sauf surprise, emporter les couleurs l'an prochain. Sa candidature autonome validée par les communistes suscite déjà des critiques en interne. Explication de Marie Lecoq.
11: L'issue du scrutin laisse peu de place au doute. Début juillet, lors du congrès du Parti communiste, Fabien Roussel avait été réélu à 70% des voix à la tête de sa formation politique. Une large majorité qui lui assure d'être le candidat pour 2027. Mais pour Fabien Roussel, ce nouveau vote n'est pas qu'une formalité, car pour lui, l'absence du Parti communiste à la présidentielle renforcerait l'abstention. C'est pour cette raison que le secrétaire national refuse toute alliance avec la France insoumise et exclut une primaire de gauche. Une position qui déplaît en interne. Certains cadres auraient préféré un rapprochement avec la France insoumise. Chez les insoumis, on multiplie les appels du pied et on ne cache pas son amertume. En 2022, les 800 000 voix remportées par Fabien Roussel auraient privé, selon eux, Jean-Luc Mélenchon du second tour. La gauche s'avance plus morcelée que jamais vers 2027. Fabien Roussel sera l'invité du journal de TF1 ce dimanche, l'occasion d'annoncer les résultats du scrutin et d'officialiser sa candidature.
6: En France, la troisième journée de Ligue 1 de football avec ce soir l'affiche Paris Saint-Germain, Monaco. Hier soir, Lille est allé battre Toulouse 1-0. Et pour finir, la mort du cinéaste Tony Gatliff, figure de la culture gitane. Il avait réalisé une vingtaine de films, dont certains sont devenus des classiques, comme Gaggio d'Ilo en 1997 et Exil en 2004. Tony Gatliff, le réalisateur, est mort à Arles, dans le sud de la France, à l'âge de 77 ans. Voilà pour l'information qui revient à 18h avec le journal En français facile présenté par Diane Berger. Mais tout de suite, BPM, Hortense Vol, bonjour.
12: Bonjour, Gilles Moreau, reste avec nous.
6: Je reste.
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bout du monde en musique. Et aujourd'hui, on va se jouer ensemble des distances et des époques. Un tube allemand américain de 2003 change de peau dans le rap allemand. Une épopée coréenne du 18e siècle devient franchement psychédélique. Et dans l'histoire d'un live, les images retrouvées d'un festival oublié font ressurgir 50 ans plus tard la furieusement funky Betty Davis. Pour ouvrir le bal, un titre en deux mots et deux langues. Anna, moi, en arabe, loco, folle en espagnol. Anna loca!

Analocas, c'est un bon gros son hybride comme je les aime. On le doit d'abord à Shiran et Bacal qui sont ensemble à la vie comme à la scène. Elle est chanteuse, lui producteur et musicien. Et ils sont tous les deux nés en Israël dans des familles aux racines à la fois yéménites et irakiennes. Quant à Uri Yida, musicien et producteur lui aussi, il a grandi à Mexico et vit aujourd'hui à Barcelone. Les premiers ont récemment replongé dans le répertoire irakien avec Electro Bagdad et le second mélange depuis longtemps déjà rythme latin et sonorité moyen-orientale dans ses prods. Leur collaboration, elle, est toute récente. Analoca est sortie la semaine dernière. À l'avenir, s'ils ont d'autres idées comme ça, moi, je prends.

0: Jones, l'un de ses mentors, Theory, Q Theory, le tout premier album entièrement consacré au jazz de l'artiste haïtien Wyclef Jean. Et sur ce disque quasi entièrement instrumental, Wyclef revendique la naissance de ce qu'il appelle le rara jazz, faire entrer ses racines haïtiennes et les rythmes de la Caraïbe dans le jazz, tout en ouvrant grand les portes aux musiques d'Afrique, d'Amérique latine et du Moyen-Orient.
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Originaire de Solingen dans l'ouest de l'Allemagne, fait partie des nouvelles voix du rap allemand. Juice, lui, est un poids lourd du gangsta rap de Hambourg, dans le nord du pays. Et si la mélodie de Ich hab was du brauchst, j'ai ce qu'il te faut en français, vous dit quelque chose, eh bien ce n'est évidemment pas un hasard. Le morceau reprend celle de I Know What You Want, le tube de Busta Rhymes et Mariah Carey, sorti en 2003. Déjà, à l'époque, j'ai ce qu'il te faut, bah, c'était une promesse de séduction. 23 ans plus tard, la même formule sonne plutôt comme celle d'un dealer, weed, hashish et sirop contre l'atout au menu.

Tomo, lui, vient de sortir Dilla Jens 2, la suite d'une mixtape qu'il avait consacrée à Jay Dilla en 2007, un an après la mort du producteur de Détroit. Et entre l'histoire est longue, Jay Dilla produit Busta dès son premier album solo et leur collaboration se poursuit sur 6 de ses 7 premiers disques. Au fil des années, ils deviennent amis et Dilla lui confie près de 300 instrus. 20 ans après sa disparition, Busta ouvre enfin le coffre et à l'intérieur, il découvre une voix qu'il ne savait pas là.

De la néo-soul, disparu en octobre dernier à l'âge de 51 ans. Une session commencée avec Jedilia il y a une vingtaine d'années et jamais terminée. Mais pour écouter Busta Rhymes en large, on a choisi Lay Down avec T3, compagnon de lycée de Jedilia et cofondateur avec lui du groupe Slum Village.

qui ont fait la signature de J Dilla. Le disque s'ouvre et se referme avec la voix de sa maman, Madux, qui donne sa bénédiction au projet. 20 ans après sa disparition, les beats de J Dilla continuent donc de vivre et de se transmettre. Et le plus

époque et d'un continent à l'autre, est aussi au cœur du travail de Sabor Ami. Cette DJ, sélectrice franco-mexicaine, je l'ai rencontrée en juillet dernier au festival Les Suds à Arles, dans le sud de la France. Pour elle, mixer, ce n'est pas seulement faire danser, c'est aussi comprendre les histoires et les trajectoires que les morceaux racontent, et parfois même en parler avec le public.

0: Sophie Le Guet Peñalosa. Hola.
1: Hola, buenas noches.
0: Bonjour, bienvenue dans BPM. Merci. Tu as choisi comme nom de scène Sabor Ami, qui est le titre d'un célèbre boléro mexicain de la fin des années 50. Cette expression, elle évoque la trace, l'empreinte que l'on laisse chez l'autre. Qu'est-ce que cette chanson a semé en toi pour que tu aies envie d'en faire ton nom d'artiste? Ouais.
1: Elle a semé un des premiers et plus jolis amours que j'ai jusqu'à l'heure d'aujourd'hui, qui est le rapport que j'ai avec mon grand-père, avec mes grands-parents, avec mes racines, vu que je suis franco-mexicaine, native de là-bas. Mon grand-père vient de la culture bohème, qu'on assimile à la grande époque del cine mexicano, du cinéma mexicain. Et du coup, il adorait ce qu'on appelait la bohémiada. Donc on allait dans des clubs, dans des lobbies d'hôtels, et il y avait des trios de boléros. Et moi, j'ai le souvenir de lui, avec ses petits outils dans son garage, mettre la radio les dimanches. Et il nous a transmis ça, en fait. Mais c'est vrai que c'est quelque chose de très joli que je garde au plus profond de moi.
0: Tu dis que tes sets racontent des histoires. Quand tu les prépares, justement, est-ce que tu pars d'abord d'un rythme ou d'un récit, d'une histoire que tu as envie de partager, de faire vivre?
1: La plupart du temps, c'est plus le rapport que moi j'ai dans les découvertes et dans toute la documentation que j'ai au fur et à mesure, et puis ce que j'ai envie de transmettre à ce moment-là. Et le message, c'est dire, en fait, moi j'ai une histoire qui a une identité particulière qui m'a amené à revenir à la source. Mais il y a des personnes comme moi qui sont aussi migrantes, qui ont d'autres histoires, qui vont plus se rattacher à une autre image, en fait, de ce que peut être la musique, l'art ou la culture. Donc du coup, c'est toute ma démarche à moi, sociale et culturelle, c'est essayer de réunir pour qu'on arrête d'être séparés.
0: Alors, en parlant de réunir, tes sets traversent plusieurs décennies, plusieurs continents. Qu'est-ce qui te fait dire que deux morceaux, parfois séparés par 50 ans, ils ont quelque chose à se dire, qu'ils sont faits pour se rencontrer?
1: C'est l'émotion. La plupart du temps, c'est le sentiment et l'émotion qui est porté par la personne qui l'interprète ou qui la compose. Et ça a été une des premières choses qui m'a un peu interpellée quand j'ai été dans ma démarche musicale, de voir à quel parce que c'est venu de moi, en fait, de moi en tant que personne vivant à cette époque-là en 2022-2021, j'arrivais à me sentir totalement identifiée et ressentir quelqu'un qui est en train de jouer dans les années 70 de la salsa à New York. Donc c'est un peu dans cette ligne-là. Le sentiment que ça appelle et réussir à se dire qu'en fait, en fonction des cycles et des époques, on revient parfois au même endroit.
0: Et est-ce que c'est aussi cette démarche qui te pousse à, en plus de tes sets, parfois les accompagner d'une causerie, quoi, d'une...
1: Bien sûr.
0: Comment
1: bien
0: ça
1: sûr.
0: Se passe alors dans ces cas-là?
1: Alors, écoute, ça dépend de l'énergie. Moi, j'aime toujours parler de ça, en fait, du rapport qu'on a avec l'énergie qui circule dans un espace. Et il y a des fois où je me sens pas à l'aise. Et il y a des fois où je le fais. Et la plupart du temps, quand je le fais, c'est je me présente. Je dis pourquoi je fais ce que je fais. Donc c'est important pour moi, en tant que femme racisée, de toujours dire pourquoi je suis là et pourquoi nous, on peut danser aujourd'hui à travers toute la trajectoire de personnes comme moi ou d'autres qui essayent de raconter petit à petit, parce qu'on n'est pas des martyrs. C'est le but, c'est pas de toujours être derrière la souffrance et de la rappeler, mais de pas l'oublier, en fait. De toujours garder en tête qu'il y a des choses qui ont pas forcément évolué, qui ont pas forcément changé. Et la musique latine et la manière dont elle est exotisée et dont elle est marketée, ça laisse à réfléchir, en fait. Et ça laisse à avoir une certaine responsabilité en tant qu'artiste de qu'est-ce qu'on fait, qu'est-ce qu'on fait pas, comment on s'expose quand on a une quête culturelle, en fait, derrière. Moi, je l'ai et j'ai cette conscience-là. Et c'est vrai que, des fois, il y a des choses que je passe pas ou il y a des endroits où je vais pas parce que, pour moi, le plus important, c'est donner la visibilité à l'humain qui est derrière la musique et aux cultures populaires qui l'accompagnent. Del pueblo para el pueblo. Siempre.
0: Siempre. Muchas gracias.
1: Gracias
0: a ti. Merci beaucoup, Sophie.
1: Merci à toi.